0: Plage.
1: Oui.
0: Je vois des terres de plantation. Hein?
1: Oui.
0: Je vois des terres de plantation et je suis en train de voir même la terre où papa même avait commencé déjà à déposer quelque chose au village. Ça fait longtemps.
1: Oui.
0: Est-ce que vous vous rappelez de cette cour de papa au village? Oui ou non?
1: Si.
0: Regardez la cour, lorsque je rentre, c'est comme une cour qui est un peu quand même d'une personne qui devait être comme une personne noble, qui était comme un notable. Parce que je rentre dans une cour, je vois la cour quand vous rentrez. Regardez, quand vous rentrez dans le village, quand vous rentrez, votre cour est grande.
1: Oui.
0: Et la cour est construite, mais ce n'est pas une construction du village, un peu plus moderne.
1: Oui.
0: Et quand je regarde la cour, je suis en train de voir dans la cour. Et je vois que même cette cour, ça fait longtemps que vous n'êtes pas arrivé là-bas, comme vous êtes en train de le dire. Mais je
1: D'accord.
0: suis en train de voir une partie. C'est comme je vois la cour, mais il y a une partie qui n'est pas comme finie, qui n'est pas faite normalement comme les autres parties.
1: Oui, ça c'est ma coupe maternelle, ça.
0: OK. Et je prie que l'Éternel commence à changer tous les jugements et renverse tout le verdict, que le pouvoir passe à votre camp au nom de Jésus. Tel que
1: Amen.
0: l'Éternel est votre juge, je déclare ce soir, je condamne tous vos détracteurs au nom de Jésus. Je déclare ce soir que l'Éternel punisse vos ennemis au nom de Jésus. Que
1: Amen.
0: l'Éternel utilise la loi qui vous maintenant, qui vous maintenant met à l'abri, la loi qui vous donne d'autorité et d'être au-dessus de toutes les lois qu'il avait établies contre vous. Je déclare que toutes les lois des traditions, toutes les lois appuyées par le sang biologique, ces lois prennent fin au nom de Jésus. Je libère votre destinée, je libère votre vie au nom de Jésus. Comme Christ a dit, l'Esprit du Seigneur est sur moi parce qu'il m'a oint. Et Dieu m'a oint pour vous libérer ce soir. Dieu m'a oint
1: Amen.
0: pour porter un jugement en votre faveur. Dieu m'a oint afin que vous retrouviez la liberté, et je déclare que cette liberté est donnée par le Saint-Esprit. Je déclare que le Seigneur restaure vos finances. Je déclare que l'Éternel vous fasse du bien au nom de Jésus.
1: Amen.
0: Cette grâce arrive dans votre main. Vous retrouvez vos finances, vous retrouvez votre position, et l'Éternel vous donne votre dortoir et cette stabilité au nom de Jésus. Vous ne resterez pas dans la honte, vous ne resterez pas maintenant abattu. Il relève votre esprit, il relève votre grandeur au nom suprême de Jésus. Alors, si vous êtes
1: Amen.
0: à Abidjan, vous êtes à Abidjan?
1: Je suis à Abidjan.
0: D'accord, je vous invite à venir au programme de ce vendredi. Venez et débrouillez-vous pour que vous me voyez. Et nous allons prier ensemble que Dieu vous bénisse fortement. Au niveau de Riviera Pamere.
1: Vous êtes dans quel côté?
0: Cocody Riviera Pamere, c'est là qu'on aura la prière, ce n'est pas loin aussi de l'église. Cocody Riviera Pamere, du côté du dispensaire, le centre Géraki. Géraki, comme vous entendez, G-E-R-A-K-I. Centre Géraki, si vous tapez Géraki Center ou centre Géraki, le Yango vous dépose là-bas.
1: D'accord.
0: Et vous pouvez avoir les informations avec l'homme de Dieu, Djadja Ephraim, pour les différents numéros.
1: Amen.

0: Allô?
1: Allô, bonjour mon papa.
0: Bonjour, comment ça va?
1: Ça va bien.
0: Bienvenue sur la radio où le
1: Bien.
0: soleil ne s'éteint jamais.
1: Amen.
0: Nous t'écoutons.
1: Je veux que tu pries pour moi en cette nuit du jugement. Que tu pries pour moi.
0: D'accord, donc je vais te laisser au bon soin de l'homme de Dieu, le prophète Jérôme Mandessou.
2: Bonsoir maman.
1: Bonsoir,
2: Vous
1: papa.
2: voulez juger qui la nuit là? Dites-moi, on va le juger ensemble.
1: J'ai une soeur, une cousine dans
2: D'accord.
1: la famille qui tue les gens.
2: Vous avez le preuve.
1: Même qui tue les gens, papa.
2: D'accord, on reconnaît qu'elle est
1: Quand
2: sorcière.
1: elle est sorcière.
2: Et elle a confirmé qu'elle est sorcière.
1: Elle est sorcière, tue même les gens enterrés dans sa cour.
2: Waouh.
1: Une fois, avant-hier, j'ai causé avec ma fille. On a dit son nom. Je suis allée me coucher, j'ai vu des chats, cafards qui venaient contre moi.
2: D'accord, maman.
1: Et hier, il y a moto qui est venue me cogner.
0: C'est sérieux, hein?
2: C'est sérieux.
1: Donc, je voulais que tu pries pour moi parce que.
2: On va la... L'Éternel va la juger ce soir. D'accord, ne donnez pas son nom, hein? Laissez ça comme ça. Le Seigneur connaît déjà de qui vous parlez. Et je prie que tous ceux qui sont levés contre vous comme ennemis du monde des ténèbres et physiquement, ce soir que l'Éternel est juge, il est votre juge au nom de Jésus. Ce soir, je déclare que l'Éternel vous sauve parce qu'il est le législateur, il est le roi. Je prie que toute forme d'attaque, oppression, que ce soit par les rêves, je déclare que l'Éternel vous déconnecte de ces oppressions au nom de Jésus. Et j'appelle maintenant la main de Dieu qui vous libère. J'appelle l'épée de Dieu qui combat pour vous au nom de Jésus. Je déclare que votre nuit est paisible. Que son nom soit prononcé ou pas, que sa présence soit là ou pas, je déclare que cela est nul et sans effet au nom de Jésus. Je déclare que les œuvres qu'elle entreprend maintenant sont anéanties au nom de Jésus et le sang de Christ vous couvre, vous garde puissamment au nom de Jésus. Pendant que vous parlez de votre fille, c'est quelle jeune femme je suis en train de voir chercher grossesse ou je vois en train de tomber enceinte.
1: J'ai deux filles. Il y a une qui s'est mariée et n'a pas d'enfant. Il y a une aussi qui n'a pas encore eu mari.
2: D'accord, mais je parle de celle qui a un problème de grossesse, parce que c'est là que je suis parti d'abord. Mais je parle de votre fille. C'est la grande qu'elle a.
1: C'est la petite qui a problème de grossesse.
2: Elle est mariée légalement.
1: Elle est mariée
2: Et elle
1: également.
2: n'a pas encore pris de ventre. Parce que quand je parle avec vous, le Seigneur me conduit à là. Et je suis en train de voir une de votre fille qui est en train de chercher comme la grossesse. Et pendant que je l'ai vue chercher la grossesse, en même temps, Dieu m'a montré le ventre. J'ai vu l'enfant commencer à pousser dans son ventre.
1: Amen.
2: J'ai vu l'enfant commencer à pousser dans son ventre, mais l'enfant que j'ai vu, c'est comme un garçon.
1: Amen.
2: Est-ce qu'elle est à côté?
1: Elle n'est pas à côté, elle est au Canada.
2: Elle est au Canada. Il faut l'appeler demain. Il faut lui dire que pendant que vous écoutez l'émission sur Fréquence Vie, le prophète a dit que la grâce de Dieu qui a visité Marie est en train de la visiter. La grâce qui a visité Élisabeth est en train de la visiter. Et je vois que l'Éternel me montre le ventre qui commence à pousser. Mais pourquoi quand je parle d'elle, je vois le chiffre 9? Ça fait combien d'années qu'elle est là-bas? Je vois le chiffre 9.
1: Elle est partie, ça fait au moins 10 ans.
2: Parce que je vois comme si ça fait 9 ans qu'elle est là-bas.
1: 9 ans.
2: Vous voyez? Et comme j'ai vu que c'est la 9e année, qu'elle est l'année maintenant du chiffre de la naissance et de la formation de l'homme, du bébé dans le ventre de la mère. Il faut l'appeler pour lui dire que je déclare, maman, vous pouvez toucher vos entrailles, toucher votre ventre à vous.
1: D'accord.
2: Pendant que vous touchez votre ventre, je déclare que ce ventre qui a été fécond, le ventre soit transmis à votre enfant au nom de Jésus. Le ventre dans lequel elle est sortie n'a pas été un ventre qui était stérile. Et à cause de cela, la grâce qui est dans votre vie s'attache aussi à sa vie au nom de Jésus. Les limitations et les jugements qui sont levés contre elle, que ce soit médicalement parlant, que ce soit par le monde mystique, je déclare ce soir sa libération totale et j'appelle le miraculeux. L'Éternel est là pour juger ses ennemis. L'Éternel est là pour juger tous ceux qui sont dressés contre elle. Et je déclare un vent nouveau. Je déclare une grâce nouvelle dans cette maison et je prie que l'Éternel vous fasse du bien. Je prie aussi pour la petite soeur et pour la grande soeur qui cherche aussi le mariage. La grande soeur est avec vous.
1: Oui.
2: C'est elle qui est à côté de vous qui parlait tout à l'heure?
1: Non.
2: D'accord. Je prie que le Seigneur la visite là où elle se trouve à côté de vous, que la grâce soit partagée. La grâce soit partagée. Pendant que je prie pour son mariage, je suis en train de voir 1, 2, 3. Est-ce qu'elle vient de finir une troisième année d'une formation ou d'une étude?
1: Non.
2: Qu'est-ce les 3 ans, c'est quoi?
1: Le 3 décembre.
2: Le 3 décembre, il y a quoi?
1: C'est la naissance.
2: Le 3 décembre, c'est votre naissance. Parce que je vois le chiffre 3. Alors que le 3 décembre, nous rentrons dans votre anniversaire. C'est ça? Comment est-ce que vous vous appelez?
1: Anne.
2: Pendant que je vous vois, je vois le chiffre 3 et je voulais comprendre. C'est le chiffre attaché à votre, votre naissance, c'est ça? Pendant que je parle, comme Anne a beaucoup pleuré dans la présence de Dieu, mais a été consolée. Dans cette présence de Dieu, vous serez consolé au nom de Jésus. Dans cette présence de Dieu, la main de Dieu arrive pour relever tous les défis de votre vie. À partir de ce 3 décembre, je déclare que l'année soit sécurisée. Les 1 an de plus seront... Un an de bénédiction seront des bénédictions en multiple au nom de Jésus. Et je prie que l'Éternel vous donne la face de lumière et que vous soyez appréciés, que vous soyez maintenant mariables au nom de Jésus. Ce qui avait été voilé, ce qui avait voilé votre visage, ce qui avait voilé vos grâces, je prie que l'Éternel relève cela au nom de Jésus. Et je déclare que toute forme de jugement qui vous condamnait vous libère ce soir au nom de Jésus. Vous n'êtes pas condamné à rester maintenant en marge de cette bénédiction. Vous n'êtes pas condamné à rester ainsi, mais vous êtes décondamné par la puissance de l'Esprit de Dieu et le Saint-Esprit vous restaure fortement au nom de Jésus. Amen. Anne, si vous êtes à Abidjan, cherche à prendre mon numéro. Je vais parler avec vous.
3: Sachez que manger, c'est s'approprier la force qui est dans une nourriture. Il paraît que les sorciers mangent les hommes, n'est-ce pas? Mais la Bible dit que la chair est faible. Ça veut dire que quand un sorcier mange la chair, là, qu'est-ce qu'il mange? La faiblesse. Tu as peur de quelqu'un.

0: Allô.
1: Allô.
0: Bonjour, bienvenue sur Radio Fréquence Vie. Il est 0h13 minutes en temps universel coordonné. Nous vous écoutons.
1: Bonsoir, homme de Dieu.
2: Oui, bonsoir. Soyez béni, ma soeur.
1: Amen. J'appelle d'Abidjan, je pourrais toi rouge.
2: Ok.
1: Oui. Ce soir, je voudrais simplement que l'homme de Dieu prie pour moi. Parce que je vais servir le Seigneur. Mmh. Et j'avais commencé un moment et puis j'ai arrêté.
2: Mmh. D'accord. Le moment était de combien de jours, s'il vous plaît?
1: Pardon?
2: C'était un moment de combien de jours?
1: Bon, ce n'est pas un moment que j'ai pris, c'est, comment on appelle ça même, sortir, aller évangéliser.
2: Ah, d'accord. C'était une campagne d'évangélisation, c'est ça?
1: Oui, de temps en temps, je sortais. Quand Dieu me met à cœur de sortir pour évangéliser, je sors pour évangéliser. Et depuis la naissance de ma fille, là, je suis sortie, je pense, deux fois, et puis j'ai arrêté. Mmh, et j'ai encore à cœur de le faire, mais je n'arrive pas.
2: Vous êtes freinée, alourdie, souvent, il y a beaucoup d'obstacles qui vous empêchent de sortir pour œuvrer, c'est ça?
1: Oui, je ne sais pas si c'est beaucoup d'obstacles, si c'est la honte, si c'est la peur, si c'est l'hésitation. Je ne sais pas.
2: D'accord. Je vous donne déjà la stratégie pour commencer à répondre. La stratégie d'abord, c'est de passer, donnez-vous au moins deux semaines, prenez presque un mois ou deux semaines de préparation dans la prière. D'accord. Vous commencez déjà par des prières que vous allez faire ça comme de manière coutumière, que vous allez répéter. Soit vous décidez de prier de 22h à 1h, soit vous décidez de prier à des heures qui vous conviennent, mais vous le faites de manière, vous le faites de manière répétitive. Vous le faites de manière constante pendant deux semaines comme ça. Quand vous êtes maintenant rempli, et vous vous levez, ça va aller facilement et vous allez voir que quand vous allez partir, vous partez avec quelque chose. Il peut avoir la volonté d'aller le faire, mais actuellement où je vous parle, je ne vous sens pas prête. Il y a la volonté, mais je ne vous sens pas armée. Donc ce que je suis en train de sentir dans mon esprit, c'est que vous prenez d'abord un temps de consécration de prière. Même si ce n'est pas le jeûne, que ça soit une consécration de prière, des heures de prière, des moments de prière que vous allez faire constamment pendant deux semaines. Prenez ceci et allez-y comme Dieu vous mettra à cœur. Après les deux semaines, sortez. Vous allez voir ce qui va se passer. Dieu va fortement vous aider. Et Dieu va vous utiliser fortement. Mais pendant que votre esprit est sur l'évangélisation, je vois encore un autre segment, un autre domaine par lequel Dieu aussi veut vous utiliser. Je vous vois quelqu'un qui est en train de faire du bien à beaucoup d'enfants démunis, comme quelqu'un qui fait des dons. Je vois Dieu vous mettre dans ce registre-là. Est-ce que vous l'avez jamais senti?
1: Si.
2: Il y a Dieu va vous utiliser dans ce sens-là. Et la vision que Dieu vous a donnée, ce n'est pas une vision simplement personnelle dans le sens où vous devez œuvrer. Non, dans ce sens où je vous vois en train de mobiliser des femmes. Je vous vois dans une forte communauté de femmes. Et je vous vois être au devant, en train de diriger tout ce qui est œuvre caritative, tout ce qui est évangélisation. Je vois comme si le Seigneur vous donne une grande vision dans laquelle vous allez au-delà de vos limites, dans laquelle je vous vois en train d'apporter la joie, le bonheur autour de vous, que ce soit socialement, que ce soit spirituellement. Je vois Dieu faire de vous comme... Il vous donne comme, je vois des petits pains dans mon esprit. Je vois comme des pains. Et je vois en train de partager des pains. Ça veut dire que c'est la parole. Ça veut dire que c'est de manière sociale que Dieu va vous utiliser. Et le Seigneur vous a donné ces dons-là afin de pouvoir aller vers les gens, mais d'avoir une armée, d'avoir des femmes avec qui vous essayez de faire les choses ensemble. Ça ne vous a jamais passé par l'esprit aussi?
1: Plusieurs fois.
2: Qu'est-ce que vous attendez? Le problème, c'est que vous devez être d'abord prête. Et la vision que vous avez, si vous n'êtes pas préparé, vous, peu importe que Dieu vous montre un rêve de 6h du matin jusqu'à 20h ou de minuit à 10h du matin, vous pouvez voir le rêve. Mais le rêve ne se réalise pas parce qu'on l'a vu. Le rêve se réalise parce qu'on a été chargé pour pouvoir l'accomplir.
1: Amen.
2: Regardez le temps où Joseph a un rêve. Jusqu'à 17 ans, il a le rêve et il commence maintenant à vivre les complications.

0: que vous avez un poste là-bas? Est-ce que vous êtes de là-bas?
1: Non, non.
0: Je suis allé vers Gagnoua, Galois tout à l'heure, rapidement, comme ça, dans mon esprit. C'est pourquoi je vous... Qui est lié là-bas? Est-ce que c'est votre mari qui est lié vers là-bas, la zone du centre? Et pardon, de l'ouest.
1: Je viens avec mon mari ici. Je viens du... Moi, je suis du nord. Moi, je viens du nord.
0: Monsieur vient d'où?
1: Monsieur, lui, vient d'Aboisson, Ilani.
0: D'accord. Mon esprit est parti vers Gagnoua, Galois tout à l'heure. Vers Gagnoua, Galois. Je suis parti là-bas tout à l'heure. Et quand je parle là-bas maintenant, mon esprit se retrouve comme dans un endroit, je ne sais pas si c'est une affectation, je ne sais pas si c'est une histoire d'affectation, mais je suis orienté quelque part comme dans un lieu administratif. Vous suivez?
1: Oui, oui. Voilà. Je vois bien, homme de Dieu, mais peut-être que j'ai quelqu'un là-bas, mais je ne vois pas trop.
0: Non, non, il n'y a pas de problème que vous ne voyez pas, ce n'est pas un souci, mais je vous explique déjà ce qui ressent, ce qui d'abord le Seigneur me donne comme impulsion. Et quand je suis en train de parler de ça, je me retrouve dans un cadre comme ça. Je ne sais pas, alors que vous ne voyez pas, il n'y a pas de problème. Mais je me retrouve comme ça, parce que souvent il y a des révélations que Dieu nous donne, que maintenant que les gens ne voient pas, plus tard ils nous appellent pour dire que non, c'est que tu avais dit, je n'avais pas su que telle personne ou telle chose devait être faite, et après nous avons vu cela, vous comprenez. Je ne sais pas ce qui est en train de se passer, mais c'est que déjà je me retrouve dans un endroit qui est administratif, et je me retrouve dans cette zone, dans cette localité. Vous comprenez un peu? Je me retrouve dans cette localité, alors que vous deux, vous êtes tous à Abidjan. Et ce n'est pas votre lieu de résidence. Ce n'est pas aussi le lieu où vous voulez partir. C'est pas ça? Je ne sais pas. Mais ce que je vois déjà, je suis déjà là-bas. Et je vois le Seigneur en train de me montrer. Maman, vous êtes sûr qu'il n'y a pas une personne comme un enfant, que ce soit pour vous ou pour quelqu'un, qui est en train de... Parce que je vois l'administration me conduire là-bas et je reviens à Abidjan. Je vois quelqu'un...
1: Il y a la fille de mon mari qui est là-bas, à Galois.
0: Ce n'est pas ce que je suis en train de vous dire depuis là. Vous voyez comment vous fatiguez le prophète. Si je ne suis pas prophète, j'allais commencer à vous suivre pour dire que je me suis trompé. Dieu ne se trompe pas.
1: Pardonnez, papa, homme de Dieu, pardonnez.
0: Je vous ai dit tout à l'heure que souvent on vous dit la chose, vous ne voyez pas. Et après vous revenez pour dire que ce qu'on a dit là, c'était ça. Dieu insiste dans mon esprit. Je suis parti à Galois comme ça avec Galois. Et j'ai dit rester là parce que j'ai vu quelqu'un qui est lié à vous. Je vois la personne là-bas. C'est la fille de qui?
1: Monsieur.
0: C'est pas ce que j'ai dit. J'ai dit, je vois une fille.

0: l'enfant que je vais lever maintenant pour que Dieu lui fasse miséricorde.
1: Amen.
0: Et je prie qu'alors qu'elle va reprendre la classe, je prie que le Seigneur lui donne le bac au nom de Jésus.
1: Amen.
0: Je prie que le poids et les paroles et la colère du père, la colère de la mère, tout ce qui a été fait et dit, tout ce qui a froissé le cœur du père, je prie que les frustrations soient sans en bénédiction et que le diable ne s'appuie pas sur sa colère, que le diable ne s'appuie pas sur ses propos et ses mots pour bloquer la vie de l'enfant. L'enfant est relâché et l'enfant est libéré. Dans cette nuit de jugement, j'appelle miséricorde. L'Éternel aussi est son juge. L'Éternel lui fait grâce et que ce que le père a dit soit sans en bien au nom de Jésus. Que le diable ne prenne pas ta colère pour condamner ton enfant. Que le diable ne prenne pas ce que tu dis dans ta colère pour arrêter la vie de ton enfant. Sinon, c'est toi qui vas souffrir. Que Dieu vous bénisse.
1: Amen.
2: Ce que Christ a fait est puissant pour chacun d'entre nous. Ce que Christ a fait, il a déjà fait. Il ne va plus le refaire. Première chose, Dieu ne viendra pas faire ce qu'il m'a dit de faire. Deuxième chose, Dieu ne te demandera jamais de faire à sa place ce qu'il t'a dit dans sa parole, que c'est lui qui va faire ça. Troisièmement, Dieu ne viendra pas refaire ce qu'il a déjà fait en Jésus pour moi. Dieu a situé les responsabilités. C'est pourquoi si Dieu te dit qu'il fera quelque chose dans la Bible, ne prends pas sa place, c'est à lui de faire. Si Dieu aussi te dit de faire quelque chose, n'essaie pas de l'amener à faire ça à ta place.
3: Allô?
1: Allô?
3: Oui, bonjour.
1: Bonjour, homme de Dieu.
3: Bienvenue.
1: Dieu vous bénisse.
3: Amen.
1: Merci beaucoup.
3: 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On vous écoute.
1: Amen, amen, amen. Je vais rester en anonymat.
3: Pas de problème.
1: Ce soir, j'aimerais que le prophète prie pour moi. Bonsoir, prophète, Dieu vous bénisse.
4: Merci, amen, amen, maman.
1: Que Dieu bénisse. J'appelle pour dire que je suis d'une famille, on était sept, et là, en tout cas, j'ai perdu mon frère, ça fait un mois. Et nous sommes restés, maintenant sont restés cinq personnes, cinq frères et sœurs. Et voilà, et mon mari et moi, je suis mariée depuis 20 ans cette année. On devait faire la cérémonie de mon mariage à l'église pour bénir mon mariage à l'église. Et avant la mort de mon frère, j'étais à 10 jours quand mon frère est décédé. Tout était ok, on voulait faire une petite fête et tout ça, les enfants sont venus, on voulait faire une petite fête et tout ça. Et j'ai prévenu mes parents, tout chaque parent, je leur ai dit, voilà.

0: Ah, grand truc en tant que tel, on a déjà fait plus. Vu que les trucs étaient avancés, on ne pouvait pas s'arrêter. Et on a fait dans la douleur, on a fait. Donc moi, je ne savais pas que les parents étaient fâchés et je ne savais pas. Les parents m'ont fait asseoir. Ils m'ont fait sortir de ces choses. Je ne savais pas. C'est-à-dire qu'ils étaient nerveux contre moi. Il y avait une colère. Bien avant ça, quand j'ai annoncé à l'église, quand on a annoncé, le pasteur nous a présenté à l'église, et tout, je suis venu dormir. Et j'ai fait un songe où j'ai vu deux femmes. Et il me dit dans le songe, c'est quel mariage encore tu t'en vas faire? Ça, c'était la première. Un dimanche après-midi, je me suis reposé un peu à 15 heures là. Et je vois une femme qui me menaçait. On a lutté. En tout cas, j'ai fait tomber la première. Elle a dit, moi, je vais prendre celle qui est derrière moi. Elle est plus forte que moi. Et puis on va voir que c'est quel mariage encore tu t'en vas faire. Et quand je suis arrivé au village, le film est revenu. C'est vrai, j'étais au milieu de mes parents avec les chefs de famille et mes propres parents, mes propres soeurs de sang se sont levés et homme de Dieu, c'était. J'ai dit, mon grand frère, notre aîné, m'a dit de ses paroles, l'argent que j'envoyais pour faire l'enterrement de mon frère. Ils ont dit qu'ils prennent pas l'argent. Avant ça, ils ont dit, les soeurs là se sont levées, un n'a qu'à venir ouvrir, le secret va mettre l'argent là-dedans. On n'attrape pas l'argent là. Et mon grand frère, qui est notre aîné, qui s'est levé, tu dis qu'il ne prend pas aujourd'hui, il ne prend pas demain. Ce qui fait que le chef notable qui était avec nous, parce que c'est un grand cousin, qui a dit non, mais tu ne peux pas parler comme ça. Il a essayé de me raisonner. Et ça n'a pas, en tout cas, il n'y avait pas eu ce que on s'est levé. Et les frères ont dit, les grands frères qui étaient assis, ils ont qu'à demander pardon à mon aîné, tout ça là, j'ai demandé pardon. Et à la fin, on dit de saluer tout le monde. Je partais saluer mes deux soeurs qui étaient assis là. J'ai dit, l'autre s'est levée, elle a tiré un trou. Elle s'est levée, elle n'a pas salué. L'autre aussi, en tout cas, vraiment, il a eu des choses. Et vraiment, par la grâce de Dieu, même mon mari était assis, non loin de là où on était. Et mon frère a commencé à lancer les paroles contre mon mari. En tout cas, c'était l'humiliation. Vraiment, j'ai besoin que le Seigneur, vraiment, l'homme de Dieu prie pour moi. Parce que ce n'est pas une petite histoire. Donc vraiment, j'ai besoin de la prière. J'ai besoin de la prière.
1: Wow.
0: Parce que mon mari et moi, on a eu beaucoup de difficultés pendant ces 20 ans. Beaucoup, beaucoup de difficultés. Je crois que le mariage même là, ce n'est pas les parents, mais je ne même pas que je me marie. Donc vraiment, j'aimerais que l'homme de Dieu prie pour moi.
1: D'accord, maman, c'est compris. Le Saint-Esprit va nous aider.
0: Amen.
1: Votre histoire est vraiment compliquée. D'accord, je crois que Dieu a la solution. Je veux poser
0: Amen.
1: juste quelques questions par rapport à votre explication. La première des choses, c'est de savoir, est-ce que vous avez mis l'argent réellement dans le cercueil?
0: Non, non, non, non, non,
1: Ok,
0: non, non,
1: c'est
0: je ne fais
1: déjà
0: pas
1: bien.
0: comme ça.
1: D'accord, donc, on vous a fait asseoir et on a levé un jugement contre vous. Et nous sommes dans la nuit du jugement.
0: Amen.
1: Et on vous a déjà jugé.
0: Amen.
1: Parce que je comprends qu'on vous a jugé déjà. Traditionnellement, on vous a jugé, les hommes vous ont déjà jugé. Sur le plan familial, on vous a déjà jugé. Et
0: Amen.
1: ceux qui peuvent utiliser des esprits puissants ont déjà pris des esprits puissants pour vous juger. La preuve en est que vous avez fait des rêves où deux femmes vous ont attaqué.
0: Amen. C'est
1: D'accord.
0: ça.
1: Ce soir, vous allez sortir de là.
0: Amen.
1: Et vous allez refaire des songes. Et
0: Amen.
1: vous serez en train de les voir juger aussi.
0: Amen.
1: Comme Jacob se trouvait à Peniel.
0: Amen.
1: Et qu'il a combattu Dieu, il a combattu aussi les hommes. Et
0: Amen.
1: jusqu'à ce que l'aurore s'élève, il a dit, tu me béniras avant de partir. Il dit, laisse-moi partir car l'aurore s'élève. Il dit, bénis-moi. Il dit, bon, je te bénis, tu ne t'appelles plus Jacob, mais tu t'appelles maintenant Israël. Je vais prier maintenant que votre nom et votre témoignage changent au nom de Jésus. Je vais
0: Amen.
1: prier maintenant que dans cette frustration et dans ces attaques, là où la loi de la famille s'est arrêtée contre vous. Ce soir, je vais révoquer et arrêter cette loi qui s'était dressée contre vous au nom de Jésus. Je vais
0: Amen.
1: révoquer, arrêter cette loi qui s'est dressée contre vous au nom de Jésus. L'Éternel vous libère de toutes les paroles et de tous les jugements de vos frères, de vos sœurs, de cette maison familiale. Je déclare que le poids qui pesait contre vous libère votre vie et celle de votre mari au nom de Jésus. Quand je parle de votre mari, je suis en train de voir une chose qui est arrivée, mais je vois comme une cicatrice. Je ne sais pas si c'est un

0: accident qui a eu lieu. Est-ce au niveau du bras ou est-ce au niveau du corps? Que quelque part, quand je parle du corps, je vois un trait, je vois comme une marque en cicatrice comme ça. Qu'est-ce qui s'est passé réellement? Parce que j'ai l'impression de voir cela.
1: Il a été opéré du ventre.
0: Du ventre. D'accord, oui. Parce que je vois une cicatrice comme quelqu'un qui a subi un accident. Et quand je vois la cicatrice, c'est au niveau du ventre. Et je suis en train de voir que, effectivement, vous avez été beaucoup malmené. Vous comprenez? Et l'homme, on a voulu faire passer l'homme. On a voulu vous arracher votre mari. N'eût été la grâce de Dieu dans votre vie, il serait parti. Mais je vais vous dire une chose. Vous avez combattu les hommes et vous avez remporté. Parce que je vois Dieu vous bénir et changer votre histoire et votre nom. Et la grâce de Dieu arrive. Je parle avec vous, je me retrouve devant un temple. Le temple que je me retrouve, c'est comme un grand temple. Je donne un peu l'exemple comme le méthodiste, comme assemblée de Dieu. Un grand temple comme ça devant moi.
1: Amen.
0: Vous m'attendez?
1: Ah, oui, amen, amen, amen.
0: C'est votre temple? Est-ce que vous priez là?
1: Je vois
0: un grand temple, un peu comme méthodiste, un peu comme assemblée, un grand temple comme ça.
1: Non, non.
0: Je vois un grand temple. Qui va prier là-bas?
1: Amen.
0: Est-ce qu'elle m'entend? Coupez la radio, s'il vous plaît, et puis parlez-nous directement.
1: Uh-huh.
0: Vous n'avez pas besoin d'écouter encore avec la radio pendant que vous êtes avec nous.
1: Amen. Amen. Amen. Amen. Oui.
0: Vous m'entendez maintenant?
1: Oui, je vous attends. Uh-huh.
0: Je dis, je vois un grand temple devant moi, un grand temple. Qui est dans ce grand temple?
1: Uh-huh.
0: Je vois un grand temple comme ça, à la configuration de l'Assemblée de Dieu méthodiste comme ça, un grand temple comme ça, qui prie là-bas. Uh-huh.
1: On prie ailleurs, mais ce n'est pas Assemblée de Dieu. C'est...
0: Le temple, il est grand comme ça. À l'entrée, il y a comme des escaliers.
1: Mm-hmm. Il y a l'escalier.
0: Il y a l'escalier. Je monte dans le temple et je monte sur les escaliers et puis je rentre dans le temple. Il est grand comme ça. Il y a comme un signe de croix. Je ne sais pas si vous l'avez... C'est ça, madame?
1: Amen. Il n'y a pas de signe de croix.
0: Non. Oui, d'accord. Mm-hmm. Est-ce qu'il n'y a pas un symbole en image? Pas qu'il y a la croix en tant que telle, mais est-ce qu'il n'y a pas un symbole dans l'image? Parce que je regarde le temple, je prends les escaliers. Votre temple, on prend les escaliers pour monter. Est-ce que m'entend?
1: Non, il n'y a pas de signe de croix. Il n'y a pas de...
0: Vous convenez avec moi qu'il y a des escaliers qu'on prend.
1: Uh-huh.
0: Vous convenez avec moi qu'il y a des escaliers qu'on prend.
1: Le temple à Ris, où mon mari était à Ris avant.
0: Je demande une chose. Est-ce que vous convenez avec moi qu'on prend d'abord les escaliers pour monter dans votre temple?
1: Oui, oui. Oui,
0: maintenant, ce que j'appelle comme signe de croix, une image que je vois au devant de moi, c'est comme le fond est noir et je vois des écritures qui sont un peu comme du jaune ou de l'or. Je vois une écriture comme ça sur le temple là-bas en hauteur.
1: Oui, jaune, il y a des dessins de jaune.
0: Il y a des dessins jaunes dedans. C'est pas comme ça que ça est?
1: Ici.
0: Voilà, c'est le temple là que je vous explique là.
1: Mm-hmm.
0: Et parce que je vous ai vu entrer dans ce temple, j'ai vu que Dieu vous a gardé parce que je vous ai vu faire des alliances dans ce temple avec la communauté, avec l'église, parce que je vous ai vu servir Dieu.
1: Amen, amen.
0: C'est pas comme ça?
1: Amen, c'est ça.
0: Je vous ai vu engagé et c'est comme ça que j'ai vu que la vie de votre mari a été sauvée à cause de ce que vous priez dans cette église.
1: Amen.
0: À cause de ce que je vous vois être engagé dans cette assemblée.
1: Amen.
0: C'est pas ça?
1: Amen. C'est ça.
0: Ça fait longtemps que vous...
1: Maintenant, je suis avec mon mari, on est venu ensemble pour servir le Seigneur.
0: Voilà. Maintenant, vous êtes détaché, vous êtes maintenant en train de servir Dieu.
1: Oui, oui. Nous sommes ensemble, je suis avec mon mari maintenant, en train de servir Dieu.
0: Vous avez votre ministère maintenant?
1: Non, on est avec un pasteur.
0: Vous avez un pasteur maintenant. Et parce que je vous ai vu investir pour l'œuvre et vous avez vu être attaché pour l'œuvre. J'ai vu Dieu aider votre mari juste à cause de cette cause.
1: Amen.
0: Et je prie que cette alliance de Dieu ne quitte pas votre vie, que vous restez demeuré et affermi dedans au nom de Jésus.
1: Amen.
0: Et c'est pourquoi, alors qu'on veut vous arracher votre mari, je déclare que l'Éternel raffermisse encore sa vie au nom de Jésus. Je déclare que l'Éternel vous donne encore de la longévité. Et cette fois-ci, vous passerez des années de plus, mais je prie que le bonheur, ça t'attache aussi à ces années de plus au nom de Jésus.
1: Amen.
0: Je prie que l'Éternel vous restaure. Merci Saint-Esprit, merci Saint-Esprit. Maintenant, la loi qui était levée contre vous dans le monde spirituel, c'est qu'il leur donnait le droit de vous parler. Ce soir vient d'être affaibli, le ténèbre vient de dépouiller vos ennemis ce soir au nom de Jésus. Par l'œuvre accomplie de Christ à la croix, par l'œuvre accomplie par Christ à la croix, tout ce qui était puissance ténébreuse et des familles qui voulaient donner autorité, j'annule cela au nom de Jésus.
1: Amen.
0: Quand je parle de vos deux soeurs, je vois une qui est comme l'aînée. Vous êtes au milieu des deux soeurs?
1: Oui, oui, j'ai deux soeurs. Bon, enfin, je suis la dernière de la famille. Je suis la quatrième soeur.
0: La quatrième soeur, et vous occupez la dernière place?
1: Pardon?
0: Et vous occupez la dernière place des femmes?
1: Oui, j'occupe la dernière place des femmes. Les femmes et les hommes, j'occupe la dernière place.
0: Je prie que le pouvoir qu'avait cette aînée, ces aînés devant vous, j'arrache le droit d'aînesse et je déclare que le Seigneur vous donne la puissance et la force de passer au devant de au nom de Jésus. Ils ne vous jugeront pas, mais l'Éternel les jugera ce soir au nom de Jésus. Et je prie que la vie les juge et qu'ils se rendent compte qu'ils ont eu tort au nom de Jésus. Et c'est pourquoi je déclare que la bénédiction s'attache dans ce mariage. S'attache encore dans ce mariage. Ce qui a commencé, qui était hier comme facile à obtenir, a commencé à devenir compliqué aujourd'hui.
1: Amen.
0: Est-ce que maman vous confirmez cela?
1: Amen.
0: Que la grâce de Dieu soit sur vous. Que Dieu vous bénisse. Vous êtes à Abidjan?
1: Tout est compliqué, oui.
0: Vous êtes à Abidjan?
1: Oui, nous sommes à Abidjan.
0: D'accord. Dans la commune de Cocody?
1: Non, nous sommes à Ifougon.
0: D'accord. Je prie que la grâce de Dieu vienne vous aider. Ce que je vois comme difficulté dans cette maison, je ne peux pas tout dire parce que je vois des difficultés dans cette maison. Actuellement, où je suis en train de parler, je rentre comme chez vous et je retourne, je vais comme au niveau de la cuisine. Je vois un sac de riz qui a une couleur rouge, blanc, je ne sais pas si, bon, je sais pas si on peut dire le nom, on ne peut pas le dire.
2: Non,
0: on ne peut pas le dire. D'accord, je suis en train de voir même à ce niveau sur le plan de nourriture, je vois quelque chose qui a baissé comme le sac de riz. Bon, on ne peut pas dire certaines choses, d'accord. Je prie que cette difficulté que je suis en train de voir, que Dieu me donne de voir, que le Seigneur relève le visage de votre mari. Mais ce que j'entends de Dieu maintenant, c'est que j'ai vu Dieu me dire qu'il y a une bonne nouvelle qui se prépare pour votre mari sur le plan affaires, sur le plan financier.
1: Amen.
0: Dites
1: Amen.
0: À papa qu'il sera visité par Dieu avant la fin de l'année.
1: Amen.
0: Et ça peut même être possible même dans ce mois. Je suis en train de voir, je vois comme trois saisons, ça peut être trois semaines, je vois comme d'ici trois mois. Avant la fin de l'année, je vois une visitation. Dieu me dit de vous dire que papa sera visité maintenant au nom de Jésus.
1: Amen.
0: Et la grâce sera sur lui.
1: Amen.
0: Papa a quelqu'un, papa s'apprête à aller au village.
1: Mm-hmm.
0: Est-ce que papa est en train de s'apprêter pour aller au village?
1: Au Ghana, à aller accompagner son demi-frère à enterrer.
0: Je viens, maman. Tu parles à un prophète, tu es pressé. D'accord, que Dieu te bénisse. On a la prochaine.
3: Parce qu'il y a une chose que les gens ne savent pas, c'est que le diable aime diviser pour mieux régner. Et pour qu'une famille soit sous l'emprise de la sorcellerie aime placer la division. Vous allez voir dans un foyer où monsieur et madame, c'est tout le temps des bagarres, tout le temps des disputes. Avec les enfants, avec la grande famille, il y a tout le temps de disputes. Parce que là où il y a dispute, il y a une porte qui s'ouvre et le diable peut entrer.
4: Allô?
5: Allô, bonjour.
4: Bonjour, bienvenue sur Radio Fréquence Vie.
5: Je m'appelle Romaine.
4: Romaine, est-ce que tu peux parler un peu plus fort, on t'écoute?
5: Je vous appelle
4: Vridiako. Sœur Romaine, nous t'écoutons. Est-ce que tu peux rapprocher le téléphone, pardon, de ta bouche pour qu'on entende bien?
5: Ok. J'ai reçu un appel qui m'a fait ce jour en cela, je tombe malade seulement.
4: Tu as reçu un appel?
5: Il y a un jeune auprès de moi aussi. Je ne sais pas s'il avait un sentiment d'amour pour moi. Mais j'ai reçu, dans ma tête, on m'a dit, avec lui et tu vas marcher. Depuis ce jour-là. Ça me fatigue, je suis tombée malade. Plus de, on s'en va dans trois mois. Je suis dedans, ça ne va pas. Je sens à l'aise. Maman, je veux papa prier pour moi qu'il puisse sortir. Maman, j'ai prié, mais je ne sais pas trop ça.
4: Attends, on va bien comprendre. Tu as reçu que tu vas vivre avec la c'est lui ton homme, c'est lui ton mari. C'est ce que tu as reçu.
5: Comment?
4: Et bon, comment tu as reçu ça? Bon, l'homme de Dieu parle avec toi. Comment tu as reçu ça?
5: Bon, c'était comme j'ai entendu la voix. J'attendais là-bas, j'étais en brouille, j'étais allé chercher Fago.
4: Et tu étais... Tout ça, c'était un rêve, hein?
5: C'est pas un rêve.
4: Ah, c'était dans la vie réelle. Tu es allé en brousse en train de chercher Fago. Mmh. Et puis tu as entendu dans la brousse comme ça, tu as entendu la voix
5: dans tes oreilles,
4: dans l'atmosphère là où tu étais. Tu as entendu cette voix-là qui t'a dit que c'est ce jeune homme-là qui sera ton homme.
5: Mmh.
4: Et depuis ce jour,
5: ça ne va pas.
4: Ça va pas.
5: Parce que moi, il y avait le jour. Il avait une copine dans sa maison, juste en présent, là, ça ne va pas chez moi. Je ne sais pas si c'est la voix de Dieu, mais c'est la voix de Dieu.
4: Tu es tellement tombée amoureuse de lui que ça ne va pas, quoi. C'est ça? Est-ce que quand tu as entendu la voix, toi, tu es tombée amoureuse de lui, tu l'aimes?
5: Pas encore, c'est maintenant, mais il dit qu'il m'a
4: mis. D'accord, homme de Dieu.
0: Bon, parce qu'on va aller pas à pas. Vous avez reçu, entendu une voix dans la brousse et vous êtes rentré depuis lors, l'amour a commencé à naître, c'est ça? Maintenant, cet homme-là est déjà occupé par une autre femme, c'est ça?
5: Oui, il avait une copine.
0: Il avait ou bien il a une copine?
5: Il a une copine.
0: Il a une copine et vous connaissez la copine?
5: Oui, j'ai deux temps et je connais la copine.
0: D'accord. Et l'amour continue d'être là même actuellement, c'est ça? Et maintenant, ce monsieur en question, il vous a jamais dragué, il vous a jamais fait des avances?
5: Oui, si.
0: Hein?
5: Oui, si, il m'a dit qu'il veut de vous.
0: Il vous a dit qu'il veut de vous à quel moment? Après avoir entendu la voix ou avant?
5: Non, avant qu'on dit. Non, j'ai entendu la voix avant qu'il m'a parlé.
0: Donc ça veut dire que c'est quand vous avez entendu la voix, c'est après ça que lui vous a fait ses avances?
5: Oui.
0: D'accord. Bon, vous êtes dans quelque chose mais qui n'est pas normal. Je vous explique quelque chose. D'accord. Maintenant, ce que vous avez entendu est en train de vous affecter jusqu'à vous rendre malade. Mais comment Dieu peut vous donner une parole et puis ça vous rend malade? D'accord. Je viens. Je pose une question. Je vais maintenant rentrer dans le domaine prophétique. Je pose une question. Le monsieur, vous me répondez oui ou non. Il ne faut pas me dire autre chose. Le monsieur dont vous parlez, il n'est pas ivoirien, il est étranger.
5: Il est ivoirien, c'est un barbu.
0: Ne t'ai dit, ne pas me dire. Non, il n'est pas étranger. Oui, c'est un ivoirien. C'est tout ce que je voulais savoir. Mm-hmm. Maintenant, vous-même, vous êtes baoulé. Comme vous voulez rentrer en détail, vous-même, vous êtes baoulé.
5: Non.
0: Vous êtes quoi?
5: Béninois.
0: Tu sais pourquoi j'ai posé la question s'il est étranger?
5: Mm-hmm.
0: Parce que j'ai vu quelqu'un qui est béninois. C'est vous qui êtes béninoise?
5: Oui, c'est moi, papa.
0: C'est parce à cause de ça que j'ai demandé s'il est étranger. Parce que quand tu es en train de parler, Dieu m'a parlé de quelqu'un qui est béninois. Mais j'ai pas su que c'était toi. Mais Dieu m'a parlé de quelqu'un qui est béninois. Donc je voulais savoir qui était béninois.
5: C'est moi.
0: C'est toi qui es béninois.
5: Oui.
0: Le point vient à ton niveau. Le point vient pas au niveau du monsieur.
5: C'est moi, papa.
0: Je dis, le problème est à ton niveau, le problème n'est pas au niveau du monsieur. C'est toi que tu reçois les attaques. Le problème, c'est que tu as entendu. C'est une voix qui est venue te combattre. Ce que tu as entendu, ce n'est pas Dieu. Parce que quand j'étais en train de parler, le Seigneur m'a dit que quelqu'un est béninois. Et j'étais en train de maintenant chercher à comprendre. C'est là que j'ai commencé à te poser les questions. Et j'ai pas laissé, c'est comme si je n'ai pas fini d'entendre ce que j'entendais, mais j'ai vu quelqu'un béninois, et c'est cette personne qui a le problème. Et alors que toi-même, tu es béninoise, c'est là que provient l'attaque. Est-ce que tu comprends un peu?
5: Oui.
0: D'accord. Et comme quelqu'un t'a parlé dans les oreilles, je veux aussi parler dans ton oreille. Et si c'était le canal par lequel on t'a attaqué, c'est le canal par lequel tu es libéré ce soir au nom de Jésus. La voix qui t'a dit que cet homme est un homme, ce n'est pas une voix qui vient de Dieu, c'est un esprit qui est venu prendre possession de toi et c'est un esprit qui est en train de jouer avec toi. Mais je prie ce soir que le Saint-Esprit, dans le même canal, par le même canevas, que tes oreilles soient branchées, que tes oreilles soient domptées par le Saint-Esprit, et je déclare que le Saint-Esprit te libère de toute possession maléfique au nom de Jésus. Je déclare que le Seigneur te libère de toute influence et de tout impact de voix invisible. possible. Et je prie que la lumière de Christ soit ton partage. Je libère ton âme, ton esprit, ton corps de toute force ténébreuse au nom de Jésus. Je déclare que le Saint-Esprit maintenant te possède. Envahis ton âme au nom de Jésus, qui te remplisse de sa gloire au nom de Jésus. Que la maladie arrête maintenant et que maintenant que cette voie est utilisée afin de dérouter ta vie et de te conduire dans les lieux maintenant les plus désastreux. Que l'Éternel te ramène à la vie au nom de Jésus. Que l'Éternel te ramène en bonne santé. À partir de ce soir, tu es libéré. Un jugement s'élève quand toutes les voix invisibles qu'on parlait contre ta vie depuis le Bénin. Un jugement s'élève, c'est là quand toutes les voix de la tradition depuis ton sang béninois. Je déclare que l'Éternel te purifie, te libère au nom de Jésus.
5: Amen.
0: C'est fait.
2: Bien-aimé, la Bible parle de tout, mais elle ne dit pas. Quand on vient à Christ, à un moment donné, on s'en est assis, on est vêtu d'une certaine gloire et dans notre bon sens. Quand on est enfant de Dieu, on ne vit pas n'importe comment. Quelqu'un qui vit dans le désordre et n'a pas été visité par Christ. Quand on marche avec Jésus et qu'on a le Saint-Esprit, on a le bon sens. Si nous décidons de prendre certaines décisions, quelquefois Dieu laisse faire que cela soit pour nous une expérience. Dieu parle à des hommes, mais les hommes s'entêtent. Bien-aimé, la Bible parle de tout, mais elle ne dit pas tout.
4: Allô?
6: Allô, oui.
4: Bonjour, mon frère.
6: Bonsoir,
4: bienvenue sur Radio Fréquence Vie. Il est 0h48, 46 minutes en temps universel coordonné, et nous vous écoutons.
6: Moi, c'est le frère Joachim. Voilà. Et vraiment, je travaille des situations un peu difficiles. Et travaille même, je n'arrive pas même à jouer debout. Et puis, souvent, c'est des rêves bizarres. Même dernièrement, même, je rêvais, c'est comme si j'étais dans un véhicule et j'étais attaqué même par les arcs-en-ciel, tout ça. Bon, je voulais que l'homme de Dieu aussi prie pour moi. C'est pourquoi même, je vous.
4: D'accord.
7: Bon, dans tout ce qu'il a dit, c'est le côté arc-en-ciel, là, je veux comprendre. Attaqué par les arcs-en-ciel, comment?
6: Oui, bon, on était dans des véhicules, on partait, c'est comme si on roulait même au bord même de la mer. La foi se trouvait au bord de l'eau, on partait, et puis c'est comme si l'arc-en-ciel nous quittait en haut pour venir sur nous.
7: Les éclairs, en fait, nous... Les éclairs ou l'arc-en-ciel?
6: Arc-en-ciel.
7: Arc-en-ciel, c'est l'arc qui a plusieurs couleurs, là.
4: Oui,
7: hein.
4: Oui.
6: Oui. Dans le ciel pour descendre. Et une fois, ça nous a loupé, deux fois, trois fois. Donc, quand on partait, c'est comme si le chemin en face de nous, le feu a pris tout. Donc, j'ai dit au chauffeur de se retourner comme ça, on revient.
4: Attends, ce que tu dis là, c'est tu parles de la foudre ou tu parles de l'arc-en-ciel?
6: De l'arc-en-ciel même, ça quittait depuis le ciel même pour descendre.
7: Mais l'arc-en-ciel ne vient pas pour tuer l'homme.
4: Ça a fait le cercle depuis le ciel pour descendre là où vous étiez.
6: Oui, ça a fait le cercle depuis le ciel et puis ça descendait.
4: Avec les différentes couleurs là.
6: Oui, à notre niveau.
4: Et c'est les couleurs là qui étaient du feu maintenant qui embrase les coins ou bien c'est quoi?
6: Voilà,
4: ou bien avec du feu qui était lancé dans les couleurs pour...
6: Non, c'est comme il y avait les arc-en-ciel à part. Et puis sur la route, sur le chemin, et c'est comme si le feu même a pris la route. On ne pouvait plus avancer.
4: Donc tu parles de deux choses, hein. Tu parles de l'arc-en-ciel qui s'est formé.
6: Oui.
4: Et puis tu vois aussi le feu qui a pris une broussaille quelque part. C'est
6: ça? Qui empêchait même de passer. Et quand il a tourné, il me demandait, mais est-ce que tu as vu le monsieur qui était sur la route qui nous empêchait de passer? Il a dit non, je n'ai pas vu.
4: Qui te disait ça?
6: C'est le chauffeur même qui roulait.
4: Ah d'accord.
6: Il me disait ça, et puis c'est comme s'il est tombé raide même, il ne bougeait plus et il a commencé à prier. J'ai commencé à prier en même temps. Bon, je me suis réveillé dans mon songe.
7: Dans la voiture, il y avait qui et qui? Vous, le chauffeur et qui?
6: C'était moi et le chauffeur. On était deux. Mais quand on s'est retourné, c'est comme s'il y avait une petite fille à côté de moi.
7: C'est c'est là que je voulais venir. Parce que dans ton rêve. Je suis en train de comprendre le rêve, mais je ne vois pas que vous deux. Je vois un enfant à côté de vous. Vous parlez d'une petite fille, mais moi, j'avais vu un petit garçon.
6: Oui.
7: Bon, non, il n'y a pas de problème. J'explique un peu, parce que pendant que vous expliquez, le Seigneur ouvre mon esprit davantage. Vous dites que vous étiez deux, mais moi, je vous ai vu à trois, avec la présence d'un enfant. Mais vous dites que c'est une jeune fille, c'est ça?
6: Oui, c'est une petite fille. Oui. Mm-hmm. Parce... J'ai senti la présence d'un enfant à côté de moi. Oui, mais que... dans mon esprit, c'est comme si c'était une fille.
7: D'accord. Moi, dans mon esprit, c'est comme si c'est un garçon. Parce que j'ai vu une troisième personne avec vous. Oui, et c'est comme si après, je ne vois plus l'enfant lors des événements, lors de l'action que vous expliquez. Après, je vois comme si l'enfant n'est plus là, à sa place. Oui. Je vous explique les choses. Le chauffeur était au devant. Vous étiez assis derrière, là où on s'assoit, pas derrière le chauffeur.
6: Si.
7: Vous étiez assis derrière. Et j'ai vu l'enfant, lui, il était assis devant. Dans vous, votre propre rêve, j'ai vu que l'enfant était assis devant. Et après, j'ai vu comme si l'enfant n'était plus là. Dans l'action du rêve, je ne vois plus l'enfant. C'est comme si l'enfant a sauté.
6: C'est ça.
7: Vous voyez. Maintenant, quand vous parlez d'arc-en-ciel, l'arc-en-ciel, normalement, selon, bibliquement parlant, c'est l'arc où Dieu maintenant commence à faire une alliance avec l'humanité et toute la race humaine. Pour dire que je ne détruirai plus la terre, je ne détruirai plus la créature à cause de ce que Noël avait bâti un hôtel. Mais l'arc ici est descendu pour vous empêcher de continuer le chemin. Et vous voyez encore qu'il y a des flammes de feu qui vous empêchent de partir et le chauffeur est attaqué. Et c'est vous qui aidez le chauffeur et vous voyez un homme vous empêcher. C'est ce que vous expliquez, non?
6: Si.
7: Waouh.
6: C'est ça.
7: D'accord. Votre rêve est quand même compliqué. Mais le Seigneur nous donnera la sagesse de pouvoir décortiquer cela. Donc quand je regarde tous ces éléments réunis, je vais simplement vous dire que quand je vois la présence de l'arc, je vois le feu. Moi, au lieu de voir une attaque, homme de Dieu, moi, au lieu de voir une attaque, je vois comme si Dieu était en train de le préserver.
4: De quelque chose.
7: De quelque chose. Est-ce que vous comprenez? Voilà pourquoi.
4: À cause de son alliance.
7: Oui.
4: Qui a été symbolisée.
7: Moi, je vois comme si Dieu est en train de le préserver de quelque chose parce que j'ai vu la présence d'un enfant dans ce véhicule. Maintenant, je vous pose la question. Vous avez eu un enfant avec une femme en dehors de faire une famille. Vous avez eu un enfant?
6: Oui, il y a eu deux enfants.
7: Non, un enfant avec sa maman avec qui vous n'êtes plus aujourd'hui.
6: Oui.
7: C'est un garçon, mais c'est une fille.
6: C'est une femme.
7: C'est une femme. L'enfant, c'est une fille.
6: Il y a un garçon aussi. Il y a un garçon aussi.
7: Le garçon, vous êtes avec sa maman actuellement?
6: Oui.
7: Mais la fille, vous n'êtes plus avec sa maman.
6: Oui, la fille, elle a moi.
7: Mais vous n'êtes plus avec sa maman.
6: Non.
7: Parce que moi, dans mon esprit, je suis en train de voir un homme qui a fait un enfant, mais qui n'est plus avec la mère de l'enfant. Mais qui a fait un enfant dehors, comme on le dit, un enfant à côté, mais qui a une autre famille, mais qui ne vit plus avec la mère de l'enfant.
6: Oui.
7: Dieu entre...
6: C'est ça.
7: Voilà, c'est ce que je suis en train de dire là. Vous êtes à Abidjan?
6: Oui, je suis à Abidjan.
7: Vous êtes au loin là-bas, d'accord. Bon, je vais prier pour vous parce que je comprends votre rêve maintenant que Dieu a fait.
4: Mais il peut venir à la veillée te rencontrer hein, parce que tous ceux qui veulent le rencontrer, c'est ce vendredi. Hein. Il faut vous déplacer, il faut aller à la
7: veillée. C'est Rivera Palmerin.
4: Voilà.
7: Après Chic-Choc. Vous voyez.
4: Si vous pouvez vous déplacer, voilà. C'est l'occasion. Il faut
7: je pense que si vous suivez le spot sur la radio Fréquence Vie, est-ce que vous avez entendu le spot?
6: Oui.
7: Voilà,
6: j'écoute Fréquence Vie matin et soir.
7: D'accord, donc il y a des numéros là-bas de mes responsables que vous pouvez appeler. Et je suis en train de voir qu'au lieu que vous rentrez dans ce que vous appelez blocage, c'est que moi je vois par rapport à votre songe, ça n'a rien à voir avec ce que vous expliquez, que vous traversez. On va venir à là, mais ce que vous m'expliquez maintenant dans ce rêve-là, ce n'est pas un blocage.
6: Si.
7: C'est le Seigneur qui est en train de vous garder. Parce que dans mon esprit, quand je regarde, je vous vois avec une femme avec qui vous avez eu un enfant, mais vous n'êtes plus avec cette femme-là. Et j'ai vu, comme je vous disais, je vois un enfant garçon. Écoutez-moi, Dieu vous a aidé et Dieu vous a préservé la vie de vos enfants.
6: Amen.
7: Dieu a préservé la vie de vos enfants. Le garçon, qu'est-ce qui devait lui arriver l'année passée ou l'année suivante? Qu'est-ce qui est arrivé qui vous a alerté par rapport au garçon?
6: Avec sa maman, il est devenu autre chose. Il a loupé la prison même.
7: C'est ce que je suis en train de vous expliquer. Parce que je vois que l'enfant était à deux doigts de connaître un malheur.
6: Si.
7: Comme l'année passée, comme cette année, comme l'année passée.
6: Oui, c'est vrai.
7: Et je vois que l'enfant, et c'est pourquoi je dis que ce que vous avez vu, ce n'est pas un malheur. Là, quand elle est venue pousser, parce que j'ai vu que l'enfant était dans la voiture et il était sauvé comme ça.
6: C'est ça.
7: Donc, le conducteur qui était en train de vous amener n'était pas un bon conducteur. Et c'est pourquoi je suis en train de dire que, regardez, je ne sais pas comment ça se passe. Bon, excusez-moi d'aborder le sujet, mais essayez d'en parler, arrangez-vous pour qu'il y ait la paix. Avec la mère de l'enfant. J'ai pas de l'enfant. Vous êtes avec la mère du garçon, c'est ce que vous avez dit?
6: Non, on s'est séparés. Actuellement, j'ai pris une autre femme, on s'est marié. Bon, on dit...
7: D'accord. Donc, ni la mère du garçon, ni la mère de la femme, les deux sont out. C'est une autre femme que vous avez pris.
6: C'est ça.
0: D'accord. Maintenant, est-ce que vous vous arrangez à garder l'harmonie? Est-ce qu'il y a la paix entre ces femmes?
6: Bon, pour elle, elle se fâche vite. Donc, quand tu l'appelles par vous causerie, elle pète les plombs. Bon, moi, souvent, je l'appelle pas.
0: D'accord. C'est que c'est bon. Vous gardez votre tempérament, vous gardez votre tempérament de paix, d'hospitalité, hein? Gardez cela. Mais je vais déjà, parce que je vois des voies qui ont été tracées. On vous a invoqué sur des chemins pour vous donner le malheur. Et je vois des voies où on veut prendre votre enfant. Mais moi, j'ai vu le garçon. Et c'est comme si on veut arracher votre enfant. Et c'est ce que je suis en train de vous expliquer dans votre propre rêve. Le rêve que vous avez vu, moi, j'ai vu la présence d'un enfant qui était dans la voiture. Et j'ai vu Dieu venir vous aider. Et j'ai prié que ce soir, toute voie et tout chemin, par le bien et par l'intervention de ce papa qui parle avec moi, toute personne qui est attachée et qui a le coup de la radio, je vais déclarer que toutes les voies que la sorcellerie, que la maladie, que la mort précoce avait prévu contre ta vie pour toi et tes enfants, je déclare que ça vient d'être annulé au nom de Jésus, que l'Éternel juge vos ennemis au nom de Jésus. Vous n'avez même pas quoi dire Amen.
6: Amen, amen, amen.
0: Que l'Éternel juge vos ennemis au nom de Jésus. Je vois des pratiques et je vois des invocations qui ont été faites contre vous. Et même ce qui fait que même financièrement, pourquoi je vous vois travailler dans le bâtiment? Il y a vu quoi?
6: Oui.
0: Il dit, tu as vu, non? Je vois travailler dans le bâtiment.
6: Mm-hmm.
0: Hein?
6: Oui, bon, actuellement, oui, je suis chauffeur.
0: D'accord. Vous êtes chauffeur, mais qui est dans le bâtiment et qui est attaché au Togo?
6: Togo.
0: Hein?
6: Bon, c'est ma fille là, elle fait génie civil.
0: Ta fille est dans le bâtiment, elle tout ce qui est construction, oui. Et qui est attaché au pays Togo, Togo, Togo?
6: Togo, Togo, Togo. Bon, là, ma première femme là, elle a eu un enfant avec un Togolais.
0: Un Togolais. Je vois des orientations qui ne sont pas de Dieu qui ont été lancées contre vous. À partir de ce soir, votre chemin est repris par le Saint-Esprit. L'Éternel vous amène dans les lieux élevés au nom de Jésus. L'Éternel vous conduit dans de verts pâturages. Dites avec moi Amen.
6: Amen, amen.
0: Et je prie que la grâce localise votre enfant qui est dans le domaine du génie civil. Et je prie que le Seigneur restaure votre chemin et votre parcours routier, au nom de Jésus. Et je prie que la grâce soit sur vous. Quand vous chercherez à me voir pour la veillée ou autre, on pourra parler. Que Dieu vous bénisse.
8: C'est parce que Dieu nous a fait la grâce de comprendre et de connaître. Satan, c'est un menteur. Les sorciers, c'est des menteurs. Ta vie va changer. Ton histoire va changer. Ce que Dieu a dit de toi, ça va se réaliser. Ne te laisse pas faire.
4: Allô? Allô, allô? Allô? Et je pense que la personne est en train de rêver. Nous allons prendre un autre appelant. Voilà. Allô? Allô?
9: Allô?
4: Bonjour, bienvenue sur Radio Fréquence, nous t'écoutons. Oui. C'est bonjour. Baba Vanga.
9: Ouais, c'est Baba Vanga.
4: Que Dieu te bénisse.
9: Amen, amen, amen, amen, amen.
4: On t'écoute, hein? Ouais. L'homme de Dieu t'écoute.
9: Ouais, salut, le prophète.
7: Shalom papa, comment vous allez?
9: Oui, il a vraiment un don de Dieu.
4: Amen.
7: Amen.
9: Gloire à Dieu. Ouais, je voulais qu'il prie pour moi, mon âge, mes enfants, ma maison.
4: Il veut que le Seigneur le préserve encore en vie.
0: Ah d'accord.
4: C'est un papa, il est âgé. Il a
0: la grâce de la longévité.
4: Oui.
0: Papa, vous voulez la grâce de la longévité?
9: Oui, longévité, ma maison, mes enfants.
0: D'accord. Je peux que vos années de vie continuent de glorifier le Seigneur dans le fait de le chercher, que le Seigneur vous utilise afin de sauver. Il a dit, celui qui croit en moi sera sauvé, lui et sa famille. Je prie que le Seigneur sauve aussi votre maison, vos enfants, vos petits-enfants, que la main de Dieu vous donne du repos, du bonheur, de la grâce dans vos vieux jours au nom de Jésus.
9: Amen,
0: je prie
9: amen,
0: que
9: amen,
0: le
9: amen.
0: Seigneur vous donne plus de force dans l'âme, plus de force dans le corps, plus de force dans l'esprit. Et je déclare que tout défi auquel vous avez été confronté depuis votre temps de jeunesse jusqu'à cet âge, que le Seigneur donne la victoire à vos enfants, qu'ils ne passent pas par là au nom de Jésus. Et je prie que le Seigneur restaure votre santé au nom de Jésus.
9: Amen.
0: Papa, je vais vous poser une question.
9: Oui.
7: D'accord. Dites-moi, c'est qui a un problème de mâchoire, de dentition, c'est qui?
9: Et quoi?
7: Un problème de mâchoire, de dentition, c'est qui a ce problème?
9: Mâchoire.
7: Oui, qui a un problème avec la dent?
9: C'est moi-même.
7: D'accord. J'ai vu comme ça, le Seigneur me montrait un problème au niveau de la dentition, au niveau des dents et tout ça. C'est vous?
9: Oui, c'est moi-même.
7: Et c'est comme si je vous en train de placer cela.
9: C'est moi-même.
7: La grâce de Dieu vient pour soutenir votre bouche et votre santé au niveau de la bouche, au niveau des dents, au nom de Jésus. Tout ce qui est en train de se préparer contre vous, afin de vous mener dans une histoire compliquée de maladie au niveau dentaire, ça vient d'être arrêté ce soir. Aucun esprit maléfique n'utilisera aucune voix pour commencer à vous juger. Je déclare que toute forme de jugement qui s'est dressée contre vous est réparée au nom de Jésus. Amen. Maintenant que je parle, je vois un dossier, je vois un papier qui doit être en cours. Je vois un papier que vous cherchez à récupérer. Je vois un papier qui doit être traité. Un papier. Papa, c'est où est-ce que vous êtes en train de parler d'un dossier, d'un papier qui doit être géré dans une administration? Est-ce qu'il y a un papier? Quand je parle de papier, papa, est-ce que la maison que je vois comme une forme de cour, est-ce que c'est à vous ou bien c'est à un parent?
9: C'est à moi.
7: C'est une maison comme ça, mais je vois une histoire de papier qui est liée à la maison.
9: Oh oui.
7: C'est quel papier? Quel est le nom de ce papier exactement que je suis en train de voir?
9: Bon, c'est... Un papier que je suis en train de faire pour recouvrir un testament.
7: D'accord, parce que je vous ai vu en train de chercher un papier, mais le papier que je parle est un dossier qui doit être monté par rapport à un bien, la maison. Et c'est testament que vous êtes en train de faire. Vous faites bien de le faire. Parce que quand vous le faites, qui s'appelle Junior?
9: Hein?
7: Qui porte le nom de Junior? Est-ce que c'est un enfant, un petit enfant? C'est qui porte le nom? J'entends un nom Junior, c'est qui?
9: Non, petit fils.
7: Parce que je vois dans votre esprit, il y a deux personnes auxquelles vous voulez aussi partager avec vos biens.
9: Oh oui.
7: Junior est dedans, non?
9: Bon, Junior, c'est le petit fils de ma femme.
7: Je sais. Le petit fils de ma femme. Bon, d'accord. Comme c'est une histoire de famille, de bien, je m'arrête là. Mais c'est pour vous dire que le Seigneur a entendu, il a vu vos prières, il a entendu et le Seigneur vous exauce, papa. Que Dieu vous bénisse. Amen, c'est bon? Amen, vous êtes content?
9: Oui.
7: D'accord, demeurez béni.
8: Tant que ce qui est caché n'était pas révélé, bien aimé, tu n'auras pas la victoire. Quand le mal qui te ronge n'est pas poussé à sa racine, tu agis dans le vide, la maladie va continuer à te détruire. Tu frappes dans le vide, le problème va continuer à te détruire. Mais gloire soit rendue à Dieu parce que la Bible dit, ce qui est caché est à Dieu. Mais ce qui est révélé, c'est à nous et à nos enfants.
10: Alors, homme de Dieu, on n'a pas vu l'heure passer. Hein. Il est 1h du matin, 2 minutes passées en temps universel coordonné.
7: Même 4 minutes. Hein.
10: Voilà. Et donc, nous sommes à la fin de l'émission. Tu as parlé d'un sujet vraiment très rare.
7: Amen.
10: Insolite même, on va dire.
7: Wow,
10: la nuit du jugement. Et nous étions au tribunal.
7: En train de voir s'il fallait vraiment donner ce message, vu que je sais que ce n'est pas...
10: Oui, non, mais tu as été inspiré.
7: Amen.
10: Et c'était clair et net.
7: Amen. Gloire
10: à Dieu. Les explications étaient claires.
7: Gloire à
10: Dieu. Qu'est-ce que nos auditeurs retiennent?
7: Alors,
10: comment demander à Dieu, si tu veux, comment demander à Dieu de juger notre cause tout en acceptant qu'il examine aussi notre propre cœur?
7: Ce qu'on doit comprendre, c'est que dans la prière, il faut avoir de l'intelligence. Mm-hmm. C'est-à-dire qu'il ne faut pas... parce que lorsque nous voulons demander certaines choses à Dieu, mm-hmm. il y a des formules, la parole de Dieu est là, la Bible est là, elle nous donne toute la connaissance que mm-hmm. nous pouvons avoir. Donc c'est pourquoi on ne peut pas aller prier sans réellement connaître la parole de Dieu. Mm-hmm. Et j'ai dit cela pour les personnes qui ont pour habitude de dire « je prie, je ne vois rien, je jeûne, je ne vois rien ». Quand vous ne voyez plus rien, allez vous appuyer sur la parole mm-hmm. et commencez. Il y a un moment où la Bible déclare que faites connaître vos besoins à Dieu par des prières, des supplications, des actes. Donc ça, c'est le moment où on fait connaître les besoins. Mmh. Il y a des moments où quand les besoins ne sont pas répondus, il faut chercher à comprendre que ce qui est en train de t'empêcher de prendre ces besoins-là, mmh. est-ce que ce n'est pas une force qui est en train de te dominer, qui est plus spirituelle que toi? Donc à partir de ce moment, c'est là que tu peux faire recours à Ésaïe chapitre 33, le verset 2, qui te rappelle que l'Éternel est ton juge. Mmh. Parce que tu es en train de demander une chose, mais tu n'arrives pas à l'obtenir. Et s'il y a des forces qui parlent plus que toi, alors il faut rappeler que tu es un Dieu au
0: aussi qui peut juger, tu as un Dieu qui peut trancher. Pour dire que même si ma force ne me permet pas d'obtenir, même si ma prière ne me permet pas d'obtenir, mais celui qui est mon juge, celui qui est mon législateur et qui est mon roi, a le pouvoir de me le donner sans même que je n'arrache cela.

0: aussi connaissent une accélération divine, un repositionnement. Je décrète et je déclare un repositionnement, que maintenant ces paroles s'attachent à toutes les familles connectées. Au nom suprême de Jésus.
1: Voilà, chers auditeurs, n'oubliez pas, ce vendredi, l'homme de Dieu a une grande veillée. Le thème, on va rappeler le thème.
0: La nuit du Saint-Esprit.
1: Voilà, le thème, la nuit du Saint-Esprit. Et écoutez la radio Fréquence Vie, les informations passent sur la radio Fréquence Vie, le spot passe sur la radio Fréquence Vie. Prenez les contacts, appelez et participez à cette veillée. Prophète Gérard Mandessou, merci pour ce message et pour ce temps que tu as passé avec nous. Chers auditeurs, retenons ceci, Dieu est notre juge, mais il est aussi notre roi et notre sauveur. Lorsque nous lui demandons justice, gardons un cœur sincère et laissons-le aussi examiner notre propre vie. Que cette nuit nous rapproche de Dieu et nous apprenne à rechercher sa justice sans nourrir la vengeance. Merci d'avoir suivi une nuit soft power, chers auditeurs, sur Radio Fréquence Vie, la voix qui dit « Dieu vous aime ». C'était Ephraim Djadja à ce microphone. Que le Seigneur vous garde. Et souvenez-vous, vous êtes sur la Radio Fréquence Vie, là où le soleil ne se couche jamais.

1 Chronique, chapitre 10. Les Philistins livrèrent bataille à Israël, et les hommes d'Israël prirent la fuite devant les Philistins et tombèrent morts sur la montagne de Gilboa. Les Philistins poursuivirent Saül et ses fils, et tuèrent Jonathan, Abinadab et Malchishua, fils de Saül. L'effort du combat porta sur Saül. Les archers l'atteignirent et le blessèrent. Saül dit alors à celui qui portait ses armes, « Tire ton épée et transperce-m'en, de peur que ces incirconcis ne viennent me faire subir leurs outrages. » Celui qui portait ses armes ne voulut pas, car il était saisi de crainte. Et Saül prit son épée et se jeta dessus. Celui qui portait les armes de Saül, le voyant mort, se jeta aussi sur son épée et mourut. Ainsi périrent Saül et ses trois fils, et toute sa maison périt en même temps. Tous ceux d'Israël qui étaient dans la vallée, ayant vu qu'on avait fui et que Saül et ses fils étaient morts, abandonnèrent leur ville pour prendre aussi la fuite. Et les Philistins allèrent s'y établir. Le lendemain, les Philistins vinrent pour dépouiller les morts, et ils trouvèrent Saül et ses fils tombés sur la montagne de Gilboa. Ils le dépouillèrent et emportèrent sa tête et ses armes. Puis ils firent annoncer ces bonnes nouvelles par tout le pays des Philistins à leurs idoles et au peuple. Ils mirent les armes de Saül dans la maison de leur dieu, et ils attachèrent son crâne dans le temple de Dagon. Tout Jabès en Galaad, ayant appris tout ce que les Philistins avaient fait à Saül, tous les hommes vaillants se levèrent, prirent le corps de Saül et ceux de ses fils, et les transportèrent à Jabès. Ils enterrèrent leurs os sous le térébinthe, à Jabès, et ils jeûnèrent 7 jours. Saül mourut parce qu'il se rendit coupable d'infidélité envers l'Éternel, dont il n'observa point la parole, et parce qu'il interrogea et consulta ceux qui évoquent les morts. Il ne consulta point l'Éternel. Alors l'Éternel le fit mourir et transféra la royauté à David, fils d'Isaïe.

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1: Shalom, shalom, soyez bénis en ce jour, que la grâce, la paix de Dieu soit multipliée dans vos vies. Bienvenue à Vie Glorieuse. Dans le psaume 16, le verset 7 à 9, la Bible déclare, il dit, je bénis l'Éternel mon conseiller, la nuit même mon cœur m'exhorte. J'ai constamment l'Éternel sous mes yeux, quand il est à ma droite et je ne chancelle pas. Aussi mon cœur est dans la joie, mon esprit dans l'allégresse et mon corps repose en sécurité. Imagine-toi par exemple être dans un endroit qui est noir, qui est sombre. Et quand tu es dans un endroit qui est sombre, tu ne vois pas de lueur, tu ne vois pas de lumière, tu ne vois rien. C'est comme ça et quand tu es dans cet endroit, tu commences à avoir peur. Et c'est comme ça une personne qui est déprimée. La personne qui est déprimée, des fois, se retrouve dans une situation où ne voit pas de lueur autour de lui. Rien de bon parce qu'il s'est dit qu'il est déprimé. Il peut arriver à une certaine heure qu'il se réveille et il est déprimé. Mais la Bible nous dit quoi? Il dit, je bénis l'Éternel, mon conseiller. C'est-à-dire que malgré ta dépression, tu dois savoir que c'est l'Éternel qui est ton conseiller. C'est l'Éternel qui est avec toi. Puisqu'il dit ici, la nuit même mon cœur m'exhorte. Qui nous exhorte si ce n'est pas Dieu? C'est Dieu qui nous exhorte. Il nous exhorte. Donc peut-être actuellement, ta vie, tu te dis que ta vie n'est pas stable. Tu regardes à gauche, tu regardes à droite, rien ne va. Tu ne vois pas de lueur autour de toi. Tu vois que des ténèbres. Mais j'aimerais te donner une bonne nouvelle. Attache-toi à Dieu. La Bible nous dit de se réjouir à tout moment. Même quand tu es déprimé, oui, bien sûr. Qu'on est déprimé, tu peux ne pas être joyeux, oui. Tu peux ne pas être joyeux. Quand on est déprimé, on n'est pas joyeux. Quand on est déprimé, on n'est pas joyeux. C'est la réalité. Mais la Bible nous dit de se réjouir. C'est-à-dire que je suis dans une situation, mais je sais que j'ai un Dieu qui est au contrôle. Je sais que j'ai un Dieu qui prend mes mains et qui m'amène pas à pas. Je sais que j'ai un Dieu invisible qui est là, omnipotent, omniscient, omniprésent, qui est là, qui peut me faire sortir de cette dépression. Il s'appelle Jésus-Christ de Nazareth. Celui-là même qui s'est fait pécher pour toi et moi, qui n'a pas de péché et qui s'est fait pécher pour toi et moi. Et je prie en ce jour que tu l'acceptes afin qu'il puisse se révéler à toi, afin que tu puisses sortir de cette dépression. Quand tu es avec Dieu, il te donnera la bonté, il te donnera la paix et il te donnera la joie. Je prie pour toi en ce jour. Que le Seigneur se révèle à toi. Cherche-le. Assois-toi sur ton lit et dis, Seigneur, je suis là. Je suis là, je suis déprimé. Je suis déprimé, mais je sais que tu es là. Parle-moi. Enlève cette incertitude en moi. Enlève ces choses que je trouve qui sont des ténèbres autour de moi. Et réveille-toi, moi. Et je t'ai dit, tu donneras des témoignages parce que le Seigneur va se révéler à toi. Il va t'enlever dans cette incertitude, dans cette dépression. Au nom de Jésus-Christ, je prie pour toi en ce jour que le Seigneur se révèle à toi et qu'il ôte toutes ces pensées qui sont dans ton cœur, dans ton âme, dans ton esprit, au nom de Jésus-Christ, afin que tu reçoives l'amour de Dieu, la paix de Dieu. Et je garde constamment mes yeux fixés sur toi, parce que je sais que tu es près de moi, au nom de Jésus-Christ. Et si tu es là ce jour, tu ne connais pas le Seigneur en tant que ton Seigneur sauveur personnel, j'aimerais te dire de choisir la bonne part. La bonne part, c'est Jésus-Christ de Nazareth, celui-là même qui peut t'enlever de toutes sortes de dépressions. Et si tu es prêt ce jour, tu vas incliner ta tête et tu vas répéter après moi. Tu vas dire, Seigneur Jésus, je viens à toi tel que je suis. Je sais que je suis un pécheur, pardonne-moi et délivre-moi au nom de Jésus-Christ. Je t'accepte comme mon Seigneur et sauveur personnel. Merci de faire de moi une nouvelle créature au nom de Jésus-Christ. Si tu as fait cette prière, sache que le Seigneur t'aime. Il est là avec toi, il est avec toi et il va t'enlever de ces situations. Sois béni et à très bientôt. Bye bye.
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Salut à vous chers amis auditeurs, soyez les bienvenus à cette nouvelle édition de votre programme Le Jour de la Visitation Divine. Le Jour de la Visitation Divine, c'est votre programme de méditation de la parole de Dieu, de prière, mais aussi et surtout un moment au cours duquel Dieu rencontre un homme, une femme, une famille pour changer littéralement leur histoire et les introduire dans leur destinée divine. À la mise en œuvre, nous avons notre très cher et bien-aimé Léon Tite. À ce micro de présentation, je suis votre serviteur, le docteur Didier Matip. Salut à vous chers amis auditeurs, c'est un plaisir toujours renouvelé de vous savoir nombreux à l'écoute de votre programme Le Jour de la Visitation Divine. Certainement ce jour sera le vôtre, votre histoire changera, Dieu essuiera les larmes de vos yeux et il fera certainement quelque chose d'extraordinaire, quelque chose de beau, quelque chose de merveilleux et nous le donnons d'ailleurs toute la gloire pour cela. Aussi, allons nous prier pour lui remettre ces instants. Père, nous te bénissons et nous te donnons toute la gloire. La gloire parce que tu es digne de gloire. Reçois la louange, reçois la gloire et l'honneur. Merci pour le privilège que tu nous donnes d'être dans ta présence. Encore, Père éternel, pour jouir de ta présence, nous souhaitons que tu jouisses également de la nôtre. Nous prions que ton Saint-Esprit prenne le contrôle de toutes choses, que tu déploies les anges aux quatre vents et que, Seigneur, ta gloire paraisse. Seigneur, que tes œuvres extraordinaires explosent au nom de Jésus. Aussi, nous marchons sur les serpents, sur les scorpions, sur toute la puissance de l'ennemi. Nous la mettons complètement hors d'état de nuire au nom de Jésus. Bénis, Seigneur, ta parole. Bénis ces moments. Glorifie ton Saint-Nom. Béni sois-tu, Saint-Esprit, parce que tu as l'œuvre et à la manœuvre. Au nom de Jésus-Christ. Amen. Alors, nous allons lire dans le livre de Malachie, à son chapitre 3, les versets 13 à 18. Il faut déjà souligner que le livre de Malachie, c'est le dernier livre de l'Ancien Testament et c'est celui qui précède le premier livre du Nouveau Testament, en fait les évangiles dont Matthieu. Nous allons donc lire. Alors il est écrit, « Vos paroles sont rudes contre moi, dit l'Éternel, et vous dites, qu'avons-nous dit contre toi ? Vous avez dit, c'est en vain que l'on sert Dieu. Qu'avons-nous gagné à observer ses préceptes ? Et a marché avec tristesse à cause de l'Éternel des armées. Maintenant, nous estimons heureux les hautains. Oui, les méchants prospèrent. Oui, ils tentent Dieu et ils échappent. Alors ceux qui craignent l'Éternel se parlaient l'un à l'autre. L'Éternel fut attentif et l'écouta. Et un livre de souvenirs fut écrit devant lui pour ceux qui craignent l'Éternel et qui honorent son nom. Ils seront à moi, dit l'Éternel des armées. Ils m'appartiendront au jour que je prépare. J'aurai compassion d'eux comme un homme a compassion de son fils qui le sert. Et vous verrez de nouveau la différence entre le juste et le méchant, entre celui qui sert Dieu et celui qui ne le sert pas. Alléluia. Alors, chers amis auditeurs, nous allons aujourd'hui parler sur le thème « Dieu a un livre de souvenirs ». Dieu a un livre de souvenirs. Dans le passage que nous avons lu, et qui est d'ailleurs l'objet de notre lecture de ce jour, le Seigneur déclare que son peuple dit que ses paroles sont rudes contre lui, sont dures contre lui, l'Éternel. Et qu'ils disent, qu'avons-nous dit contre toi ? Vous avez dit, c'est en vain que l'on sert Dieu. Qu'avons-nous gagné à observer ses préceptes, à marcher avec tristesse, à cause de l'Éternel des armées ? Voyez-vous, très souvent, il arrive que ceux qui craignent Dieu regardent leur vie et aient le sentiment et ont le sentiment qu'ils sont en retard. En retard parce qu'ils se comparent à leurs congénères, à leurs copromotionnaires, à leurs voisins, aux gens avec lesquels ils sont dans la même ville, dans le même village, ou dans le même quartier, ceux avec lesquels ils ont fait la même université, le même lycée ou le même collège, à un certain moment. Et quand ils comparent, ils se comparent, et ils ont le sentiment que ceux-là ont beaucoup plus avancé qu'eux et sont plus en avance que dans tel ou tel autre aspect de la vie, pendant que eux, ils servent Dieu, deux, ils observent la parole de Dieu et marchent dans la crainte de Dieu. Si bien que l'interrogation, et d'ailleurs ce que Dieu leur dit, vous avez dit, c'est en vain que l'on sert Dieu, qu'avons-nous gagné à observer ses préceptes et à marcher avec tristesse. Comme quoi,
Quelle utilité y a-t-il à servir Dieu? Quelle utilité y a-t-il à se dévouer, à se donner pour aller évangéliser, se donner pour s'occuper d'un département de l'église, se donner pour être un partenaire financier, pour que l'œuvre de Dieu avance, pour que l'évangile soit proclamé, soit prêché, pour que le pasteur ou l'homme de Dieu qui est là puisse accomplir sereinement le mandat et le ministère que Dieu lui a donné? Voyez-vous, ou pour d'autres, quelle utilité y a-t-il à pouvoir honorer Dieu dans les dîmes, dans des offrandes, à être partenaire d'une radio comme celle-ci qui assure la diffusion de l'évangile et travaille au salut des âmes? Et à un moment donné, vous vous dites, mais quelle est l'utilité de tout cela? Pourquoi toute cette peine? Je prends le temps de prier, je fais des nuits de prière, je jeûne, je cherche Dieu. Et d'autres même se disent, mais je me conserve pur. Hein, je ne me livre pas à la fornication, je ne me livre pas à l'adultère. Hein, je marche dans la pureté, je marche dans la chasteté. Mais tout à côté de moi, il y a cette jeune dame qui a un concubin, qui a un petit ami. Il n'en a même pas un, il en a deux, et cela paie le loyer, il s'assure de prendre soin d'elle, elle jongle, et elle est bien, elle est épanouie. D'ailleurs, dernièrement, ils ont eu deuil, ils ont envoyé de l'argent pour que le deuil se déroule bien, ils lui ont offert des vacances, elle est allée réellement à la plage, ils lui ont même offert une voiture. Mais moi, je suis là, je crains Dieu, je sers Dieu, je suis fidèle dans mon ministère, je chante à la chorale, je m'abstiens, malgré toutes les propositions que les hommes me font, je suis belle, je suis quand même intelligente, mais qu'est-ce que ça me rapporte? Quelle est l'utilité de tout cela? Quelle est l'utilité à obéir à Dieu? Voyez-vous, je garde toujours le souvenir de l'homme de Dieu, l'apôtre Abogo, qui me disait un jour, et d'ailleurs c'est écrit dans le livre des Ecclésiastes, la souffrance embête. Parfois il arrive des moments où vous passez des moments difficiles et c'est à ce moment-là que vos yeux s'ouvrent pour voir comment tous ceux qui font le mal prospèrent autour de vous. Ils vont au village les week-ends, offrir des sacrifices aux crânes de leurs parents, aux idoles, et ils prospèrent dans le business. Ils sont des escrocs, ils volent, ils font beaucoup de mauvaises choses et ils s'en sortent. Voyez-vous, d'ailleurs, au verset 15 de notre texte de Malachie, il dit maintenant, nous estimons heureux les hautains, oui, les méchants prospèrent, oui, ils tentent Dieu et ils échappent. Chers amis auditeurs, donc en quoi les arrogants, les orgueilleux sont bénis, ils sont heureux, ceux qui font le mal s'enrichissent, ils prospèrent, ceux qui provoquent Dieu, ils échappent, et ils ne subissent aucun dommage de toute la méchanceté, de toutes leurs mauvaises actions, chers amis auditeurs. Et c'est voilà donc les réflexions qui sont montées à un moment donné dans le au sein du peuple de Dieu, ils se sont mis à se dire ce genre de choses. C'est bien que, au verset 16, il est dit, « Alors ceux qui craignent l'Éternel se parlèrent l'un à l'autre. L'Éternel fut attentif, il écouta, et un livre de souvenirs fut écrit pour ceux qui craignent l'Éternel et qui honorent son nom. » Permettez-moi de vous dire, chers amis, que Dieu écoute vos conversations. Monsieur, quand vous parlez avec votre épouse, Dieu écoute vos conversations. Quand vous parlez avec vos amis, quand vous parlez entre vous, membres de l'église, Dieu écoute vos conversations. Quand vous en avez ras le bol, vous êtes sur le point d'abandonner, vous voulez bouder, vous avez le sentiment que vous le faites pour les beaux yeux du pasteur, que vous faites tout ce que vous faites parce que vraiment... Non, chers amis, Dieu écoute. Et la Bible nous dit... Alléluia. Et un livre de souvenirs fut écrit devant lui pour ceux qui craignent l'Éternel et qui honorent son nom. Je suis venu vous dire ce jour, chers amis auditeurs, qui est le jour de la visitation divine, que Dieu a un livre de souvenirs, que Dieu a un livre de souvenirs pour ceux qui craignent son nom, que Dieu a un livre de souvenirs pour ceux qui l'honorent. La Bible nous enseigne que la crainte de l'Éternel, c'est la haine du mal. Quand vous craignez Dieu, vous pourriez en subir les conséquences, vous pourriez subir les railleries, les moqueries, on pourrait dire que vous êtes idiot, que vous êtes bête, vous n'êtes pas intelligent. Et on peut dire tellement de choses à votre sujet. On peut estimer que vous n'avez pas grandi. Je me rappelle d'une
de mes cousines, ses amis, je veux dire ses camarades de classe, estimaient qu'elle n'avait pas grandi parce qu'elle ne couchait pas avec les hommes et elle était encore vierge. Mais permettez-moi de vous dire, de vous le déclarer, de le proclamer, qu'il y a un livre de souvenirs pour tous ceux-là, pour toutes celles-là qui craignent Dieu, chers amis auditeurs. Et il dit en plus, pour ceux-là qui honorent Dieu, pour ceux-là qui honorent l'Éternel. Oh, dans le livre de Proverbes, il est dit, honore l'Éternel avec tes prémices, avec tes biens et avec les prémices de tout ton revenu. Je peux vous dire que quand vous honorez Dieu avec vos biens, quand vous honorez Dieu dans vos dîmes, dans vos offrandes, chers amis auditeurs, il y a un livre de souvenirs dans lequel toutes ces choses sont écrites. Oh oui, Dieu n'oublie pas, il écrit cela dans un livre, chers amis auditeurs. Alléluia. Et Dieu déclare que, et ils seront à moi, dit l'Éternel des armées, ils m'appartiendront au jour que je prépare. J'aurai compassion d'eux, comme un homme a compassion de son fils qui le sert. Et vous verrez de nouveau la différence entre le juste et le méchant, entre celui qui sert Dieu et celui qui ne le sert pas. Oui, chers amis auditeurs, parce qu'il y a un jour, il y a un jour où Dieu ouvre les annales de son royaume. Il y a un jour où Dieu ouvre les archives de son royaume. Il y a un jour où Dieu ouvre le livre de souvenirs. Et ce jour-là est un jour où solennellement Dieu prononce sa sentence. Est un jour où solennellement Dieu procède à une reconnaissance publique. Oh oui, hallelujah, il est fidèle ce Dieu. Même si vous avez le sentiment que le temps passe, écoutez, le silence de Dieu n'est pas l'absence de Dieu. Il vient toujours au temps marqué. Il vient toujours au temps marqué parce qu'en ce jour-là, dit le Seigneur, on verra la différence entre le juste et le méchant, entre celui-là qui sert Dieu et celui-là qui ne le sert pas. Joseph avait été vendu par ses frères, réellement comme esclave en Égypte. Ils l'ont vendu. À un moment donné, Dieu a commencé à lui accorder, permettez-moi de le dire comme ça, des soupçons de grâce. Et il a vu sa condition s'améliorer. Il s'est dit, oh, il est consolé. Et voilà, soudain, la femme de Potiphar a appesanti ses regards sur lui et a voulu que Joseph couche avec elle. Mais il a refusé catégoriquement. Il s'en est suivi que Joseph a été accusé et jeté dans la prison. Et même là-bas en prison, il était là et continue à servir. Il a interprété les rêves des collaborateurs de Pharaon, les chassons et le panetier, qu'ils l'ont oublié. Mais il a continué à être fidèle à Dieu. Il a continué, chers amis auditeurs, à honorer son Dieu. Et un jour vint, où Dieu ouvra, chers amis auditeurs, le livre, ouvrit autant pour moi, le livre de souvenirs. Et en un jour, Dieu essuya les larmes de Joseph. Dieu lui fit oublier toutes ses douleurs. Dieu lui fit oublier toutes les injustices qu'il avait subies. Et il devint le premier ministre de l'Égypte. Alléluia. Oh, je vois Dieu se souvenir de vous. Oh oui, essuyez les larmes de vos yeux. Je me rappelle comme cela d'un homme dans l'Écriture. Je vais lire son histoire dans Actes des Apôtres, à son chapitre 1er, dans les versets 1 à 6. Il est dit, il y avait à Césarée un homme nommé Corneille, centenier dans la cohorte dite italienne. Cet homme était pieux, craignait Dieu, avait toute sa maison. Il faisait beaucoup de demandes au peuple et priait Dieu continuellement. Vers la 9e heure du jour, il vit clairement dans une vision un ange de Dieu qui entra chez lui et qui lui dit « Corneille !» Les regards fixés sur lui et saisis d'effroi, il répondit « Quel Seigneur ?» Et l'ange lui dit « Tes prières et tes aumônes sont montées devant Dieu et il s'en est souvenu. Envoie maintenant des hommes à Joppé et fais venir Simon, surnommé Pierre. Il est logé chez un certain Simon Courrier dont la maison est près de la mer. » Voyez-vous, voici un homme, dit l'Écriture. Cet homme était pieux. Il avait un grand attachement pour tout ce qui était sacré. Il respectait, revérait Dieu. Deuxièmement, la Bible dit qu'il craignait Dieu avec toute sa famille, sa femme, ses enfants craignaient Dieu. Il n'acceptait pas le mal chez lui. Il n'acceptait pas la prostitution dans sa maison. Il n'acceptait pas les drogues dans sa maison. Il n'acceptait pas qu'on fasse n'importe quoi dans sa maison. Il craignait Dieu avec toute sa maison, dit l'Écriture. Et la Bible continue, il va plus loin.
en nous disant, chers amis auditeurs, qu'il faisait beaucoup de monde, il donnait des offrandes, il faisait du bien aux gens, même si certains pouvaient penser qu'il abusait de lui, mais il était généreux, il faisait du bien à tout ce monde-là, il faisait du bien au peuple. Et la Bible dit qu'il priait continuellement. Parfois, vous entendez des gens vous dire, « Oh, mais tu pries beaucoup, depuis que tu pries, qu'est-ce qui a changé? Depuis que tu pries, qu'est-ce que Dieu a fait pour toi ?» Oh, mes chers amis auditeurs, jusqu'au jour où Corneille était en train de prier comme à l'accoutumée. Chers amis auditeurs, vous pouvez être en train de prier, faire des aumônes, servir Dieu, penser que rien ne se passe. Mais la Bible dit, vers la 9e heure du jour, il vit clairement dans une vision un ange qui entra chez lui. Oh, alléluia! Un ange de Dieu entre chez vous ce jour. Un ange de Dieu entre dans votre maison. Un ange de Dieu entre dans votre situation aujourd'hui. Un ange de Dieu entre dans votre cas aujourd'hui, parce que c'est le jour de la visitation divine. C'est le jour où Dieu ouvre son livre de souvenirs pour vous, chers amis auditeurs, vous serviteurs, vous servants de l'Éternel. Alléluia. Et l'on lui dit, oh chers amis, l'on lui dit clairement, il lui dit, Corneille, tes prières et tes aumônes sont montées devant Dieu et il s'en est souvenu. Dieu s'est souvenu des prières de Corneille. Dieu s'est souvenu des aumônes de Corneille. Écoutez, Dieu n'a pas une poubelle pour les prières. Dieu n'a pas une poubelle pour tout cela qu'il honore fidèlement. Oh, on peut dire que des gens se sont moqués de vous, vous en faites trop, vous voulez montrer que vous êtes plus important que les autres. Rappelez-vous que Marie de Magdala a versé du parfum de grand prix, de grande valeur sur le Seigneur Jésus. Si bien que même les disciples se sont offusqués, particulièrement Judas, qui a dit, mais on pouvait vendre et donner aux pauvres. Jésus de lui dire, les pauvres vous avez toujours, mais moi vous ne m'avez pas toujours. Et Jésus de dire, je vous le

protège, que du sanctuaire il t'envoie du secours, que de Sion il te soutienne. Verset 4. Qu'il se souvienne de toutes tes offrandes, qu'il agrée tes holocaustes. Verset 5. Qu'il te donne ce que ton cœur désire et qu'il accomplisse tous tes desseins. Verset 6. Nous nous réjouirons de ton salut, nous lèverons l'étendard au nom de notre Dieu. L'Éternel exaucera tous tes vœux. Chers amis auditeurs, quand Dieu se souvient de tout votre labeur, quand Dieu se souvient de votre sacrifice, de la crainte de Dieu dans laquelle vous marchez et continuez à marcher, de votre intégrité, oh, il se lèvera en votre faveur. Peut-être avez-vous pensé que le Seigneur vous a oublié. Peut-être vous êtes-vous souvent dit que vous en faites trop. Et on vous a souvent comparé à certaines personnes. Et vous vous êtes dit, j'en fais tellement trop et si bien que vous êtes sur le point d'abandonner. Mais écoutez, le Seigneur se souvient de vous. Et il veut essuyer les larmes de vos yeux. Oh oui, il veut essuyer les larmes de vos yeux. Je veux prier avec vous. Tandis que vous vous tournez vers le Seigneur, lui présentant votre cas, lui présentant votre situation, lui présentant votre amertume. Et même le fait que vous êtes au bout et vous avez le sentiment que vous en avez fait trop, vous n'avez rien vu. Ô Père, je veux te bénir parce que tu es Dieu. Je veux te bénir parce que tu as dit que au jour où tu décides de te souvenir de tes enfants, tu te souviens d'eux comme un père à compassion de son fils qui le sert. Je prie, Père éternel, pour cet auditeur, pour cette auditrice, qui, Seigneur, t'a longtemps servi, avec abnégation, avec dévouement, sacrificiellement, et qui a subi, Père, toutes sortes de critiques, d'insultes, d'injures, de moqueries, et qui, Seigneur, a le sentiment qu'il en a fait trop, mais n'a pas vu un retour d'ascenseur du ciel. N'a pas vu d'intervention du ciel. Père, je prie dans le nom de Jésus-Christ que tu te souviennes de la crainte de Dieu dans laquelle a marché ta fille, dans laquelle a marché ton fils. C'est que tu te souviennes de ces offrandes, des offrandes, notre Dieu, en argent, d'offrandes de son corps, d'offrandes de son temps. Seigneur, que tu te souviennes de ces offrandes, de toute la peine, Père éternel, qu'il pouvait prendre à prier pour les autres au lieu de prier pour lui, au lieu de prier pour elle. Père, je prie que tu te souviennes. Comme dit le psaume 20, qu'il se souvienne de tes offrandes, qu'il agrée tes holocaustes. Père, je prie que tu daignes agréer ce sacrifice. Père, je prie que tu daignes agréer ce service. Et que tu lui donnes ce que son cœur désire. Et que tu lui accordes, Père éternel, ce qu'il te demande, ô Dieu. Seigneur, afin que nous puissions lever l'étendard en ton nom. Et nous réjouir, Père éternel, de son salut. Et que nous puissions, Père éternel, offrir à toi qui exauces la prière des actions de grâce. Parce que tu l'auras exaucé. Parce que tu l'auras écouté. Père, je te prie de le faire. Je prie, Père éternel, pour celle-là qui s'est conservée pure, ne cédant pas aux propositions des hommes, Père éternel, et qui a le sentiment de voir le temps passer et qui n'est pas encore dans les liens du mariage. Père, selon qu'il est écrit que l'Éternel Dieu fit une palme de la côte qu'il avait prise de l'homme et la mena vers l'homme, je prie qu'à cet instant, de même tu envoyas un ange devant notre Dieu, Eliezer, pour le connecter à celle que tu avais destinée pour Isaac, je prie que tu le fasses maintenant pour ta servante, que tu le fasses maintenant pour ton fils et que tout influent des ténèbres qui opéraient soit complètement détruit au nom de Jésus. Seigneur, tandis que, Seigneur, ta fille, ton fils pouvait t'honorer dans ses finances, Père, je prie qu'il y ait des opportunités, que tu ouvres les portes. Que tu ouvres les portes de manière surnaturelle. Que tu ouvres, Père Saint, les portes de manière surnaturelle. Père, je te prie d'ouvrir les portes de manière surnaturelle. Père, je te prie d'ouvrir les portes de manière surnaturelle. Père, je te prie d'ouvrir les portes de manière surnaturelle. Au nom tout puissant.

de ton fils Jésus. Ô notre Dieu, de même tu te souviens des prières de Corneille et de ses aumônes et que tu envoyas un ange. Père, je prie afin que tu envoies maintenant un ange. Que tu envoies un ange et que tu connectes, Père éternel, cet auditeur, cette auditrice, Père éternel, aux personnes de sa destinée, aux hommes et aux femmes de sa destinée, au nom puissant de Jésus, pour qu'il y ait un shift, pour qu'il y ait un changement de paradigme, un changement dans son cas, dans sa situation, au nom de Jésus, que tu le connectes à des partenaires d'affaires, au nom de Jésus, Père, que tu lui donnes cet emploi, au nom de Jésus. Père, fais quelque chose au nom de Jésus, par toutes les puissants par lesquels tu es reconnu comme étant Dieu. Seigneur, le centenier romain avait construit la synagogue. Et lorsqu'il était venu te demander de guérir sa fille, son serviteur lui a dit que c'est lui qui a construit la synagogue et tu t'es levé pour y aller. Seigneur, je prie pour toute personne malade. Maintenant, quelle que soit cette infirmité, au nom puissant de Jésus-Christ, j'ordonne à cette infirmité de vous libérer. J'ordonne à cette infirmité de partir maintenant, au nom de Jésus, au nom puissant de Jésus-Christ, au nom puissant de Jésus-Christ, au nom puissant de Jésus-Christ. Père, je place cet homme, cette femme dans les meurtrissures de Jésus, et je prie que tu envoies ton ange maintenant, afin que la guérison soit son lot. Afin que la guérison soit son partage. Oh, merci Père Saint parce que tu le fais. Merci Père Saint parce que tu nous écoutes et tu nous exauces au-delà de notre imagination. Merci pour cet homme de Dieu, pour ce serviteur de Dieu auquel tu donnes une explosion. Seigneur notre Dieu, dans son ministère, auquel tu ouvres les portes de manière surnaturelle pour l'encourager et lui montrer que tu es avec lui, Seigneur. Merci parce que toutes les mauvaises langues se taisent et tu mets un terme à toutes ces critiques. Béni sois-tu, Père, pour ta fidélité. Béni sois-tu, Père, parce que tu nous écoutes. Béni sois-tu, Père, parce que tu nous réponds favorablement. Au nom glorieux et tout-puissant de ton Fils Jésus, nous avons prié et nous te remercions, Père Saint, de nous avoir exaucés. Alléluia. Amen, amen, amen. Chers amis auditeurs, nous bénissons le Seigneur parce que nous sommes persuadés que Dieu, qui est le Dieu de souvenirs. D'ailleurs, la Bible n'est pas injuste pour oublier l'amour et le travail qu'on a montré pour son nom. Ayant rendu et rendant encore des services aux saints. Et nous bénissons le Seigneur qui s'est souvenu de vous. Et nous le bénissons d'avance pour tous les témoignages extraordinaires à la louange et à la gloire de son saint nom qu'il nous accorde. Aussi, nous serons heureux de partager votre joie et de rendre grâce à Dieu avec vous. Aussi, sentez-vous libre de nous appeler, de nous écrire au plus 237 699 18 98 82, plus 237 699 18 98 82, ou encore au plus 237 699 78 27 61, plus 237 699 78 27 61. C'est un énorme plaisir d'être avec vous, de passer ces moments merveilleux à la prison du Seigneur. Que Dieu vous bénisse, prenez bien soin de vous, et à très bientôt. Shalom, shalom.

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3: Bonjour à toutes et à tous. Voilà, je suis le pasteur Aimé Gomez et je viens de Lyon, en France. J'aimerais commencer par ce thème. Le christianisme tient sur cet événement historique, la mort et la résurrection de Jésus. Il est écrit dans la Bible, « Et si Christ n'est pas ressuscité, votre foi est vaine et vous êtes encore dans le péché. » Imaginez donc si Jésus n'était ni mort ni ressuscité, rien de ce que nous proclamons en tant que chrétiens ne serait vrai. Et c'est exactement ce que le Coran semble affirmer à propos de Jésus. Dans la sourate, c'est-à-dire le chapitre 4, au verset 157 du Coran, il est écrit « Et à cause de leurs paroles, nous avons vraiment tué le Christ, Issa, Jésus, fils de Mariam, le messager d'Allah. Or, ils ne l'ont ni tué, ni crucifié, ce n'était qu'un faux semblant. Et ceux qui ont discuté à son sujet sont vraiment dans l'incertitude, ils n'ont aucune connaissance certaine, ils ne font que suivre des conjectures, et ne l'ont certainement pas tué. » Le verset du Coran qui suit dit même, « Mais Allah l'a élevé vers lui, et Allah est puissant et sage. » Alors, l'interprétation majoritaire chez les musulmans sunnites, notamment, est que Jésus n'est pas mort à la croix, mais qu'une autre personne a pris sa place, car il est écrit « ce n'était qu'un faux semblant ». D'après cette interprétation, Jésus aurait ensuite été élevé au ciel par Dieu, sans passer par l'étape de la mort, parce qu'il est écrit « Allah l'a élevé vers lui ». Donc pour les musulmans, il est important de déclarer que Jésus n'est ni mort, ni ressuscité, et de le faire savoir aux chrétiens qui affirment le contraire. Et la foi chrétienne que nous professons est qualifiée de conjecture. Mais alors d'où vient cette idée qu'un autre que Jésus a été mis sur la croix? Eh bien, sachez-le, au XIVe siècle, un commentateur du Coran qui s'appelle Ibn Kathir nous explique ce qui serait réellement arrivé à Jésus. Je vais lire d'abord la traduction française de son commentaire, et même tout simplement le verset tel que lui l'a traduit du Coran. Il traduit ainsi, « C'est ainsi pour les punir d'avoir dit « Nous avons tué le Messie, Jésus fils de Marie, prophète d'Allah. Non, ils ne l'ont pas tué, non, ils ne l'ont pas crucifié, mais quelqu'un lui ressemblant l'a été à sa place. Et ceux qui ont discuté sur ce point eux-mêmes étaient dans le doute, ils n'avaient que des hypothèses, en vérité ils ne l'ont pas tué. » Donc déjà, cette traduction du verset de l'arabe en français est déjà très intéressante. Il parle d'un homme de remplacement. On appelle ça la théorie du substitut, la théorie du faux semblant, la théorie du remplaçant. Et maintenant, je vais vous raconter une histoire que vous n'avez jamais entendue en tant que chrétien, mais que les musulmans connaissent bien et qui se trouve dans ce tafsir, qui est un nouveau récit sur Jésus. Voici ce qui est écrit dans le commentaire. Les Juifs allèrent le trouver et lui racontèrent qu'à Jérusalem, un homme qui séduit les gens, les égare et les incite contre lui. Ce roi, irrité, ordonna par écrit à son préfet à Jérusalem de capturer Jésus, de le crucifier en mettant sur sa tête une couronne d'épines pour mettre fin à ses séditions. Le préfet s'exécuta, il se dirigea avec un groupe de Juifs vers la maison où se trouvait Jésus, que Dieu le salue, avec ses 12 apôtres. On a dit aussi qu'ils étaient du nombre de 13 ou 17. C'était un jour de vendredi, au moment de l'Asr. Vous savez, pour les musulmans, l'Asr, c'est un moment de prière. En les entourant de toutes parts, Jésus constata qu'il n'y a aucun moyen de s'évader. Il dit à ses compagnons, « Qui donc parmi vous accepte de prendre mes traits pour qu'il soit à ma place et sera avec moi au paradis ?» Un homme se leva et se porta volontaire. Cet homme était encore jeune. Jésus réitéra sa question deux ou trois fois, et nul autre que ce jeune homme ne se porta volontaire. Il lui dit à la fin, « Soit, Dieu alors donna à cet homme les traits de Jésus, c'est-à-dire la ressemblance de Jésus, de sorte qu'on disait que c'est Christ lui-même. Dans le toit de la maison, une lucarne fut ouverte, d'où Dieu éleva Jésus vers lui à l'état d'assoupissement, comme il le montre dans ce verset. Allah dit à Jésus, c'est moi qui mettrai fin à ta mission et te rappellera à moi, dans la sourate du Coran 3, verset 55. Jésus fut alors élevé au ciel et ses compagnons sortirent de la maison. Les hommes qui entouraient la maison, voyant le ressemblant de Jésus, le prirent la nuit, le crucifièrent et mirent sur sa tête une couronne d'épines. Les Juifs, après cet événement, prétendirent que c'était eux qui ont participé à sa crucifixion et une partie des chrétiens, à l'esprit faible, les crurent. Sauf ceux qui étaient avec lui à l'intérieur de la maison furent les témoins de leur mensonge. Et ainsi tous les chrétiens par la suite furent convaincus que Jésus a été crucifié. On a rapporté aussi que Marie s'était assise devant l'homme crucifié, le pleurait et qu'elle lui a parlé. Drôle d'histoire, n'est-ce pas? Vous ne l'aviez peut-être jamais entendu. Cet homme de remplacement était donc un disciple de Jésus, volontaire pour prendre la place de Jésus. De plus, d'après Ibn Ishaq, un célèbre biographe du prophète Mohammed, eh bien, cet homme se nommerait Sergius. Voilà. Vous découvrez cette histoire pour la première fois. Une étude attentive de la littérature gnostique des premiers siècles du christianisme montre que l'idée d'un remplaçant de Jésus dans l'islam n'est pas arrivée par hasard. En fait, le Coran, qui a été écrit au 7e siècle, semble avoir emprunté des histoires fallacieuses, fausses, présentées dans des écrits gnostiques qui arrivent au 2e, 3e, 4e siècle après Jésus. Des écrits qui ont été rédigés bien après le temps des apôtres, par des personnes qui avaient une grande imagination. Dans l'évangile de Judas, par exemple, qui ne se trouve dans aucune Bible, un écrit gnostique daté du IIe siècle, on lit et on fait dire à Jésus « Mais toi, Judas, tu les surpasseras tous, car tu sacrifieras l'homme qui me sert d'enveloppe charnelle. » Tu sacrifieras l'homme qui me sert d'enveloppe charnelle. » Jésus aurait demandé à Judas de faire ce que aucun autre disciple ne fera, c'est-à-dire l'aider à sacrifier le corps charnel qui lui sert d'enveloppe. La mort de Jésus avec l'assistance de Judas est envisagée comme la libération de la personne spirituelle intérieure, le vrai Jésus. En résumé, il y aurait deux Jésus, le Jésus intérieur, le Jésus extérieur. Un Jésus charnel, crucifié avec l'aide de Judas, un Jésus spirituel non crucifié. Et c'est ici que commence l'idée des deux Jésus. Dans un autre texte gnostique qui s'appelle le deuxième traité du Grand Sept, au deuxième siècle, on fait dire à Jésus ces mots. « Ils m'ont vu, ils m'ont infligé un châtiment, mais c'était un autre, leur père. Celui qui buvait du fiel et le vinaigre, ce n'était pas moi. Il me flagellait avec le roseau, c'était un autre. Celui qui portait la croix sur son épaule, c'était Simon. » C'était un autre qui recevait la couronne d'épines. Quant à moi, je me réjouissais dans la hauteur au-dessus de tout le domaine qui appartient aux archontes. Ici, on pourrait conclure en lisant rapidement qu'en réalité, sur la croix, ce n'était pas Jésus, ni un disciple nommé Sergius, mais Simon de Cyrène. Vous savez, celui qui, dans l'évangile, avait réellement porté la croix de Jésus. Cette idée se trouve encore dans un autre texte qu'on appelle l'Apocalypse de Pierre, qui évidemment ne se trouve pas dans le texte biblique, puisqu'il n'a jamais été écrit par Pierre. Là encore, il y a deux Jésus, le Jésus charnel sur la croix, le Jésus spirituel au-dessus de la croix. De même, dans un autre écrit du IVe siècle, qui s'appelle les Actes de Jean, alors que Jean était mort depuis 3 siècles et demi, on fait dire à Jésus, le Jésus... Moi, Jésus, je ne suis pas non plus celui qui est sur la croix, moi que maintenant tu ne vois pas, mais dont tu entends seulement la voix. J'ai été considéré pour ce que je ne suis pas. Donc voilà, il y aurait ici, selon certains, le témoignage par l'apôtre Jean qu'un autre que Jésus serait mort à la croix. Je pourrais enchaîner encore d'autres textes, comme par exemple dans les Actes de Jean, il est écrit « Et mon Seigneur, se tenant au milieu de la caverne, l'illumina et dit, Jean, je suis crucifié par la foule en bas à Jérusalem, je suis percé de lances et de roseaux, et je suis abreuvé de vinaigre et de fiel. » Il y a donc là Jean qui voit Jésus lui parler, et ce Jésus dit « Je suis percé en bas ». Donc même dans les actes de Jean, Jésus est percé, mais il y a toujours ces deux Jésus, un Jésus charnel en bas, percé, un Jésus spirituel. Toutes ces affirmations se retrouvent dans l'évangile de Barnabé, qui a été écrit au XIVe siècle. XIVe siècle, c'est-à-dire des siècles avant l'islam. Après l'islam, pardon. Et d'ailleurs, dont on pense que la dernière couche d'écriture a été faite par des musulmans d'Espagne. Il est écrit « Judas fit irruption le premier dans la pièce où Jésus avait été enlevé et où dormaient les onze. Alors, l'admirable Dieu agit admirablement. Judas devint si semblable à Jésus par son langage et son visage que nous crûmes que c'était Jésus. » Donc il y a dans cet évangile de Barnabé un mixte entre l'histoire racontée par Ibn Kathir et les histoires dans les textes gnostiques. Les chercheurs pensent d'ailleurs, comme je l'ai dit, que ce sont des musulmans d'Espagne qui ont finalisé ce texte, ce faux évangile de Barnabé, écrit 1400 ans après les faits. Donc en résumé, cette tradition gnostique a forgé l'idée d'un Jésus charnel et d'un Jésus spirituel. Et petit à petit, le Jésus charnel est devenu soit Judas, soit Simon de Cyrène, soit Sergius. Bref, les postulants ne manquent pas pour remplacer Jésus. Mais le souci de ces thèses, c'est qu'elles ne proviennent ni de Jésus, ni des apôtres, ni même du Coran littéralement, mais d'écrits gnostiques tardifs, de sectes dont déjà l'apôtre Paul et l'apôtre Jean commençaient à combattre les tout premiers adeptes en leur temps. Ils utilisaient frauduleusement les noms connus comme Pierre, Judas et Jean pour faire passer des enseignements erronés. Aucun de ces textes n'est considéré comme authentique par les chercheurs. Ce ne sont pas des textes issus des apôtres, ce sont ce qu'on appelle des pseudépigraphes. On prend le nom de quelqu'un qui n'est pas l'auteur et on le fait croire comme auteur. Alors l'islam est arrivé au 7e siècle et les commentateurs avaient certainement à leur possession ce genre d'écrit. Et alors ils poursuivirent la tradition gnostique plutôt que la véritable tradition biblique apportée par les apôtres de Jésus. Il faut ajouter que plusieurs interprètes affirment que l'expression « ceci est un faux semblant », vous vous rappelez dans notre verset, « ne l'ont ni tué, ni crucifié, mais c'est un faux semblant », est une expression très floue, très ambiguë. En fait, rien n'oblige d'imaginer que même dans le Coran, il soit question d'un remplaçant de Jésus. « C'est un faux semblant, c'est une illusion », parle de la perception des Juifs sur cette situation. En effet, les Juifs, on peut dire, nous avons crucifié le Messie sans s'apercevoir que cette déclaration était sans fondement. La Bible affirme que Dieu lui-même avait décidé de briser le Messie par le châtiment de la croix pour sauver les hommes. Et Dieu a utilisé la main des Romains pour le faire. Dans ces conditions, les Juifs ne l'ont ni tué ni crucifié, comme le dit le Coran, car ce sont les Romains qui l'ont crucifié, et en réalité c'est Dieu qui, in fine, a mis à mort son fils. Le seul tort des autorités juives étant d'avoir incité les Romains à tuer le Messie à cause de leur rejet. Aujourd'hui, une minorité de musulmans estime encore que Jésus a été crucifié, contrairement au reste des musulmans. Certains pensent qu'il est mort sur la croix, d'autres qu'il n'est pas mort de la suite de ses blessures, mais qu'il a été crucifié. Jésus n'est pas mort à la croix, mais d'une mort naturelle un peu plus tard. Pour affirmer cette thèse, les adeptes de ces interprétations s'appuient sur ces versets du Coran suivants. Par exemple, le Coran 19, verset 33, Jésus parle et dit « Que la paix soit sur moi le jour où je naquis, le jour où je mourrai et le jour où je serai ressuscité vivant. » Donc, dans le Coran, Jésus déclare donc devoir mourir un jour, puis ressusciter. Étonnant. La plupart des sunnites pensent que cela se passera après son retour, à la fin des temps. Et d'autres musulmans pensent que cela s'est déjà produit. Il dit aussi, « Où que je sois, il m'a rendu béni, il m'a recommandé tant que je vivrai la prière et la zakat. Tant que je vivrai. » Jésus donc ne devait pas vivre éternellement. Il y a d'ailleurs un verset très commenté à la sourate 3, par lequel nous apprenons que Jésus est peut-être bel et bien mort selon la volonté d'Allah lorsqu'il a été rejeté par les enfants d'Israël. Je suis en train de dire quelque chose de très sérieux. Je suis en train de dire que le Coran affirme lui-même peut-être la mort de Jésus, contrairement à tout ce que les musulmans professent aujourd'hui, ou en tout cas la majorité. Ce verset se trouve à la sourate 3, au verset 55. Il est écrit, rappelle-toi, quand Allah a dit à Issa, c'est-à-dire à Jésus, « Certes, je vais mettre fin à ta vie terrestre. » Le verbe ici en arabe, c'est « mutawafika »,« est élevé vers moi, te débarrasser de ceux qui n'ont pas cru, et mettre jusqu'au jour de la résurrection ceux qui te suivent au-dessus de ceux qui ne croient pas. » Le Coran marque deux phases distinctes dans ce verset. « Mettre fin à ta vie terrestre », phase 1, puis, phase 2, élévation vers Allah. Mais le mot « mettre fin à ta vie terrestre », « mutawafika », qui est tiré du verbe « tawafa », est majoritairement dans le Coran traduit par la mort. Les linguistes, lorsqu'ils tombent sur « mutawafika » dans les autres versets du Coran, à la forme 5, je vous épargne les détails, la forme qui est appliquée à Jésus, le traduisent partout dans le Coran « la mort ». C'est tellement vrai que si vous allez par exemple dans la traduction de la communauté Ahmadiyya, il est écrit « Ô Jésus, je te ferai mourir et je t'élèverai à moi. » Pourquoi alors ces nouveaux mots? Pourquoi le mot « vie terrestre »?« Mettre fin » Non, non, non, non. Tout ceci peut bien nous laisser perplexes. Le Coran dit-il réellement que les chrétiens se trompent en affirmant la mort du Messie? Pas sûr. Peut-être qu'il dit simplement que les juifs se bercent d'illusions. Shubbi alaoum. Voilà le faux semblant. En croyant pouvoir mettre à mort le Messie de Dieu. Jésus a-t-il réellement été élevé vers Dieu sans mourir? Pas sûr non plus. D'après le verset que je viens de lire par exemple, il se peut que Allah lui-même ait affirmé à la sourate 3 la mort de Jésus. Si un autre a pris la place de Jésus, qui était-ce? Judas? Simon? Sergius? Un autre? Croyez-moi, je vous ai épargné au moins une trentaine de commentaires qui trouvent des personnes très différentes qui, à chaque fois, sont allées à la croix. Il est étonnant que le Coran dise que nous soyons, nous, les chrétiens, dans la conjecture, alors qu'aucune tradition musulmane ne sait exactement ce qui se passait. Je n'ai pas le temps de le montrer, mais ces traditions, d'ailleurs, ne remontent même pas aux prophètes de l'islam, mais à certains commentateurs plus tardifs. En réalité, le Coran et la tradition musulmane, avec la tradition gnostique, n'ont pas réellement permis d'arriver à un consensus sur la mort de Jésus. En comparaison, la Bible et la tradition chrétienne sont très claires. Et elles s'accordent avec ce que disent les documents historiques, chrétiens, romains et juifs. Et j'aimerais maintenant vous placer devant une balance. La balance de ce verset de la sourate 457, difficile à interpréter, difficile à comprendre, qui est peut-être contredit par la sourate 355 et d'autres versets, la sourate 19 où Jésus dit qu'il va mourir. Et le poids des arguments du côté de la foi chrétienne dont j'aimerais vous parler maintenant. Soyez justes, ayez des balances justes, enseigne l'islam. Tout d'abord, dans chacun des 27 livres du Nouveau Testament, nous avons la même histoire. 27 livres. Une bibliothèque. Jésus est mort à la croix. Il est ressuscité des morts après 3 jours. Le Nouveau Testament est daté du 1er siècle. Et la majorité des écrits du Nouveau Testament ont été faits par les témoins oculaires des événements.

des siècles avant la venue de Jésus. Comment imaginer que les prophètes l'aient annoncé, que les apôtres l'aient constaté, et 7 siècles plus tard, que l'islam vient l'annuler? Ça n'a aucun sens. Le prophète Ésaïe, au 8e siècle, avant Jésus, a écrit: et parmi ceux de sa génération, qui a cru qu'il était retranché de la terre des vivants et frappé pour le péché de mon peuple? On a mis son sépulcre parmi les méchants, son tombeau avec le riche, quoiqu'il n'eût point commis de violence et qu'il n'eût point de fraude dans sa bouche. Il a plu à l'Éternel de le briser par la souffrance. Et après avoir livré sa vie en sacrifice pour le péché, il verra une postérité et prolongera ses jours. Waouh ! 8 siècles avant, l'annonce de la mort et de la résurrection du Messie était claire. Le roi David, dans les psaumes, 1000 ans avant Jésus, parle par avance de ce qui allait vivre Jésus. Il est écrit: « Car des chiens m'environnent, une bande de scélérats rôde autour de moi, ils ont percé mes mains et mes pieds, je pourrais compter tous mes os. » Le psaume 22 est clair: « Ils ont percé mes mains et mes pieds. » Qui est en train de parler, cher ami musulman? Daoud, le grand roi, avait annoncé ces choses. De nombreuses prophéties de ce type sont mentionnées dans l'Ancien Testament. Et Jésus lui-même confirme les prophètes. Dans Luc 24, 44, il écrit: « Puis il leur dit, c'est là ce que je vous disais lorsque j'étais encore avec vous, qu'il fallait que s'accomplit tout ce qui est écrit de moi dans la loi de Moïse, les prophètes et les psaumes. Alors il leur ouvrit l'esprit afin qu'ils comprissent les Écritures. Et il leur dit, ainsi il est écrit que Christ souffrirait et ressusciterait des morts le troisième jour. » Qui mieux que Jésus peut parler de ce que Jésus devait vivre? N'est-il pas le mieux placé pour nous enseigner les choses? Vous avez du respect pour le prophète Issa? Amen. Alors écoutez ces paroles. À cela s'ajoutent aussi les témoignages des documents historiques, parce que le christianisme n'est pas une histoire en l'air, ce n'est pas une histoire écrite par quelqu'un dans sa chambre. Les faits historiques confirment. Un homme historien juif qui s'appelle Flavius Joseph, très connu, est né en l'an 37 et mort en l'an 97. Et va confirmer dans ses écrits la mort de Jésus. L'historien romain Tacite, né en l'an 55, mort en l'an 120, va confirmer dans ses écrits la mort de Jésus. L'écrivain satirique grec, critique du christianisme, qui n'aimait pas les chrétiens, Lucien de Samosate, en l'an 125, mort en 192, va confirmer la mort de Jésus. Le Talmud de Babylone, écrit juif du 3e siècle, va confirmer la mort de Jésus. Pourquoi est-ce que les juifs, eux-mêmes qui étaient là, confirment la mort de Jésus? Un certain Yeshu pendu au bois, disent-ils. Comment est-il possible que des historiens juifs, romains et critiques du christianisme s'accordent tous au 1er et 2e siècle avec la parole de Jésus et la parole des apôtres pour dire qu'un certain homme, Jésus, est mort sous le procurateur Ponce Pilate? Ils disent ça, ils parlent de Ponce Pilate, ils parlent de cet homme romain bien connu. Ne croyez-vous pas que si toutes ces choses étaient vraies, l'Empire romain, qui était très administratif, aurait envoyé une lettre à tout le monde pour dire: non, les juifs, les romains et les critiques du christianisme se trompent. Nous n'avons jamais mis à mort ce Jésus. Or, aucun de ces écrits n'existe. Au contraire, la vie de Jésus et la mort de Jésus se retrouvent dans les écrits romains. Alors, où en êtes-vous avec votre balance? De quel côté penche le poids de la preuve? Tous les documents non chrétiens datés du 1er, 2e, 3e siècle, à part la tradition gnostique qui n'est pas prise au sérieux par les chercheurs, tous affirment la mort de Jésus sous Ponce Pilate. Nous avons donc vu que l'Ancien Testament, le Nouveau Testament, les prophètes par avance, Jésus lui-même, les apôtres et les données historiques s'accordent tous pour dire que Jésus a été crucifié. Le Coran, de son côté, avec

0: La tradition musulmane propose plusieurs interprétations, dont certaines semblent avoir été influencées par les écrits gnostiques du 2e au 4e siècle et même jusqu'au 6e siècle. Cette porosité entre le Coran et les traditions apocryphes chrétiennes est de mieux en mieux documentée par les chercheurs. La crucifixion est donc historiquement fiable et l'immense majorité des chercheurs le reconnaissent. C'est un consensus académique. Il ne reste plus que vous, les musulmans, pour rejoindre cette vérité. Et ceci est d'une valeur inestimable, car nous pouvons avoir l'assurance que la foi chrétienne est fondée sur le roc. Jésus est bel et bien allé à la croix pour payer dans sa chair le poids de nos fautes. Gloire à Dieu. Et par ce sacrifice d'amour, il nous épargne le châtiment et nous ouvre les portes de la vie éternelle. Alors, tu répètes chaque jour tes ablutions, tu fais le hajj, tu veux faire le tawaf. Chaque jour, tu pries en direction de la Mecque. Et je suis persuadé que tu es sincère, que tu cherches Dieu de tout ton cœur, que tu es une personne qui veut plaire à Dieu. Mais j'aimerais te dire que celui vers qui il faut que tu te tournes, c'est Jésus, le Fils de Dieu, mort pour tes péchés. Il a pris la colère que tu méritais et que je méritais à la croix afin que tu sois libre. Il a ouvert une voie d'accès vers le ciel. Il a dit « Je suis le chemin, la vérité et la vie. Nul ne vient au Père que par moi. Il n'y a pas d'autre chemin que lui. » Alors, si aujourd'hui vous hésitez à placer votre foi en Jésus et à croire en son sacrifice, je vous le dis au nom du Seigneur, ne doutez plus. Si vos amis musulmans vous interpellent au sujet de la mort à la croix, c'est une bonne occasion de leur annoncer cette bonne nouvelle, car Dieu les aime. Il a envoyé son Fils pour eux. Oui, pour chacun de nous, mes chers amis, cette bonne nouvelle a été annoncée au monde entier. Gloire à Dieu. Chers amis, j'ai encore des choses à vous dire. Car nous avons vu cette ambiguïté à propos de la croix. J'aimerais traiter une deuxième ambiguïté très souvent présentée dans le débat entre chrétiens et musulmans. Cette ambiguïté concerne la divinité de Jésus. Car si nous avons vu qu'il est mort à la croix, c'est en tant qu'homme qu'il est mort, n'est-ce pas? Il a saigné pour nous. Les musulmans, donc, croient que Jésus n'est qu'un homme. Et quelque part, au vu des apparences, ils semblent avoir raison. Mais certains apologètes musulmans, savants, vont même ouvrir la Bible et déclarer que la Bible elle-même n'affirme pas la divinité de Jésus. Alors les chrétiens sont troublés. Laissez-moi d'abord vous expliquer ce que dit le Coran à propos de Jésus. Dans le Coran, Jésus s'appelle Issa. Il a de grandes qualités, c'est un grand prophète, il guérit les lépreux, il redonne la vue aux aveugles, il ressuscite les morts, selon la sourate 510 par exemple. Le Coran explique même que Issa est fortifié du Saint-Esprit à la sourate 253. Il est reconnu comme Messie selon la sourate 345. Il est un prophète envoyé aux enfants d'Israël. Tous ces éléments finalement reprennent ce que la Bible nous apprend. En revanche, selon le Coran, Jésus n'est qu'un prophète comme les autres, mais il n'est certainement pas Dieu ou le Fils de Dieu fait homme, comme nous le disons, nous les chrétiens. La sourate 517 déclare, certes, ce sont les mécréants qui disent « Allah, c'est le Messie, fils de Marie ». L'islam insiste donc sur l'humanité de Issa et rejette sa divinité. Le Coran raconte qu'il est né de manière semblable à Adam, c'est-à-dire miraculeusement. Adam a été façonné d'argile, dans la sourate 359, et Issa, lui, est né miraculeusement, puisque Dieu a soufflé dans le ventre de Marie, à la sourate 471. C'est donc une manière de dire que Issa, finalement, est un simple homme comme Adam, malgré les miracles qui ont été à l'origine de leur naissance respective. Selon la sourate 575, Issa n'était qu'un prophète. Et selon la sourate 471, il est seulement un envoyé de Dieu. Donc le message est clair. Le Messie n'était qu'un serviteur. Selon la sourate 472, lui et sa mère sont de simples créatures, selon la sourate 575, et Jésus nie lui-même avoir demandé à être comme une divinité, selon la sourate 116 et 117. Dans le Coran, Issa n'est pas omniscient, il ne connaît pas les pensées de Dieu, alors que Dieu connaît les pensées de Issa, selon la sourate 516. Au final, Issa, comme tout homme, est sujet à la mort, il est soumis à la toute-puissance de Dieu, d'ailleurs nous l'avons vu. De telle sorte qu'associer Issa à Dieu devient un blasphème. À ce sujet, le Coran dit, les chrétiens disent, le Christ est fils d'Allah. Telle est leur parole provenant de leur bouche. Ils imitent le dire des mécréants avant eux, qu'Allah les anéantisse, comment s'écarte-t-il de la vérité? Coran 9, verset 30. En islam, dire que Jésus est fils de Dieu est très grave. Cela revient à associer une personne à Dieu, c'est un péché qui est appelé le shirk, l'associationnisme. Il est écrit dans le Coran, parmi les hommes, il en est qui prennent en dehors d'Allah des égaux à lui, en l'aimant comme on aime Allah. Or, les croyants sont plus ardents dans l'amour d'Allah. Quand les injustes verront le châtiment, ils sauront que la force tout entière est à Allah et que Allah est dur en châtiment. Coran 2, verset 165. Prendre en dehors d'Allah des égaux à lui, en les aimant comme on aime Allah. Voilà ce que le Coran reproche aux chrétiens. Et le Coran ne se concentre pas seulement sur Jésus pour faire ce reproche. Il écrit par exemple, ils ont pris leur rabbin et leur moine, ainsi que le Christ, fils de Marie, comme Seigneur, en dehors d'Allah, alors qu'on ne leur a recommandé que d'adorer un Dieu unique. Pas de divinité à part lui, gloire à lui, il est au-dessus de ce qui lui associe. Coran 9, 31. Voilà donc le nœud du problème. Les musulmans pensent, très sincèrement, que les chrétiens ont divinisé un simple homme. Les savants musulmans, habitués à débattre avec les chrétiens, affirment d'ailleurs que la Bible elle-même ne dit jamais que Jésus est Dieu et que ceci est une invention plus tardive, validée notamment au Concile de Nicée en 325. Alors j'aimerais répondre à trois questions. La Bible affirme-t-elle réellement la divinité de Jésus? Deuxièmement, les chrétiens ont-ils divinisé un homme en l'associant à Dieu? Troisièmement, le Coran, que Jésus dit que Jésus est un simple homme, certes, mais fournit-il malgré tout des indices de sa divinité? Pour la première question, c'est-à-dire la Bible affirme-t-elle la divinité de Jésus? La réponse est évidemment oui. On ne peut pas se baser uniquement sur les versets qui affirment que Jésus est homme, car nous le croyons, nous en tant que chrétiens, que Jésus s'est fait homme parfaitement et pleinement. Mais il ne suffit pas d'affirmer qu'il est un homme pour affirmer qu'il n'est plus Dieu. Il y a quatre grandes preuves de la divinité de Jésus dans la Bible. Premièrement, la Bible donne à Jésus des noms divins. Il est appelé Dieu. Dans Jean 20, 28, Thomas dit « Mon Seigneur et mon Dieu ». Dans Philippiens 2, 5 à 7, il est dit « Lui qui était de condition divine ». Il est appelé le Fils de Dieu, en Hébreu 1 et 2, ou en Jean 5, 17 à 18, d'une manière toute particulière. Dans Hébreu, il est dit que par le Fils, Dieu a créé tout l'univers. Or, pour un juif, il n'y a qu'un seul créateur. Dieu lui-même crée tout l'univers. Il est appelé Dieu une multitude de fois. Il est appelé notre grand Dieu et sauveur Jésus-Christ. Il est aussi appelé Seigneur, pas dans un sens faible, qui voudrait dire monsieur, ou quelqu'un de noble, ou quelqu'un qu'on honore, mais dans un sens fort. En 1 Corinthiens 8, 6, il est dit qu'il y a un seul Dieu, le Père, pour qui nous sommes, pour qui sont toutes choses, et un seul Seigneur, Jésus-Christ, par qui nous sommes, et par qui sont toutes choses? Écoutez bien, par le Seigneur Jésus-Christ, toutes choses existent. Et nous sommes. Il est associé à Dieu le Père, pour qui toutes choses sont, toutes choses demeurent, et ensemble, Dieu et le Seigneur, vous ne le savez peut-être pas, correspondent exactement au nom de Dieu dans l'Ancien Testament, Adonai Elohim. Adonai, le Seigneur, Elohim, Dieu. Donc, le Nouveau Testament donne au Père et au Fils d'être l'unique Adonai de l'Ancien Testament. Il est appelé « Je suis » avant qu'Abraham fût « Je suis ». Cette parole est extraordinaire. Dans Jean 8, 58, Jésus dit qu'il existait avant même que Abraham, qui est né 2000 ans avant lui, existe. Et il ne dit pas « Avant qu'Abraham fût « J'étais », il dit qu'avant qu'Abraham fût « Je suis », avec un présent éternel qui correspond au nom de Dieu dans l'Ancien Testament révélé à Moïse dans Exode 3,14. « Je suis celui qui suis ». Non, vous ne pouvez pas venir nous voir et dire que la divinité de Jésus n'est pas claire. Elle est claire. La deuxième preuve sont les œuvres divines de Jésus. Par exemple, Jésus dit « Détruisez ce temple et je le relèverai ». Alors oui, tous les miracles ne veulent pas dire divinité. Par exemple, des apôtres ont fait des miracles. Moïse, avec son bâton, a ouvert la mer Rouge en deux. Et même Josué a carrément arrêté la course du soleil par sa prière. Nous ne disons pas que tout miracle veut dire la divinité de la personne. Mais qui est l'homme qui peut se ressusciter lui-même? Je vous attends sur cette question. Qui est l'homme qui peut se ressusciter lui-même? Dans Jean 2, 19, il est dit que Jésus ressuscitera tous les morts à la fin. Mais enfin, dans l'Ancien Testament, qui est celui qui ressuscite les morts? Dieu lui-même. Et c'est la même chose dans le Coran. Il est écrit que par lui, la terre et les cieux ont été faits, que ce soit dans Hébreux 1, 3 ou dans Jean 1, 10. C'est lui qui pardonne le péché dans Marc 2, 5. C'est lui qui envoie les anges dans Apocalypse 22, 6. C'est lui qui opère la rédemption des hommes en Romains 3, 23. C'est lui qui envoie le Saint-Esprit de Dieu en Jean 15, 26. C'est lui qui est le souverain juge du jugement dernier en 2 Corinthiens 5, 10. Toutes ces œuvres sont réservées à Allah seul dans le Coran, mais sont attribuées à Jésus dans la Bible. Oh, j'ai envie de citer ce verset du Coran. Voici des signes pour ceux qui réfléchissent. Troisièmement, de nombreux noms et attributs sont donnés à Allah dans le Coran, et il est remarquable que ce sont les mêmes qui sont attribués à Jésus dans la Bible. Par exemple, Jésus dit « Je suis l'alpha et l'oméga » en Apocalypse 22, 13. Et étonnamment, cette expression correspond à l'un des 99 noms, ou deux des 99 noms d'Allah dans le Coran. Le Coran dit que Allah est « Al-Awwal Al-Akhir », le premier et le dernier. Or, si Allah est le premier et le dernier, et Jésus est le premier et le dernier, n'est-il pas Dieu? Le thème biblique est ici clairement repris par le Coran. Jésus dit être la lumière du monde dans Jean 8, 12. Et le Coran dit d'Allah qu'il est An-Nur, la lumière, dans Sourate 24, 35. Jésus dit « Je suis la résurrection et la vie » en Jean 11, 25. Alors que dans le Coran, Allah est appelé Al-Bait, celui qui ressuscite. À la Sourate 6, 36, vous trouvez Al-Bait. Jésus déclare « Je suis la vie » en Jean 14, 6. Et encore, qu'il donne la vie à qui il veut, en Jean 5, 21. Or, le Coran dit d'Allah qu'il est Al-Muhyi, celui qui donne la vie. Jésus dit, je suis la vérité, dans Jean 14, 6. Et le Coran dit de Allah qu'il est Al-Haqq, le vrai. Je pourrais lister la liste complète des 99 noms adressés à Allah dans le Coran qui ont déjà été adressés à Jésus dans la Bible. Non, ne dites pas que Jésus n'a pas tous les attributs, tous les noms, toutes les qualités de celui qui est Dieu dans la Bible, parce qu'en le faisant, vous contredisez votre propre Coran sur les attributs d'Allah. Quatrièmement, Jésus reçoit dans la Bible l'adoration. Il reçoit l'adoration des hommes, il reçoit l'adoration des apôtres, il reçoit l'adoration des anges, toutes les créatures qui sont dans le ciel, sur la terre et dans la mer. Dans Matthieu 14, 33, il est écrit « Les hommes qui se trouvaient dans l'embarcation se prosternèrent devant lui en disant « Tu es vraiment le Fils de Dieu ». Voilà les apôtres qui se prosternent devant lui. Dans Hébreux 1, 6, il est dit « Lorsqu'il introduit de nouveau dans le monde le premier-né, c'est-à-dire Jésus, il dit que tous les anges de Dieu l'adorent ». Les anges adorent Jésus. Et dans Apocalypse 5, 13, il est écrit « Et toutes les créatures qui sont sur la terre, sous la terre, sur la mer. Et tout ce qui se trouve, je les entendis qui disaient à celui qui est assis sur le trône et à l'agneau, l'agneau c'est Jésus, soit, écoutez bien, la louange, l'honneur, la gloire, la force au siècle des siècles. Il n'y a donc aucun doute que Jésus est Dieu dans la Bible, aucun doute. Pour la deuxième question, les chrétiens ont-ils divinisé un homme en l'associant à Dieu? Il nous faut revenir sur ce que dit le Coran à propos de l'associationnisme. Parmi les hommes, il en est qui prennent en dehors d'Allah des égaux à lui, en les aimant comme on l'aime Allah. Écoutez, moi je souligne dans ce verset du Coran, en dehors d'Allah. Est-ce que nous les chrétiens, nous disons que Jésus est en dehors de Dieu? Non, nous les chrétiens, nous disons qu'il est le Verbe de Dieu. Nous disons qu'il est la parole de Dieu. Dans la Bible, il dit qu'il est celui qui est dans le sein du Père. Il dit lui-même dans Jean 16, 28, « Je suis sorti du Père ». Pourquoi nous attribuer des paroles qui ne sont pas les nôtres? Nous ne disons pas que Jésus est en dehors de Dieu, nous disons qu'il est son Verbe constitutif de son être depuis toujours. Et donc, adorer le Fils, c'est adorer Dieu lui-même. Adorer le Fils, c'est adorer le Verbe éternel de Dieu. Et ne pas adorer le Fils, ce n'est pas adorer le vrai Dieu. Si vous niez que le Fils, qui est le Verbe éternel de Dieu, ne doit pas être adoré, vous avez un problème. Vous n'adorez pas Dieu dans la totalité de son être. Je ne vais pas durer encore longtemps sur cette démonstration, mais j'aimerais répondre à la question, finalement, y a-t-il des indices de sa divinité malgré tout dans le Coran? C'est un débat important. Le Coran affirme, à la sourate 4 au verset 157 et au verset 171, pardon, le Messie Jésus, fils de Marie, n'est qu'un messager. Écoutez bien, sa parole, wa kalimatuhu, sa parole qu'il envoya à Marie, est un souffle de vie. Jésus est appelé dans le Coran la parole de Dieu. Jésus est appelé dans le Coran un souffle de vie. Frère, est-ce que la parole de Dieu est éternelle? Et si oui, Jésus est-il éternel? Selon ton texte. Si la parole de Dieu est éternelle, alors Isa est éternel. Certains diront non, mais il n'est pas la parole, il n'est que l'effet de sa parole. Ce n'est pas ce que dit le texte. Le texte dit sa parole. Or, cela reprend évidemment les textes plus anciens de l'évangile de Jean, où il est écrit au commencement était le Verbe, et le Verbe était avec Dieu, et le Verbe était Dieu. Et par ce Verbe, tout a été fait, et rien de ce qui n'a été fait sans lui. Et au verset 14, et la parole s'est faite chair, elle a habité parmi nous, pleine de grâce et de vérité, et nous avons contemplé sa gloire, la gloire semblable à celle du Fils unique venu du Père. Voilà, Jésus n'est pas un associé, Jésus n'est pas pris en dehors d'Allah, Jésus est le Verbe éternel d'Allah. Les chrétiens ne plient pas les genoux devant la chair et le sang, mais ils plient les genoux devant la parole éternelle de Dieu, qui nous a créés, par qui nous sommes, par qui tout est, avec le Père. Frères et sœurs, j'espère que ces quelques éléments vous auront aidé à y voir plus clair à propos de notre Seigneur Jésus. Et je vous bénis au nom du Seigneur. Vous êtes maintenant en capacité de répondre à vos amis musulmans et à tout musulman qui écoute cette parole. Que le Seigneur te touche par son Saint-Esprit et t'attire à lui. Amen.
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la parole qui sort de la bouche de Dieu ne retourne pas à lui sans avoir accompli ses desseins, sans avoir fait sa volonté. Et voici pour nous sa parole. Si mon peuple, sur qui

Cette parole est certaine et digne d'être reçue. Si le peuple du Seigneur revient de sa mauvaise voie,

C'est une grande joie de vous accueillir encore une fois dans l'émission Kanguka. Mon nom est Chris Dikoumana. Aujourd'hui, nous sommes jeudi et jeudi, nous parlons sur le changement de mentalité. Et vous savez que ça fait un moment, depuis le 2 juillet, que nous parlons sur pourquoi devons-nous éviter des dettes inutiles. On a dit beaucoup de choses, c'est mieux d'aller consulter depuis le 2 juillet pour les nouveaux. Mais la dernière fois, j'insistais beaucoup sur ceux qui doivent de l'argent aux autres qu'il faut payer vos dettes. Ça doit être une priorité. Ne cherche pas à t'enrichir avant d'avoir payé tes dettes. Ne cherche pas à vivre le luxe avant d'avoir payé tes dettes. Payer ta dette, ça doit être la priorité devant les hommes et devant Dieu. C'est très important. Et toi qui as prêté de l'argent, si tu vois que le frère ou la sœur n'arrive pas, ne peut pas, c'est important de l'approcher avec amour. Ne vous comportez pas comme des créanciers, comme des banquiers, parce que vous êtes des frères et des sœurs en Christ. Mais j'insiste beaucoup, pour toi qui t'es endetté, qu'il faut t'approcher de la personne. Si tu n'arrives pas, approche-toi de la personne qui t'a prêté de l'argent. Parle-lui ouvertement. Je reviens toujours sur la transparence. La transparence sauve beaucoup de problèmes. Parce que le diable en profite pour séparer les enfants de Dieu, pour séparer les frères et sœurs, même dans la même famille. Donc il faut être transparent concernant l'argent et il ne faut rien cacher. Dis la vérité. Si tu ne peux pas, tu ne peux pas. Ne va pas voler pour payer la dette. Et toi à qui on doit de l'argent, ne force pas le frère ou la sœur d'aller s'endetter encore pour que tu aies ton argent. Parce que si l'argent que tu veux prêter est très important pour toi, si c'est très important pour ta famille, ne donne pas cet argent. C'est ça mon conseil. Parce qu'il faut donner l'argent que tu es prêt à abandonner. C'est le point important d'aujourd'hui. Je veux que tu saches que toi qui veux prêter de l'argent, pose-toi la question. Est-ce que cet argent est indispensable pour toi et ta famille? Donc ne prends pas des risques qui vont te séparer avec ton frère ou ta sœur. J'ai insisté sur deux versets. Il y a Matthieu 7, verset 12 qui dit de faire aux autres ce qu'on aimerait qu'ils fassent pour nous. Donc toi qui as prêté de l'argent, si tu es dans ces chaussures,

et que tu aimerais que la personne à qui tu dois de l'argent abandonne la dette, fais de même. Parce que ça donne de la joie. Quand quelqu'un te libère, moi quand on me libérait, j'étais tellement dans la joie, j'étais libre, je me sentais enfin libre. Parce que ça fait mal de passer pour un voleur que tu n'es pas. Donc ça dit que toi qui t'endettes, fais des calculs, prépare ton projet, sois sûr que tu es capable de rembourser. Ne donnez pas des promesses alors que tu sais au fond de toi que tu n'es pas capable de les honorer. Et un autre verset, j'ai donné le Proverbe 22, 26 et 27 qui dit que si tu n'as pas de quoi payer, pourquoi faudrait-il qu'on enlève ton lit de dessous toi? Ça veut dire que si tu ne peux pas rembourser, pourquoi est-ce que tu veux te mettre dans cette situation dangereuse? Non, c'est très important que tu comprennes qu'il faut d'abord étudier le projet. Il faut d'abord penser si tu es capable de rembourser. Alors, aujourd'hui, je vais insister sur un point. Toi qui prêtes de l'argent, si quelqu'un te demande de lui prêter de l'argent, pose-toi la question d'abord si tu es capable d'abandonner cet argent au cas où ça ne marche pas. C'est-à-dire que tu te demandes par exemple 200 dollars. Et tu sais que si tu donnes 200 dollars, au fond de toi, tu te dis que s'il n'arrive pas à me rembourser, la vie va continuer. Et je suis même prêt à abandonner cet argent pour lui, parce que je le fais par amour, je le fais pour l'aider. Si tu n'es pas capable d'abandonner ces 200 dollars, ne les donne pas. C'est ça mon conseil. Parce que si tu donnes ça, alors que tu sais que c'est très important pour toi et ta famille, alors là, tu te mets en danger et tu mets en danger votre relation. C'est-à-dire que le jour où le frère ou la sœur ne sera pas capable de te rembourser, vous serez des ennemis et le diable va entrer dans vos vies. Donc c'est très dangereux. Donne ce que tu es capable d'abandonner. Je répète, donne à un frère ou une sœur ce que tu es capable d'abandonner au cas où ça ne marche pas, parce que ça va éviter des querelles et des divisions. C'est ça la mentalité qui doit changer. Ce que tu fais, fais-le comme un frère ou comme une sœur. Pas comme un créancier. Aujourd'hui, j'ai vu que les problèmes qu'il y a, c'est parce que tu dis, il m'a menti. Il m'a dit qu'il va me rembourser après une semaine. Maintenant, j'ai des problèmes. Je ne peux pas payer les frais de scolarité. Pourquoi tu as pris ce risque? C'est ça que je vais te demander. Ne prends pas ce risque. Si c'est fait, c'est fait. Mais la prochaine fois, ne fais pas ça parce que tu te mets toi-même en danger et tu mets en danger le frère ou la sœur que tu veux aider. Si je suis le vœu, on va continuer jeudi prochain.

Nous arrivons maintenant dans la deuxième partie, c'est la partie de l'enseignement. Nous continuons avec le livre de psaumes. Comme je vous l'ai déjà dit, et je vais le répéter souvent, la plupart des psaumes étaient vraiment inspirés. Voilà pourquoi je vous encourage à lire les psaumes. Surtout les psaumes de David qui prouvent que c'était messianique, c'était prophétique. Mais ce qui est intéressant ici, c'est que David parlait de lui, parlait de son cas. Nous avons vu comment Pierre ramène ce que David avait dit, même Jésus ramenait les psaumes. On a vu comment de la bouche des enfants, Dieu peut fonder sa gloire. Nous avons vu ça, Jésus ramenait les psaumes. Maintenant, je vous montre un autre psaume messianique, un psaume prophétique de David. Psaume chapitre 22, verset 2. C'est l'un des psaumes les plus importants en tant que psaume messianique. On va lire le verset 2, il est dit... mon Dieu, pourquoi m'as-tu abandonné et t'éloignes-tu sans me secourir, sans écouter mes plaintes ?» Ces phrases ont été répétées par Jésus lui-même sur la croix. Si vous disiez dans Matthieu chapitre 27, verset 46, Jésus était sur la croix. Vous vous souvenez de ça? Jésus était sur la croix. Et verset 46, il est dit, « Et vers la neuvième heure, c'est Jésus qui était sur la croix. Jésus s'écria d'une voix forte, « Eli, Eli, lama sabachthani », c'est-à-dire « mon Dieu, pourquoi m'as-tu abandonné ? » Est-ce que vous réalisez que Jésus a répété exactement, textuellement, les paroles de David ? Alors, je vous ai dit qu'il y avait un écart d'au moins 1000 ans entre David et Jésus. Et David ne savait pas qu'il prophétisait. Il parlait à Dieu. Il était désespéré et il se sentait abandonné. Il a dit, « mon Dieu, pourquoi m'as-tu abandonné ?» Et Jésus a répété ça dans Matthieu 27, verset 46, « mon Dieu, pourquoi m'as-tu abandonné ?» Quelle coïncidence, ce n'est pas une coïncidence, c'était prophétique. C'est l'Esprit de Dieu qui inspirait David. Dans la plupart des psaumes, on sent l'inspiration du Saint-Esprit. C'est ça qui m'encourage. Quand je lis les psaumes, je sais que ceux qui écrivaient les psaumes, ils étaient vraiment inspirés. Voilà pourquoi j'utilise beaucoup les psaumes dans mes prières personnelles. J'aime beaucoup les psaumes parce qu'on sent qu'il y a vraiment la présence du Saint-Esprit. Comment est-ce que David pouvait dire ça? Il ne connaissait pas Jésus, mais il disait ça sous inspiration. Alors, maintenant, je vais essayer d'expliquer pourquoi est-ce que Jésus a dit ça? Pourquoi Jésus a répété ça? Il a dit, pourquoi m'as-tu abandonné? D'abord, je vais expliquer que Jésus se sentait réellement abandonné. Parce que partout, Jésus ne parlait pas de Dieu comme Dieu. Il disait, mon Père qui est aux cieux. Moi et mon Père, nous sommes un. Il disait, mon Père. C'est le seul endroit où Jésus a dit, mon Dieu. Il n'a pas dit, mon Père. Il a dit, mon Dieu. Pourquoi? Il se sentait séparé de Dieu. Il était loin de Dieu. Voilà pourquoi il faut apprendre à appeler Dieu votre Père, si vraiment vous vous sentez proche de lui. Alors, pourquoi est-ce qu'il s'est senti abandonné? Parce que Jésus, quand il était sur la croix, il avait le péché du monde sur lui. Lisons dans 2 Corinthiens 5, verset 21. Il est dit, « Celui qui n'a point connu le péché, il a fait devenir péché pour nous, afin que nous devenions en lui justice de Dieu. » Donc, on dit que Jésus n'a jamais péché, nous savons qu'il n'a jamais péché, mais Dieu l'a fait devenir péché pour nous. Voilà pourquoi Dieu l'a abandonné temporairement. Il s'est éloigné de lui parce qu'en lui, il voyait le péché. C'est le péché qui l'a séparé de Dieu. Et Jésus s'est écrié. Il a dit, pourquoi m'as-tu abandonné, mon Dieu, exactement comme David l'a dit. Et alors, il faut comprendre, si vous lisez dans Ésaïe 59, verset 2, il est dit, « Mais ce sont vos crimes qui mettent une séparation entre vous et votre Dieu. Ce sont vos péchés qui vous cachent sa face et l'empêchent de vous écouter. » Autrement dit, Dieu ne t'écoute pas si tu es dans le péché. Voilà pourquoi il faut te repentir. Il faut te repentir, être sanctifié par la parole et être purifié par le sang de Jésus. Dans Jean 9, verset 31, il est dit que Dieu n'exauce pas les pécheurs. Donc, il faut la repentance si tu veux être exaucé. Mais encore une fois, si je reviens sur psaume 22, verset 2, c'est très étonnant que David ne parlait pas de Jésus. En lui, il ne croyait pas qu'il parlait de Jésus, il ne parlait pas de Christ, mais il parlait de lui. Mais il ne savait pas qu'il était de prophétiser en parlant de Christ. Il dit, mon Dieu, pourquoi m'as-tu abandonné? Moi, ce qui m'a frappé, c'est que Jésus a répété textuellement ce que David avait dit. Encore une fois, j'insiste, c'est ça qui m'encourage à prier en utilisant les psaumes. Et vous aussi, je vous encourage à prier en utilisant les psaumes. Parce que les psaumes sont inspirés. Ça vient du Saint-Esprit, c'est ça qui m'encourage. Et demain, je vous montrerai un autre passage qui montre que David était vraiment inspiré par le Saint-Esprit. Passez une bonne journée, à demain si je suis le veux.

1 Chronique, chapitre 11. Tout Israël s'assembla auprès de David à Hébron en disant : Voici, nous sommes tes os et ta chair. Autrefois déjà, même lorsque Saül était roi, c'était toi qui conduisais et qui ramenais Israël. L'Éternel, ton Dieu, t'a dit : Tu paîtras mon peuple d'Israël, et tu seras le chef de mon peuple d'Israël. Ainsi tous les anciens d'Israël vinrent auprès du roi à Hébron, et David fit alliance avec eux à Hébron, devant l'Éternel. Ils oignirent David pour roi sur Israël, selon la parole de l'Éternel, prononcée par Samuel. David marcha avec tout Israël sur Jérusalem, qui est Jébus. Là étaient les Jébusiens, habitants du pays. Les habitants de Jébus dirent à David : Tu n'entreras point ici. Mais David s'empara de la forteresse de Sion, c'est la cité de David. David avait dit : Quiconque battra le premier les Jébusiens sera chef et prince. Joab, fils de Tseruja, monta le premier, et il devint chef. David s'établit dans la forteresse, c'est pourquoi on l'appela cité de David. Il fit tout autour de la ville des constructions, depuis Millau et aux environs, et Joab répara le reste de la ville. David devenait de plus en plus grand, et l'Éternel des armées était avec lui. Voici les chefs des vaillants hommes qui étaient au service de David, et qui l'aidèrent avec tout Israël à assurer sa domination, afin de l'établir roi, selon la parole de l'Éternel au sujet d'Israël. Voici, d'après leur nombre, les vaillants hommes qui étaient au service de David. Jashobéam, fils de Hakmoni, l'un des principaux officiers, il brandit sa lance sur 300 hommes qu'il fit périr en une seule fois. Après lui, Éléazar, fils de Dodo, l'Akochite, l'un des trois guerriers. Il était avec David à Pasdamim, où les Philistins s'étaient rassemblés pour combattre. Il y avait là une pièce de terre remplie d'orge, et le peuple fuyait devant les Philistins. Ils se placèrent au milieu du champ, le protégèrent et battirent les Philistins. Et l'Éternel opéra une grande délivrance. 3 des 30 chefs descendirent auprès de David sur le rocher dans la caverne d'Adullam, lorsque le camp des Philistins était dressé dans la vallée des Réphaïm. David était alors dans la forteresse, et il y avait un poste de Philistins à Bethléem. David eut un désir, et il dit : Qui me fera boire de l'eau de la citerne qui est à la porte de Bethléem ? Alors les 3 hommes passèrent au travers du camp des Philistins, et puisèrent de l'eau de la citerne qui est à la porte de Bethléem. Ils l'apportèrent et la présentèrent à David, mais David ne voulut pas la boire, et il la répandit devant l'Éternel. Il dit : Que mon Dieu me garde de faire cela ! Boirai-je le sang de ces hommes qui sont allés au péril de leur vie ? Car c'est au péril de leur vie qu'ils l'ont apporté. Et il ne voulut pas la boire. Voilà ce que firent ces 3 vaillants hommes. Abishai, frère de Joab, était le chef des 3. Il brandit sa lance sur 300 hommes et les tua. Et il eut du renom parmi les 3. Il était le plus considéré des 3 de la seconde série, et il fut leur chef. Mais il n'égala pas les 3 premiers. Benaja, fils de Jéhojada, fils d'un homme de Capstil, rempli de valeur et célèbre par ses exploits. Il frappa les 2 lions de Moab. Il descendit au milieu d'une citerne, où il frappa un lion, un jour de neige. Il frappa un Égyptien d'une stature de 5 coudées et ayant à la main une lance comme une ensouple de tisserand. Il descendit contre lui avec un bâton, arracha la lance de la main de l'Égyptien et s'en servit pour le tuer. Voilà ce que fit Benaja, fils de Jéhojada. Et il eut du renom parmi les 3 vaillants hommes. Il était le plus considéré des 30, mais il n'égala pas les 3 premiers. David l'admit dans son conseil secret. Homme vaillant de l'armée, Azaël, frère de Joab, Elkanan, fils de Dodo, de Bethléem, Shamoth, d'Aror, Eletz, de Palon, Ira, fils d'Ikesh, de Tekoa, Abiezer, d'Anatoth, Sibekaï, le Hushatite, Ilaï, d'Akoar, Maharaï, de Netopha, Héled, fils de Baana, de Netopha, Itaï, fils de Ribaï, de Gibéa des fils de Benjamin, Benaja, de Piraton, Uraï, de Nakalégaash, Abiel, d'Araba,
Azmaveth, de Bakarum, Eliashba, de Shaalbon, Bené Hachem, de Gizon, Jonathan, fils de Shagé, d'Arar, Akiam, fils de Sakar, d'Arar, Eliphal, fils d'Ur, Épher, de Mekéra, Akija, de Palon, Etzro, de Carmel, Naharaï, fils d'Esbaï, Joël, frère de Nathan, Mibchar, fils d'Agri, Tselek, l'Ammonite, Nakraï, de Béroth, qui portait les armes de Joab, fils de Tseruja, Ira, de Jéter, Gareb, de Jéter, Uri, le Hétien, Zabad, fils d'Aklaï, Adina, fils de Shiza, le Rubénite, chef des Rubénites, et 30 avec lui, Hanan, fils de Maaka, Josaphat, de Mitni, Ozias, d'Ashtaroth, Shama et Jeiel, fils de Hotam, d'Aroer, Jediael, fils de Shimri, Josha, son frère, le Titsite, Eliel, de Makavim, Jeribai et Jokavia, fils d'Elnaam, Jitma, le Moabite, Eliel, Obed et Jaaziel Metsobaja,

0: entendu le chant du coq ce matin. Réveille ton frère, réveille ta soeur, réveille ton époux, réveille ton épouse, réveille tes enfants. Nous sommes à OSB, opération sur la brèche, et il est convenable de nous lever afin de donner des ordres pour que ce jour nous favorise. Par nos prières, nous allons envahir l'impossible. Mais avant, nous allons écouter la parole de Dieu qui va nous introduire dans le combat spirituel de cette journée. Prions et recommandons la méditation du jour à l'Éternel, notre Dieu. Conducteur, pasteur Chamin. Prions. Frères et sœurs dans la foi, avec votre permission, nous allons commencer aujourd'hui une nouvelle série d'études sur la vie et le ministère de Jésus-Christ de Nazareth, qui est le centre de toutes nos prédications, de notre vie, de notre être, de notre avenir et de notre devenir. Bien-aimés dans la foi, c'est autour de ce nom que nous sommes assemblés ce matin. Le nom puissant, le nom glorieux, le nom véritable de Jésus-Christ de Nazareth. Et comme introduction ce matin, je parlerai des quatre évangiles, puisque ce sont les évangiles qui relatent la vie et le ministère de Jésus-Christ de Nazareth. Prions ensemble pour la parole. Béni sois-tu, notre Père, notre Dieu, pour ce temps d'écoute que tu nous donnes ce matin. Merci d'élargir notre champ de compréhension. Merci de nous donner de comprendre les saintes Écritures, afin que notre vie te glorifie, que notre vie soit identifiée à Jésus-Christ de Nazareth. Parle-nous ce matin par ton serviteur, au nom de Jésus. Que quelqu'un dise Amen.
1: Amen.
0: Pour permettre à nos bien-aimés d'être au même diapason que nous, nous allons d'abord chanter ensemble ce chant et nous allons revenir tout à l'heure pour donner les différents détails concernant la vie et le ministère de Jésus-Christ de Nazareth.

0: Nous sommes très heureux de vous avoir connecté à ce temps de prière, connecté à la fréquence de la vie, connecté à cette émission OSB, Opération sur la brèche, émission réalisée et mise en onde par Yao Emmanuel, dit le patriarche. Nous parlerons, comme je l'ai dit tantôt, de la vie et du ministère de Jésus-Christ de Nazareth. Et dans la Bible, nous avons quatre évangiles qui nous relatent en effet la vie et le ministère de Jésus. C'est pourquoi, comme introduction à cette merveilleuse étude, nous verrons ce matin les quatre évangiles, à savoir Matthieu, Marc, Luc et Jean. Nous allons donner les détails concernant ces évangiles. Bien-aimés dans la foi, le mot évangile veut dire simplement bonne nouvelle. Les évangiles synoptiques veulent dire des évangiles identiques. Nous avons dans le Nouveau Testament quatre évangiles. Mais parmi ces quatre évangiles, il y en a trois qui sont synoptiques, c'est-à-dire qui relatent les mêmes faits, ou à peu près les mêmes faits. Donc nous avons Matthieu, nous avons Marc et nous avons Luc, qui sont des évangiles synoptiques. Commençons tout de suite avec l'évangile de Matthieu. Matthieu 10, le verset 3. Philippe et Barthélemy, Thomas et Matthieu le publicain, Jacques, fils d'Alphée et Thaddée. Donc c'est de ce Matthieu dont il s'agit. Lisons encore Matthieu 9, 9. De là, étant allé plus loin, Jésus vit un homme assis au lieu des péages et qui s'appelait Matthieu. Il lui dit, suis-moi. Cet homme se leva et le suivit. Et plus tard, nous le retrouvons en Matthieu 10, le verset 3. L'auteur de cet évangile s'appelle bien sûr Matthieu. Il était un disciple de Jésus. Il était l'un des 12 apôtres. On l'appelait aussi Lévi. Il était juif et vivait à Capharnaüm. Il reçut l'appel du Seigneur et abandonna toutes choses pour suivre Jésus. On le voit en Matthieu 9, 9 que nous venons de parcourir. C'était un publicain percepteur d'impôts. À qui cet évangile s'adresse-t-il? Cet évangile s'adresse aux juifs. On peut le vérifier en Matthieu 10, 6, Matthieu 15, le verset 24. Entre Malachie, qui est le dernier prophète, et Matthieu, il y a eu environ 4 siècles de la part de Dieu. Matthieu présente Jésus-Christ comme roi, Zacharie 9:9. Dans ce livre, nous trouvons 50 fois le mot royauté et 30 fois l'expression royaume des cieux. Dieu confia au Lévi le sacerdoce et à Judas la royauté. Le royaume des cieux est le règne de Jésus dans notre vie. Les quatre nations païennes visitées par Dieu sont Babylone, Perse, Grèce et Rome. Il prouve dans son évangile que Jésus de Nazareth était le Messie dont les prophètes ont parlé dans l'Ancien Testament. L'évangile de Matthieu a été écrit en l'an 70 après Jésus-Christ. Allons-y maintenant avec l'évangile de Marc, l'auteur. L'auteur de l'évangile de Marc était bien sûr Marc, le fils de Marie de Jérusalem. Il s'appelait Jean-Marc. Il était parent de Barnabas, Colossiens 4, verset 10. Sa mère était une femme riche qui soutenait le ministère du Seigneur Jésus. Souvent, les fidèles de l'église se réunissaient chez elle en cellule de maison. Acte 12, le verset 12. Il était le fils spirituel de Pierre. Barnabas et Paul étaient accompagnés par Marc lors de leur premier voyage missionnaire. Il résida à Alexandrie en Égypte et fondit une église dont il fut l'évêque et y mourut comme martyr. À qui est-ce que s'adresse l'évangile de Marc? L'évangile de Marc s'adresse aux Romains et présente Jésus-Christ comme serviteur. Ésaïe 4, le verset 1. La date de l'écriture de l'évangile de Marc se situe entre l'an 55 et l'an 65 après Jésus-Christ. Passons à l'évangile de Luc. L'auteur, c'est Luc bien sûr. Il était un médecin. Il naquit à Antioche. Il était grec. Colossiens 4, le verset 14. Après son arrivée à Macédoine, il fut pendant 17 ans un compagnon très proche de Paul jusqu'à sa mort. À qui s'adresse-t-il? Il s'adresse à un grec de haut rang, qu'on appelle ici excellent Théophile. Luc 1, le verset 3. Dans cet évangile, nous trouvons les mots grecs qui remplacent les noms hébreux. La date de son écriture est en l'an 65 après Jésus-Christ. Son but, il présente Jésus-Christ comme l'homme. Voici un homme. Zacharie 6, verset 12. Jésus était le fils de l'homme et Luc présente son humanité, ses caractères et sa vie parmi nous. Voyons maintenant le quatrième évangile, à savoir l'évangile de Jean. L'auteur de cet évangile est bien sûr Jean. Cet évangile rapporte uniquement que les paroles de Jésus-Christ. Il fut écrit par Jean, le fils de Zébédée et de Salomé, qui était une sœur à Marie, mère de Jésus-Christ. Jean était un disciple bien-aimé du Seigneur. Il était affectueux, courageux, énergique et enthousiaste. Avant de suivre Jésus, il était le disciple de Jean-Baptiste. Il faisait partie des trois disciples qui étaient intimement liés à Jésus-Christ. Jean, Jacques et Pierre. Il demeura à Jérusalem après la mort du Seigneur afin de s'occuper de Marie, mère de Jésus, jusqu'à sa mort. Il s'installa ensuite à Éphèse où Domitien, un roi cruel, l'envoya en exil à Patmos. Apocalypse 1, le verset 9. Moi, Jean, votre frère, et qui est part avec vous à la tribulation et au royaume et à la persévérance en Jésus. J'étais dans l'île appelée Patmos à cause de la parole de Dieu et du témoignage de Jésus. Jean a eu plus de 100 ans avant de mourir. À qui cet évangile s'adresse-t-il? Jean écrivait son évangile à l'église. Il montra que Jésus-Christ est le Fils de Dieu. Ésaïe 40, le verset 9. Monte sur une haute montagne, Sion, pour publier la bonne nouvelle. Élève avec force ta voix, Jérusalem, pour publier la bonne nouvelle. Élève ta voix, ne crains point. Dis aux villes de Juda, voici votre Dieu. Voici votre Dieu. En effet, la fondation de l'Église est basée sur cette révélation. Le Fils de Dieu. Matthieu 16, 16 à 19. Simon-Pierre répondit, tu es le Christ. Le fils du Dieu vivant. Jésus reprenant la parole lui dit, tu es heureux Simon, fils de Jonas, car ce ne sont pas la chair et le sang qui t'ont révélé cela, mais c'est mon Père qui est dans les cieux. Et moi, je te dis que tu es Pierre et que sur cette pierre, je bâtirai mon église et que les portes du séjour des morts ne prévaudront point contre elle. Je te donnerai les clés du royaume des cieux. Ce que tu lieras sur la terre sera lié dans les cieux, et ce que tu délieras sur la terre sera délié dans les cieux. Dis Amen.
1: Amen.
0: Ici, bien aimé, il ne faut pas confondre Petra, qui signifie pierre, mais qui veut dire fragment, et Petros, qui signifie aussi pierre, mais qui veut dire rocher. Quand nous lisons Jean 1, les versets 1 à 12, la Bible nous parle de la parole qui était au commencement, qui était avec Dieu et qui était Dieu. Et cette parole a été faite chair et elle a habité parmi nous, pleine de grâce et de vérité. Et cette parole, c'est Jésus, le Fils de Dieu. Jean 15, 6 et 7. Si quelqu'un ne demeure pas en moi, il est jeté dehors, comme le sarment, et il sèche. Puis on ramasse les sarments, on les jette au feu et ils brûlent. Si vous demeurez en moi et que mes paroles demeurent en vous, demandez ce que vous voudrez et cela vous sera accordé. Dis Amen.
1: Amen.
0: Donc ici, la pierre sur laquelle est bâtie l'église, ce n'est pas pierre fragment, mais c'est pierre rocher qui est le Christ. Donc l'église est bâtie non pas sur le pierre que nous connaissons, mais sur Jésus qui est la pierre angulaire, le rocher des siècles. Dis Amen.
1: Amen.
0: La date à laquelle a été rédigé cet évangile se situe vers la fin du 1er siècle, environ 30 ans après l'achèvement des évangiles synoptiques, à savoir Matthieu, Marc, Luc. Jean 20, le verset 31. Mais ces choses ont été écrites afin que vous croyiez que Jésus est le Christ, le Fils de Dieu, et qu'en croyant, vous ayez la vie en son nom. Dis Amen encore.
1: Amen.
0: Bien-aimés dans la foi, le but de cette étude est d'amener chacun de nous à pouvoir imiter la vie et le ministère de Jésus. La fois prochaine, nous parlerons de l'histoire de la Palestine. À OSB, nous devons aussi être enseignés sur le fondement des apôtres. Que Dieu bénisse sa parole, que Dieu bénisse ton écoute. Shalom.

0: La vie et le ministère de Jésus-Christ de Nazareth. Je l'ai dit, bien-aimé dans la foi. Jésus doit être au centre de nos messages, au centre de notre vie, au centre de tout ce que nous faisons. Il doit être l'alpha et l'oméga de tout ce que nous entreprenons. Et ce matin, nous avons écouté cette grande introduction sur les évangiles et nous avons présenté les quatre évangiles. Et parmi ces quatre évangiles, nous avons dit qu'il y avait trois évangiles qui étaient des évangiles synoptiques, c'est-à-dire qui parlent à peu près de la même chose, à savoir Matthieu, Marc, Luc. Jean n'est pas synoptique parce que son histoire est différente des autres évangiles. Et ce matin, nous allons prier par rapport aux caractéristiques de chaque évangile, afin que ces caractéristiques puissent avoir un impact dans notre vie. Nous ne devons pas être seulement des hommes de prière qui viennent pour faire le combat spirituel, mais nous devons être des femmes et des hommes du plein évangile. C'est très important, n'est-ce pas, prophète?
1: Oui, c'est vrai, pasteur Chami. Je suis pleinement d'accord avec toi au nom de Jésus.
0: Pour ce faire, nous allons demander au prophète de nous recommander la grâce du Seigneur par rapport à ce temps de...
1: Seigneur, merci pour ce beau message et ce bon message que nous avons écouté, qui nous a fait du bien, qui nous a édifié. Maintenant, nous voulons, Seigneur, adapter la prière à ce message afin que cela soit cultivé en nous par la grâce du Seigneur. Je prie que ce temps de prière soit bénéfique à chacun de nous au nom de Jésus-Christ. Amen.
0: Amen. Allons-y tout de suite avec l'évangile de Matthieu. Nous avons dit que l'évangile de Matthieu s'adressait particulièrement aux Juifs et présentait Jésus comme étant le roi des Juifs. Bien-aimé, ce matin, il ne s'agit pas des Juifs, il s'agit de toi. Que Jésus soit ton roi. Dis amen.
1: Amen.
0: Et quand la Bible dit Jésus doit être ton roi, c'est-à-dire que c'est Jésus qui doit prendre les décisions sur ta vie. Tu dois le laisser régner, conduire, diriger, présider ta vie. J'espère que tu es d'accord.
1: Mm-hmm.
0: Dis avec moi, Seigneur.
1: Seigneur,
0: que ton règne,
1: arrive,
0: dans ma vie.
1: Dans ma vie.
0: Je te reçois.
1: Je te reçois.
0: Ce matin.
1: Ce matin.
0: Comme roi.
1: Comme roi.
0: Sur ma vie.
1: Sur ma vie.
0: Au nom de Jésus.
1: Au nom de Jésus.
0: Prie bien aimé. Prie bien aimé. Arrête de prendre des décisions. Laisse Jésus être ton roi. Matthieu le présente comme étant le roi des Juifs. Le roi des Juifs. Mais ce matin, il s'agit du roi de tous ceux qui sont connectés à OSB, opération sur la prêche. Que Jésus soit ton roi. Accepte l'évangile de Matthieu et laisse Jésus régner dans ta vie. Laisse-le régner. Laisse-le régner. Laisse-le prendre le contrôle de ta vie. Au nom de Jésus-Christ de Nazareth, qu'il soit le maître. Qu'il soit le maître. Qu'il soit le maître. Qu'il soit le maître. Qu'il soit le maître. Qu'il soit le maître. Au nom de Jésus. Au nom de Jésus. Au nom de Jésus. Bien-aimé, prie, demande au Seigneur de venir régner, d'établir, d'imposer son règne dans ta vie, d'imposer son règne dans ta vie, dans le nom de Jésus, qu'il soit le maître, qu'il soit le maître, qu'il soit le maître, qu'il soit le maître, qu'il te conduise en toutes choses, au nom puissant de Jésus-Christ de Nazareth.
1: Amen.
0: Bien-aimé, la Bible déclare ceci, sois transporté d'allégresse, fille de Zion, pousse des cris de joie, fille de Yerushalayim, voici ton roi vient à toi. Il est juste et victorieux. Il est humble et monté sur un âne. Sur un âne, le petit d'une ânesse. Je te dis ce matin, voici ton roi. Que Jésus soit ton roi. Que Jésus prenne le contrôle de ta vie. Fille de Zion, fils de Zion, voici ton roi. Qu'il en soit ici. Et pas autrement, au nom puissant de Jésus-Christ de Nazareth, que quelqu'un dise Amen.
1: Amen.
0: Prions maintenant avec l'évangile de Marc, qui présente Jésus comme étant le serviteur. C'est très important, bien-aimé dans la foi, que le caractère de serviteur soit aussi dans ta vie. Tu n'as pas dit Amen?
1: Amen.
0: Je lis Marc 9, le verset 35. Alors, il s'assit, appela les 12 et leur dit, si quelqu'un veut être le premier, il sera le dernier de tous et le serviteur de tous. Dis Amen.
1: Amen.
0: Bien-aimé, si tu veux être grand, tu dois être le serviteur de tous. Dis avec moi au nom de Jésus.
1: Au nom de Jésus.
0: Seigneur,
1: Seigneur,
0: je prie ce matin.
1: Je prie ce matin.
0: Que les caractéristiques.
1: Que les caractéristiques.
0: De l'évangile de Marc.
1: De l'évangile de Marc.
0: Qui présente Jésus.
1: Qui présente Jésus.
0: Comme le serviteur.
1: Comme le serviteur.
0: S'attache à moi.
1: S'attache à moi.
0: Que je sois un serviteur.
1: Que je sois un serviteur.
0: Un serviteur fidèle.
1: Un serviteur fidèle.
0: Un serviteur qui sait les autres.
1: Un serviteur. docteur qui sait les choses.
0: Au nom de Jésus.
1: Au nom de Jésus.
0: Seigneur.
1: Seigneur.
0: Agis maintenant.
1: Agis maintenant.
0: Au nom de Jésus.
1: Au nom de Jésus.
0: Prions.
1: Au nom puissant de Jésus.
0: Bien-aimé, prie. Tu dois être serviteur. Jésus a été le serviteur. Il a enlevé la serviette et il a commencé à laver les pieds.
1: Au nom de Jésus-Christ de Nazareth, que les caractéristiques du serviteur t'imprègnent de la tête jusqu'aux pieds, Sois le serviteur. Sois le serviteur, la servante. Au nom de Jésus, n'aime pas être servi seulement, mais toi aussi, comme Jésus qui a enlevé la serviette et qui a commencé à laver les pieds de tous ses disciples. Il a servi. L'amour l'a poussé au service. Bien-aimés, soyons des serviteurs qui servent aussi les autres. Au nom de Jésus-Christ de Nazareth. Amen.
0: Que l'esprit du service s'attache à ton esprit, à toi, à ton âme, à ton corps. Être au service des autres est un esprit aussi d'humilité. Nous avons dit précédemment dans l'une des émissions qu'il est important que nous soyons humbles. Donc, accepte.

0: la seule gloire de ton nom, au nom de Jésus, que quelqu'un dise Amen.
1: Amen.
0: Prions avec l'évangile de Jean, qui présente Jésus comme étant le Fils de Dieu. Et nous pouvons le vérifier en Jean 1, 1. Au commencement était la parole, et la parole était avec Dieu, et la parole était Dieu. Et nous sautons pour venir lire le verset 12, mais à tous ceux qui l'ont reçu, à ceux qui croient en son nom, elle a donné le pouvoir de devenir enfants de Dieu, lesquels sont nés non du sang, ni de la volonté de la chair, ni de la volonté de l'homme, mais de Dieu. Dis Amen.
1: Amen.
0: Si Jésus est le Fils de Dieu, bien-aimé, toi aussi, après l'avoir accepté, tu deviens aussi Fils de Dieu. Dis Amen.
1: Amen.
0: Et en tant que Fils de Dieu, tu dois aussi manifester les miracles que Jésus a manifestés pendant sa vie. Les miracles doivent t'accompagner. Dis Amen.
1: Amen.
0: Et il est écrit, voici les miracles qui accompagneront ceux qui auront cru. Dis avec moi, Seigneur.
1: Seigneur.
0: Je suis Fils de Dieu.
1: Je suis Fils de Dieu.
0: Que les miracles, m'accompagnent.
1: M'accompagnent.
0: Me suivent.
1: Me suivent.
0: M'identifient.
1: M'identifient.
0: Me localisent.
1: Me localisent.
0: Au nom de Jésus.
1: Au nom de Jésus.
0: Prie bien au nom de Jésus-Christ du Nazareth, Seigneur,
1: prie, prie, que les miracles
0: me localisent maintenant que partout je pars, Seigneur, si je prononce ton nom, qu'il y ait des miracles, qu'il y ait des miracles, qu'il y ait des miracles dans le nom de Jésus. Les miracles me localisent, m'identifient, me suivent, m'accompagnent au nom de Jésus. Seigneur, tu es le Dieu de miracles. Jésus, il est le Fils de Dieu. Il est le Fils de Dieu. Il est le Fils de Dieu. Il est le Fils de Dieu dans le nom puissant et glorieux de Jésus-Christ de Nazareth. Il est le Fils de Dieu.
1: Miracle
0: il est le
1: Jésus.
0: Fils de Dieu. Le Dieu
1: miracle
0: vivant, le
1: Jésus.
0: Dieu puissant, le
1: miracle
0: Dieu glorieux, le Dieu véritable et le Dieu redoutable. Celui qui dit et la chose arrive. Merci Seigneur. Merci Seigneur. Merci Seigneur. Merci Seigneur. Au nom glorieux de Jésus. Au nom glorieux de Jésus. Merci parce que nous sommes des fils de Dieu. Au nom de Jésus.
2: Jésus a dit, les œuvres que j'ai faites, vous ferez de plus grandes parce que je vais au Père et tout ce que vous demanderez en mon nom, le Père l'accordera. Je prie au nom puissant de Jésus-Christ que cette parole nous accompagne au nom de Jésus, que cette parole s'attache à nous au nom de Jésus, afin que, étant des fils, nous soyons plus efficaces comme Jésus lui-même l'a dit, nous soyons des instruments efficaces entre ses mains au nom de Jésus de Nazareth. Dis avec moi, je suis un fils de Dieu.
0: Je suis un fils de Dieu.
2: Je suis un fils de Dieu.
0: Je suis un fils de Dieu.
2: Je suis un fils de Dieu.
0: Je suis un fils de Dieu.
2: Je suis un fils de
0: Dieu.
1: Amen.
0: Amen. Ésaïe 40, le verset 9. Monte sur une haute montagne, Zion, pour publier la bonne nouvelle. Élève avec force ta voix, Yerushalayim, pour publier la bonne nouvelle. Élève ta voix, ne crains point. Dis aux villes de Juda, voici votre Dieu, bien-aimé dans la foi. Tu viens de prier avec les quatre évangiles, Matthieu, Marc, Luc, Jean. Maintenant, tu vas prier que ces quatre évangiles s'attachent à toi, que les caractéristiques de tous ces quatre évangiles qui signifient la bonne nouvelle s'attachent à ta maison, s'attachent à tes activités, s'attachent à ton ministère. Dis avec moi, Seigneur,
1: Seigneur,
0: que les caractéristiques
1: des quatre évangiles
0: s'attachent à ma maison,
1: s'attachent à ma maison,
0: à mon ministère,
1: à mon ministère,
0: à mes activités,
1: à mes activités,
0: au nom de Jésus,
1: au nom de Jésus,
0: à la vie de mes enfants,
1: à la vie de mes
0: enfants, au nom de Jésus,
1: au nom de Jésus,
0: au nom puissant de Jésus-Christ de Nazareth, Seigneur, que les caractéristiques de ces quatre évangiles s'attachent à ma maison, s'attachent à moi, s'attachent à moi, s'attachent à moi, s'attachent à moi, s'attachent à moi, s'attachent à moi, au nom de Jésus-Christ de Nazareth, s'attachent à moi, s'attachent à moi, s'attachent à moi, dans le nom puissant de Jésus-Christ de Nazareth. Bien-aimé, prie. Il faut que ces évangiles te parlent, te conduisent, t'instruisent en toutes choses, en toute occasion, favorable ou non, au nom de Jésus. Élève la voix et prie. Élève la voix et prie. Élève la voix et prie. Élève la voix et prie. Laisse-toi affranchir. Laisse-toi impacter par ces quatre évangiles. L'évangile de Matthieu, de Marc, de Luc et de Jean. Laisse-toi affranchir. Laisse-toi impacter. Laisse-toi conduire. Laisse-toi diriger par ces quatre évangiles. Dans le nom puissant et glorieux de Jésus-Christ de Nazareth. Il faut que ce qui est écrit dans ces évangiles puisse avoir une bénéfices positifs sur ta vie et dans ta vie. Au nom de Jésus. Amen.
2: Amen.
0: La Bible dit, si vous savez ces choses, vous êtes heureux, pourvu que vous les pratiquiez. Bien-aimé dans la foi, tu connais les quatre évangiles. Tu as déjà parcouru les quatre évangiles. C'est une bonne chose. Et le Seigneur te demande ce matin de les mettre en pratique.

0: mettre en pratique tout ce que tu as lu, tout ce que tu as retenu, pour que cela puisse avoir un effet positif dans ta vie. Je scelle cette prière par le sceau du Saint-Esprit et je dis depuis les hauteurs, Amen.
1: Amen.
0: Élève la voix bien-aimée et recommande ta journée au Seigneur. Prions. Nous te sommes infiniment reconnaissants.
1: Merci pour cette émission. Tout ce que tu fais pour nous.
0: Nous te disons
1: sois
0: merci.
1: Béni et glorifié.
0: Reçois la gloire.
1: Reçois sois la béni gloire. Et magnifié.
0: Reçois l'adoration. Au nom de Jésus. De Nazareth. Le nom glorieux, puissant, redoutable de Jésus-Christ de Nazareth. Dieu de Dieu vivant. Gloire. Merci à Tonaï. Nous te disons il en sera ainsi et pas autrement.
1: Au nom de Jésus-Christ.
0: Les caractéristiques de ces évangiles s'attachent. Nous marchons. Nous nous identifions à ces évangiles afin que nous puissions porter du fruit et que notre fruit puisse demeurer dans ta maison. Dans le nom puissant de Jésus-Christ de Nazareth. Amen.
1: Amen.
0: Merci notre Père, notre Dieu, pour ce jour de grâce. Que cette journée aussi soit pour chacun d'entre nous une journée de bonnes nouvelles, une journée de l'évangile. Que notre vie soit un témoignage pour tous ceux qui nous entourent. Au nom de Jésus. Amen. Bonne journée avec l'ami Jésus. Shalom.
1: Shalom.

Ta parole est une lampe à mes pieds et une lumière sur mon sentier. Psaume 119, verset 105.

0: Que le Seigneur vous bénisse, amis auditeurs. Merci de commencer la journée par la prière et la méditation. Aujourd'hui, jeudi 15 octobre 2026, nous vous proposons le texte de Deutéronome chapitre 27, les versets 1 à 26 pour notre dévotion matinale. Deutéronome signifie seconde loi ou répétition de la loi. Les lois ou les textes que nous allons voir ont été déjà édictés depuis Exode ou Lévitique, mais ils vont donc revenir, expliqués par Moïse. Et le pasteur Jean Benson va nous donner plus de détails. Bonjour pasteur Jean Benson.
1: Bonjour Adombi, bonjour à tous les auditeurs de Fréquence Vie, partout où vous êtes sur le globe.
0: Nous lisons aujourd'hui Deutéronome 27, versets 1 à 26. Un mot sur ce texte avant de continuer.
1: Bien, nous sommes dans la dynamique de la préparation du peuple à occuper Canaan. Et dans ces règles-là, il y a une phase où il faut perpétuer les lois, mais aussi, c'est-à-dire, c'est la question des supports utilisés pour la perpétuité des lois. Et puis, il y a aussi des déclarations, aujourd'hui, certains ont dit déclarations prophétiques, mais ce sont des déclarations effectives sur l'avenir.
0: Oui.
1: Par rapport à ceux qui obéissent ou à ceux qui n'obéissent pas.
0: D'accord. Les 26 versets de Deutéronome chapitre 27 seront lus entièrement tout à l'heure. L'émission est mise en onde par Emmanuel Yao. Je suis Adombi Alex Pacom. Avant la lecture, prions avec le pasteur Jean Benton.
1: Nous prions. Seigneur notre Dieu, ce sont des textes riches, tellement riches que le temps que nous passons ne suffit pas. Mais au niveau de chacun de nous, par ton esprit, tu travailles nos cœurs. C'est pourquoi ce rendez-vous est si important. Ce matin est un jour heureux où nous recevons de toi, de ta parole, la vie et les instructions à mettre en pratique. Seigneur, assiste-nous et conduis-nous. Ouvre notre esprit et bénis notre compréhension. Aide-nous à avancer et à être fort en toi, affermi, fort, enraciné et fondé en toi. Au nom de Jésus-Christ. Amen.
0: Amen.

Dieu vous bénisse, amis auditeurs. Merci de rejoindre l'équipe de Méditons Ensemble. Nous sommes à l'instant lecture. Le texte est bien Deutéronome, chapitre 27, les versets 1 à 26. La lecture se fait maintenant. Nous lisons ce texte dans la Bible, version Louis II. Verset 1. Moïse et les anciens d'Israël donnaient cet ordre au peuple. Observez tous les commandements que je vous prescris aujourd'hui. Lorsque vous aurez passé le Jourdain pour entrer dans le pays que l'Éternel ton Dieu te donne, tu dresseras de grandes pierres et tu les enduiras de chaux. Tu écriras sur ces pierres toutes les paroles de cette loi lorsque tu auras passé le Jourdain pour entrer dans le pays que l'Éternel ton Dieu te donne, pays où coule le lait et le miel, comme te l'a dit l'Éternel, le Dieu de tes pères. Lorsque tu auras passé le Jourdain, vous dresserez sur le mont Ébal ces pierres que je vous ordonne aujourd'hui de dresser et tu les enduiras de chaux. Verset 5. Là, tu bâtiras un autel à l'Éternel, ton Dieu, un autel de pierre sur lequel tu ne porteras point de fer. Tu bâtiras en pierre brute l'autel de l'Éternel, ton Dieu. Tu offriras sur cet autel des holocaustes à l'Éternel, ton Dieu. Tu offriras des actions de grâce. Tu offriras des sacrifices d'actions de grâce. Et tu mangeras là et tu te réjouiras devant l'Éternel, ton Dieu. Verset 8. Tu écriras sur ces pierres toutes les paroles de cette loi en les gravant bien nettement. Moïse et les sacrificateurs, les Lévites, parlaient à tout Israël et dirent, Israël, sois attentif et écoute. Aujourd'hui, tu es devenu le peuple de l'Éternel, ton Dieu. Tu obéiras à la voix de l'Éternel, ton Dieu, et tu mettras en pratique ses commandements et ses lois que je te prescris aujourd'hui. Verset 11. Le jour même, Moïse donna cet ordre au peuple. Lorsque vous aurez passé le Jourdain, Siméon, Lévi, Judas, Issachar, Joseph et Benjamin se tiendront sur le mont Garizim pour bénir le peuple. Et Ruben, Gad, Aser, Zabulon, Dan et Nephtali se tiendront sur le mont Ébal pour prononcer la malédiction. Et les Lévites prendront la parole et diront d'une voix haute à tout Israël, « Maudit soit l'homme qui fait une image taillée ou une image en fonte, abomination de l'Éternel, œuvre des mains d'un artisan, et qui la place dans un lieu secret. » Et tout le peuple répondra et dira « Amen ». Maudit soit celui qui méprise son père et sa mère, et tout le peuple dira « Amen ». Maudit soit celui qui déplace les bornes de son prochain, et tout le peuple dira « Amen ». Maudit soit celui qui fait égarer un aveugle dans le chemin, et tout le peuple dira « Amen ». Maudit soit celui qui porte atteinte aux droits de l'étranger, de l'orphelin et de la veuve, et tout le peuple dira « Amen ». Maudit soit celui qui couche avec la femme de son père, car il soulève la couverture de son père, et tout le peuple dira « Amen ». Maudit soit celui qui couche avec une bête quelconque, et tout le peuple dira « Amen ». Maudit soit celui qui couche avec sa sœur, fille de son père ou fille de sa mère, et tout le peuple dira « Amen ». Verset 23. Maudit soit celui qui couche avec sa belle-mère, et tout le peuple dira « Amen ». Maudit soit celui qui frappe son prochain en secret, et tout le peuple dira « Amen ». Maudit soit celui qui reçoit un présent pour répandre le sang de l'innocent, et tout le peuple dira « Amen ». Verset 26, pour mettre fin à notre lecture. Maudit soit celui qui n'accomplit point les paroles de cette loi et qui ne les met point en pratique, et tout le peuple dira « Amen ».

0: Merci de nous rejoindre, amis auditeurs. Nous sommes très heureux de lire avec vous le texte du jour. Le texte du jour, c'est bien Deutéronome chapitre 27, les versets 1 à 26. Nous sommes le jeudi 15 octobre 2026. Le pasteur Jean Benson est revenu dans les studios de la radio. C'est lui que nous avions invité tout au long de cette semaine, qui va nous aider à la bonne compréhension des textes de la semaine. Bonjour, pasteur Jean Benson.
1: Bonjour Adombi, bonjour à tous les auditeurs de Fréquence Vie.
0: Alors hier, avec vous, hier c'était mercredi 14, nous avions lu Deutéronome 26, les versets 1 à 19. Qu'est-ce qu'on a retenu hier lors de notre lecture?
1: Oui, en effet, hier nous avons exploré un peu le rôle et la signification des prémices de la reconnaissance à Dieu sur la base des récoltes et de la production agricole, on va dire agro-pastorale.
0: Oui.
1: Permettant de reconnaître l'installation effective du peuple d'Israël sur le nouveau territoire qui avait été promis et son engagement à être identifié comme le peuple à qui Dieu a fait cette promesse.
0: D'accord. Aujourd'hui, nous abordons un nouveau chapitre. Il s'agit du chapitre 27. Alors, de quoi parle ce texte?
1: Oui, ici, le chapitre 27 ouvre un peu ce qu'on a appelé le troisième discours, les bénédictions et les malédictions, résultant de l'obéissance ou de la désobéissance à ce que Dieu dit. Dans un premier temps, c'est un aspect technique qui est développé sur la manière de graver, le type de matériaux et la technique employée, avec une interdiction de tailler la pierre.
0: D'accord.
1: Et ensuite, l'énoncé de toutes les malédictions qui s'appliqueront à ceux qui ne vont pas respecter ce qui a été dit, qui vont désobéir.
0: D'accord. Vous nous proposez deux mouvements à ce passage. Première partie, les versets 1 à 8, loi gravée sur des pierres. Et puis deuxième partie, les versets 9 à 26, énoncé des malédictions. Commençons par la première partie, les 8 premiers versets, loi gravée sur des pierres, les versets 1 à 8.
1: Et il nous est précisé que Moïse et les anciens du peuple ont donné une instruction au peuple d'Israël afin d'observer tous les commandements. Et pour cela, il faut que les prescriptions, les commandements soient à leur portée. Et un matériau a donc été recommandé. Ce sont des pierres qui sont enduites de chaux. Et c'est la chaux, justement, on va dire, qui est grattée suivant la forme de l'écriture qui va traduire ce qui est écrit.
0: Oui.
1: Parce que Dieu ne voulait pas qu'on taille les pierres. De la même façon que les pierres sont préparées pour assembler le temple, ça doit se faire sans bruit. Ici aussi, l'instruction doit être respectée à la lettre.
0: Justement, quand on taille les pierres avec du fer, la pierre va se dégrader par la suite.
1: C'est le caractère de la pureté, de l'originalité que Dieu amène en disant que les pierres vont rester telles qu'elles. Sans être taillé. Parce que tailler, c'est donner une autre forme.
0: Une autre forme.
1: Et puis, c'est comme on fait un travail et on va tenir compte plus de la qualité ou de l'artisan plutôt que de ce que Dieu veut faire. Donc, on se concentre ici sur ce qui est écrit et non pas sur le style ou la forme du produit.
0: D'accord.
1: Donc, c'est comme ça qu'on devait graver les institutions et les lois là afin de les faire passer au-delà du Jourdain.
0: D'accord. Les pierres, donc, devait servir à conserver la loi. Deuxième partie, les versets 9 à 26, énoncé des malédictions.
1: Ici, on voit que, à partir du verset 9, Moïse, les sacrificateurs et les Lévites, parlaient à Israël et dit, Israël, sois attentif et écoute aujourd'hui. Donc là, c'est le premier volet, c'est l'identité. Tu es devenu le peuple de l'Éternel, ton Dieu. Donc, c'est une préparation au respect des instructions, à l'obéissance. Et maintenant, on m'a donné comme complément, dans la deuxième partie de cette deuxième portion, la liste des malédictions qui vont toucher. Et elles sont structurées en deux parties.
0: Oui.
1: La première partie porte sur les aspects structurels, les aspects organisationnels, les aspects d'adoration. Et la deuxième partie porte sur l'intimité légale et logique. Voilà, à partir du verset 20, il est dit, mais c'est celui qui couche. Donc avant ça, c'était organisationnel, en termes d'adoration. Après, à partir du verset 20, ça porte sur les relations sexuelles, illégales et impures entre les membres de famille.
0: D'accord. Merci de nous retrouver pour ceux qui viennent de le faire. Vous suivez, méditons ensemble. Nous sommes le jeudi 15 octobre 2026. Le texte que le lecteur de la Bible nous fait lire, c'est Deutéronome chapitre 27. Le chapitre 27 est composé de 26 versets. Le pasteur Jean Benson nous a proposé deux parties pour aller plus loin. Première partie, les versets 1 à 8, loi gravée sur des pierres. Et puis la deuxième partie, énoncée des malédictions, les versets 9 à 26. On va maintenant passer à la deuxième étape de notre émission, qui est l'interprétation. On va s'intéresser aux avertissements. Est-ce qu'il y a des avertissements à considérer dans ce passage?
1: Oui, ici, l'avertissement est beaucoup plus une instruction donnée.
0: Oui.
1: De mettre et de graver la parole de Dieu. L'avertissement, c'est de ne pas oublier les paroles. Il faut ne pas les oublier. Elles seront donc inscrites et gravées sur des pierres. Et dans notre compréhension, lorsque nous avons inscrit sur des pierres, cela évoque la pérennité et l'éternité de la parole.
0: Oui.
1: Dit, le ciel et la terre passeront, mais mes paroles ne passeront pas.
0: C'est cela.
1: Montrer que la parole est éternelle, et qu'elle ne change pas, et qu'elle est conservée, elle est préservée. Et cela, ici, c'est des pierres sept, mais dans toute l'histoire, on a pu voir que les supports ont sept varié dans le temps, mais le texte est resté tel jusqu'à nos jours, jusqu'à nous, pour être plus précis.
0: D'accord. Alors, quelles sont les vérités qu'on pourrait communiquer aux auditeurs en ayant médité ce passage?
1: Ici, il y a l'identité d'un peuple qui est révélée. L'identité qui montre qu'il y a eu une opération importante d'adoption. Ça veut dire quoi? Au verset 9, il est bien précisé la déclaration de Moïse et des Lévites et des sacrificateurs. Aujourd'hui, tu es devenu le peuple de l'Éternel, ton Dieu. Est-ce que ce n'était pas son peuple avant d'aller même au désert?
0: Oui.
1: C'était son peuple. Mais quand il dit tu es devenu, ça veut dire qu'on a franchi une étape où l'identité est rétablie.
0: Oui.
1: Et que désormais, le peuple d'Israël peut entrer dans une marche d'obéissance puisque l'ensemble des règles sont établies, définies et permettent à tout un chacun de poser les actes qu'il faut. Mais il ne fait pas que ça. Il engage tout le peuple. On remarque donc ici que ce qui va être donné comme instruction à suivre, ce sont des directives, des déclarations, mais des malédictions. Parce qu'on avait déjà dit plusieurs aspects de bénédiction et aussi plusieurs aspects de promesses. Mais ici, on va voir que c'est des malédictions. Et c'est bien réparti. On a le premier groupe, Simeon, Lévi, Judas, Issachar, Joseph et Benjamin. Ça fait six.
0: Oui.
1: Ils se positionneront sur le mont Garizim pour prononcer des bénédictions.
0: Oui.
1: Exemple, les bénédictions. Au chapitre 28, on va les retrouver. Donc, il y a les bénédictions et les malédictions. Mais on a un avant-goût des malédictions, mais qui sont liées beaucoup plus à des aspects, on va dire, plus détaillés de certains aspects qui vont se retrouver dans les chapitres suivants. Donc, le deuxième groupe qui prononce des malédictions va sur le mont Ebal, Ruben, Gad, Aser, Zabulon, Dan et Nephtali. Mais tout ça, c'est basé sur l'identité. D'un instant où on dit de devenir le peuple de l'Éternel, leur Dieu, ils doivent donc obéir désormais au commandement que Dieu a donné et aux lois qui prescrit. Ici, on a dit ce jour, donc à ce moment-là. On nous donne un énoncé des différentes malédictions. Et comme on l'a dit tout à l'heure, on voit dans un premier temps que ce sont des aspects d'adoration d'abord. Donc, maudit soit, verset 15, celui qui fait une image taillée ou une image en métal fondu, abomination de l'Éternel, œuvre des mains d'un artisan, et qui place dans un lieu secret. Ça, c'est l'adoration. Et on descend au niveau aussi organisationnel. Mais celui qui méprise son père et sa mère. Donc ça, c'est dans l'obéissance, le respect, l'organisation sociale normale. Et celui qui déplace les bornes, ça, c'est la question de l'injustice dans la géographie, c'est-à-dire
0: le partage des terres,
1: parce que c'était un des éléments importants. Ensuite, celui qui trompe, donc la tromperie, c'est le résultat du travail du père du menteur et père du mensonge. Voilà, donc c'est la pratique de la tricherie et de la malhonnêteté. Et puis maintenant, celui qui porte atteinte aux droits de l'étranger, donc celui qui atteint l'orphelin, la veuve, donc l'injustice envers les couches vulnérables, la population vulnérable. On l'a déjà vu, ce groupe-là, qui a été bien identifié par Dieu. Et ensuite, à partir du verset 20, c'est tout ce qui concerne les relations sexuelles, comme on dit, illégales, de l'ordre d'inimitié contre Dieu et de souillure dans les relations.
0: D'accord.
1: Donc, on a dit avec père ou mère, avec l'animal, avec soeur, Et ici, c'est précisé, je me prends juste le temps de le dire, qu'on a dit sa sœur, fille du père ou de la mère. Oui. Ça veut dire que même si c'est « et », c'est déjà pris en compte dans le « ou ». Parce que quelqu'un pourrait dire non, comme ça n'est pas même père, n'est pas même mère, on peut essayer quelque chose, mais ici, que ce soit même père ou bien même mère, c'est
2: pareil.
1: Sa sœur, c'est pareil. Voilà. Et puis bon, on termine avec la belle-mère, et puis celui qui frappe son prochain en secret. Ça veut dire beaucoup, ça c'est la manigance, c'est la lâcheté. Voilà.
0: D'accord, merci de nous rejoindre. Pour ceux qui viennent de le faire, nous allons conclure l'émission. Justement, le pasteur Jean-Benson va nous donner les enseignements avec cette troisième étape qui est l'application. Le texte, c'est Deutéronome chapitre 27, les versets 1 à 26. En thème d'enseignement, pasteur, qu'est-ce qu'on retient?
1: Oui, pour nous, on va retenir premièrement le verset 9. Aujourd'hui, tu es devenu le peuple de l'Éternel, ton Dieu. Ça ressemble clairement au verset, on va dire, qui nous permet de nous identifier. Mais à tous ceux qui l'ont reçu, à ceux qui sont nés, elle a donné le pouvoir de devenir enfant de Dieu. Donc, on est devenu enfant de Dieu. On a changé d'identité. On est dans une nouvelle vie, dans une vie nouvelle, une nouvelle perspective, de nouvelles règles, une nouvelle façon de marcher pour glorifier Dieu. Donc l'identité est importante. C'est de par cette identité qu'on a la force maintenant d'appliquer les règles qui viennent ensuite, en disant, en fait, quand on a dit maudit soit, c'est une forme pour indiquer ce qu'il ne faut pas faire.
0: Oui.
1: Ça veut dire qu'on sait de facto ce qu'il faut faire. Voilà. Donc, ce n'est pas juste.
0: C'est juste pour prévenir aussi.
1: Ouais, c'est pour prévenir.
0: D'accord.
1: Prévenir. Mais c'est parce que aussi, Dieu ne voulait pas que soit souillé cette nouvelle terre sur laquelle ils vont se trouver.
0: D'accord. Merci, pasteur Jean Benson. En tout cas, nous sommes très heureux de vous savoir nombreux à l'écoute de cette émission. Lisez la note explicative. Amen. C'est le titre qui figure à la page 125 dans le lecteur de la Bible. C'est la note explicative au texte du jour, Deutéronome chapitre 27, les versets 1 à 26. Nous avions été avec le pasteur Jean Benson, qui est pasteur à l'église Action Biblique de Cocody, de Plateau. Demain, nous allons nous tourner vers le psaume numéro 125. C'est ce psaume que nous allons méditer dans le cadre donc de Méditons Ensemble. Texte bien sûr tiré du lecteur de la Bible. Emmanuel Yao a mis en nom de cette émission. Je suis Alex Adombi Pacôme. Dieu vous bénisse et bonne suite de programme sur la radio. Bonne continuation. Shalom.
1: Shalom.

Ta parole est une lampe à mes pieds et une lumière sur mon sentier. Psaume 119, verset 105.

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0: 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Il est 6 heures sur la voix qui dit « Dieu vous aime ».
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Bonjour mesdames et messieurs, il fait jour partout en Côte d'Ivoire, mise en onde Yao Edouard, à ce microphone on est monté Samuel Chrysostome, et nous sommes à la matinale de Marissi, et ce jusqu'à 9h. Et sous le coup de 9h, l'agapé, et autour de 12h, 13h, on va dire, hein, 13h, Philadelphia, et puis voilà, mesdames et messieurs. Alors, Edouard Yao, dans un court instant, nous allons partir avec la rubrique acte de reconnaissance à la demande, bien entendu. Mais bien avant cela, on écoute un peu Richard Crémé qui dit ce matin, je vais aussi vous réveiller. On écoute Richard.

Alors, dans un court instant, vous aurez la rubrique Acte de connaissance sous le coup de 6h15. On aura peut-être moins de 15 minutes. Et juste après, nous allons recevoir le représentant du prophète Mebruno sous le coup de 6h15. Et à 6h30, mesdames et messieurs, on revient sur la rediffusion de Kamboka, suivi de la bande semence. Et mesdames et messieurs, 7h, le journal avec Moïse Nguetta. Et autour de 7h30, la rediffusion de Méditons Ensemble. Et à 8h, quelques impératifs. 8h30, chers étudiants et étudiants de l'émission L'École du Seigneur, le cours a repris depuis lundi 12 octobre. Alors, c'est cela. Et c'est maintenant qu'il faut bosser dur. Faites beaucoup attention aux pièges. Il faut les enjamber pour partir avec le super prix Laurent Guanta au terme, n'est-ce pas, de la compétition.

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1: 07 58 21 3 fois, nous vous donnons l'opportunité, mesdames et messieurs, de dire merci à l'Éternel des armées pour ses hauts bienfaits dans votre vie. Sans oublier de dire merci à vos bienfaiteurs. Code d'accès 07 58 21 3 fois. Allô, allô. Oui, bonjour.
2: Oui, allô, il fait jour à Yopougo.
1: Il fait jour, on sent cela dans ta voix, hein, Daniel Kadjo.
2: Oui, il fait jour.
1: Alors, Daniel, oui. Acte de reconnaissance, on t'écoute, Daniel.
2: Oui, ce matin-là, tu sens la joie dans ma voix, non?
1: Oui, je sens la joie. Oui. Ouais, on sent ça. Sans te voir, on sent que tu es en joie. On sent même que tu n'as pas dormi la nuit, hein.
2: Il a tellement bien dormi, c'est ce qui produit cette joie même.
1: Ah, bon, d'accord.
2: Oui. Donc, ce matin-là, je suis tellement reconnaissante à Dieu par rapport à cette joie même qui m'anime.
1: D'accord.
2: Parce que quand le Seigneur est dans un cœur, la joie ne manque jamais. La paix est là. Et je voudrais dire vraiment merci au Seigneur parce que tout au long de cette nuit, il m'a tellement gardé. J'ai tellement bien dormi. Et puis, je me suis réveillée en bonne santé. Et je lui dis merci. Et il m'a offert ce jour dont je vais m'apprêter pour aller au travail. Et vraiment, je lui dis merci. Amen. Parce qu'il est avec moi tous les jours. Amen. Je veux bénir le Seigneur aussi pour la vie de la radio Fréquence Vie qui est nuit et jour avec moi. Et je bénis le Seigneur pour la vie de tous les auditeurs de la radio Fréquence Vie. Et je bénis le Seigneur pour tout le personnel de la radio Fréquence Vie.
1: Merci, Daniel. Merci. Merci beaucoup, Daniel Kadjo. Merci à toi. 07 58 21 3 fois. Il est bon de dire merci à l'Éternel des armées.

0: Kaka, allô?
1: Bravo la radio.
0: Oui, missionnaire SMS, bravo la radio. Bravo la radio.
1: Je suis content de passer, monsieur, vers votre sortie.
0: Amen, amen, amen, amen.
1: Je l'ai dit.
0: Amen, c'est important.
1: C'est important, mais c'est une grâce de Dieu.
0: Ça, c'est vrai.
1: Merci beaucoup, la radio. Je suis à 24.
0: Je suis 24, d'accord. On est ensemble.
1: C'est mon meilleur compagnon de la vie. C'est Léo Béli.
0: Amen, missionnaire. C'est un missionnaire également. Merci beaucoup. Dieu vous bénisse. Comme disait Monsieur Laurent Gauthier, se réveiller est naturel, mais attends, dormir est naturel, mais se réveiller est divin.
1: Allô?
0: Allô, bonjour.
1: Oui, bonjour, tonton Christo.
0: Oui, qui nous rejoint ce matin?
1: Monsieur Bassalé.
0: Monsieur Bassalé. Ah bon, le styliste?
1: Oui.
0: Ah, mais il y a longtemps, Monsieur Bassalé. Comment vous allez, Monsieur Bassalé?
1: Je vais bien par la grâce de Dieu.
0: D'accord. Alors, acte de reconnaissance ce matin.
1: Ce matin, je vais dire merci à Dieu parce que Dieu m'a donné un autre jour de plus.
0: Mm-hmm. Amen. Joyeux anniversaire.
1: Ouais, je suis très content ce matin. J'ai écouté Radio Fréquence. Mes enfants sont bien réveillés, ma famille sont bien réveillés. Mm-hmm. C'est une grâce.
0: Amen.
1: Je vais dire merci à Dieu.
0: Amen.
1: Donne longue vie encore.
0: Merci beaucoup, Monsieur Bassalé. Que Dieu vous bénisse. Ah oui, c'est cela. Quand tu te réveilles matin, c'est un anniversaire, hein? Il faut dire merci à Dieu. C'est important.

0: réveil matinal. Allô?
1: Hi.
0: Missionnaire.
1: Oui.
0: Coach Olydie.
1: Oui.
0: Qui atterrit.
1: Oui.
0: Alors, descends de l'avion, puis on t'écoute.
1: Oui. C'est maintenant que je vais embarquer.
0: Mais si tu embarques, on ne peut pas parler.
1: Non, étant déjà, je peux parler.
0: D'accord. Oui, d'accord.
1: Bon, je bénis le Seigneur pour cette journée. Il a permis que je sois couché et réveillé. Et mes narines, les vents sortent de mes narines, voient. Je lui dis merci. Mm-hmm. Celui que Dieu a béni, il a béni. Mm-hmm. Celui que Dieu a choisi, il a choisi. Mm-hmm. Je lui dis merci parce qu'il m'a béni avec des beaux enfants, mm-hmm. des petits enfants. Il m'a béni mm-hmm. avec tout. Mm-hmm. Il a dit dans sa parole qu'il m'a béni à tout égard. Mm-hmm. Donc je lui dis merci mm-hmm. pour la bénédiction, pour la santé divine, la protection. C'est tout ce que je lui demande, qui sait que c'est bon pour moi, quand je pense ou bien quand j'ouvre la bouche, voilà ça, il m'accorde cela. Je lui dis merci pour les finances, merci pour tout. Et je lui dis merci pour les personnes qui ont mis sur mon chemin. Le papa, Bantar Laurent, d'aller, Yamisha, le révérend docteur Néné Nessou, maman Blessa Kirène, et maman Modio. Et tous les éditeurs qui sont à l'écoute.
0: Merci beaucoup.
1: Que Dieu vous bénisse.
0: Amen. Merci, missionnaire. Kojo Lidi, pour votre acte de reconnaissance.
2: Laisse tomber
0: ton fardeau. Si lourd, si pesant. Heureusement, Jésus-Christ est là.
2: Laisse tomber ton fardeau.
0: N'est-ce pas, Edouard, du côté de la vitrée, il nous accompagne. Techniquement, ce matin.

0: te fatigues avec ce bagage-là si pesant. Jésus-Christ est là. Dépose. Allô?
1: Allô?
0: Dépose-la. Est-ce qu'il m'appelle ce matin?
1: Coucou,
0: Nyon Lucie. Tu as déposé pour toi? Au pied de Jésus? Dépose. Alors, c'est déposé. On t'écoute maintenant. Coucou, Nyon.
1: Bonjour à vous ce matin.
0: Bonjour, Coucou, Nyon.
1: Voilà, je rends grâce à Dieu de ce que chaque jour il réveille la radio fréquence de vie et tout son personnel. Mm-hmm. Je bénis le nom de Dieu de ce que le mois de septembre n'a pas été facile pour moi. Mm-hmm. J'ai traversé un moment difficile, maladie, mort de mon petit frère, tout ça. Mais le Seigneur ne m'a pas oublié. Il m'a relevé. Et il a essuyé mes larmes. Je lui dis merci.
0: Amen.
1: Ce matin, je bénis le nom de Dieu également pour mon grand frère, Koukounio Zadi Emmanuel, qui a son service à Danané. Il écoute la fréquence, je ne sais pas si ça arrive là-bas. Vraiment, j'aimerais que le Seigneur, il soit toujours en contact avec le Seigneur.
0: Amen.
1: Qu'il ne lâche pas, parce qu'il est resté seul en famille. Pour moi, qu'il ne lâche pas la main de
0: Amen.
1: Dieu. Je bénis le nom de Dieu également pour chandelier à cette église missionnaire. Que le Seigneur bénisse le chandelier.
0: Amen.
1: Qu'il bénisse nos pasteurs, Papa Noufé et sa famille.
0: Amen. Papa Noufé, nous le saluons également. Merci beaucoup. D'accord, on va fermer le téléphone qui crépite. Il est l'heure, nous allons recevoir le représentant du prophète Mebruno, déjà dans ce studio, mesdames et messieurs. Nous saluons le prophète. Voilà, à tout à l'heure.

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1: Culte spécial de restauration au centre de prière Bethesda. Nous sommes ce matin avec le pasteur Kwame. Bonjour.
2: Bonjour, cher René.
1: Un culte spécial de restauration, pourquoi?
2: Oui, un culte spécial de restauration parce que Dieu veut restaurer vraiment toutes ces vies qui sont bouleversées négativement, qui sont bouleversées par le royaume des ténèbres. Lorsque le prophète Ésaïe révèle la vie, le ministère de Jésus, voilà comment il présente Jésus. L'Esprit du Seigneur éternel est sur moi. Il m'a oint pour annoncer des bonnes nouvelles aux pauvres, guérir les cœurs brisés, proclamer aux captifs la liberté. Ce qui veut dire que vraiment la volonté de Dieu envers les hommes, c'est de restaurer toujours des vies qui sont touchées par la maladie, qui sont touchés par des phénomènes négatifs. Parce que Dieu vraiment est un Dieu de paix. Dieu veut que sa créature ait sa paix. Dieu est un Dieu de joie. Dieu veut que sa créature ait la joie. Dieu est un Dieu de bonheur. Il veut que sa créature soit dans le bonheur. Voilà pourquoi par la bouche du prophète Jérémie dit que je connais les projets que j'ai formés pour vous. Projets de paix, non de malheur.
1: Yao Edouard nous accompagne techniquement. Ce microphone de Moti Samuel, la Chrysostome. Alors, quel spécial de restauration autour de quel thème?
2: Autour du thème qui dit simplement, c'est moi. C'est moi qui étais hier malade, mais aujourd'hui,
1: c'est moi.
2: J'ai la guérison.
1: Il y a la manière.
2: Oui, oui.
1: Ce n'est pas prétentieux, ce n'est pas orgueilleux. Prétentieux,
2: ce n'est pas orgueilleux.
1: Il faut dire cela avec beaucoup de...
2: d'humilité. Et tu le dis pour pouvoir témoigner, révéler par quel moyen ça a été possible. L'homme né aveugle dit aux voisins, aux voisines, il discutait que ça ne peut pas être lui. Parce que lui, il est né avec un handicap. Il est né avec cette infirmité. Il a rendu mendiant. Il a retenu dans un seul endroit de médiocrité où il ne peut pas se déplacer sans l'aide de quelqu'un. Donc, comment possible qu'il soit au même niveau que nous ici? Comment possible qu'il se déplace, on ne voit plus là-bas, que ça ne peut pas être lui? Donc, il faut vraiment les confirmer que c'est toi, que ce n'est pas quelqu'un d'autre. Pour savoir qu'on peut naître vraiment avec une infirmité. On peut vraiment rencontrer un problème. Mais ça ne veut pas dire qu'on doit finir dans ce problème. On doit finir dans ce malheur. On doit finir dans cette difficulté. Parce que nous avons un Dieu au-dessus vraiment de tout ce que nous pouvons rencontrer comme problème. Et tout ce que nous pouvons traverser comme difficulté. Il a le pouvoir, la capacité de nous délivrer, de nous libérer, de nous restaurer. Voilà pourquoi c'est un culte spécial de restauration. Dieu veut restaurer encore des âmes. Il veut restaurer encore des familles. Il veut restaurer des entreprises. Car le travail vient aussi de Dieu. Dieu veut que vraiment l'homme ait toujours un travail pour souvenir à ses besoins. Donc Dieu veut restaurer tout ce qui fait partie de son plan de vie pour l'homme, mais qui est touché par les phénomènes sataniques. Il veut restaurer toutes ses vies. Donc papa,
1: les phénomènes sataniques.
2: Des phénomènes sataniques.
1: On en parle un peu. C'est quoi? Qu'est-ce qu'on veut dire?
2: Comme pas des phénomènes sataniques, ce sont des fléaux que Satan envoyait sur des personnes, sur des familles pour les affliger, soit de certaines maladies, soit vraiment de certaines.
1: Et Satan envoie la maladie aussi.
2: Mais Satan est l'auteur de la plupart de ce que vraiment les gens peuvent vivre comme maladie, appelée maladie incurable.
1: Ça se passe comment concrètement, vous en tant que spécialiste?
2: Comprenez que lorsque Jésus nous révèle qu'il parle du voleur, c'est vrai qu'il ne dit pas le nom de Satan, mais il parle du voleur qui vient pour détruire, égorger et dérober. Et nous avons une des révélations.
1: On lance la maladie ou bien comment ça se passe concrètement?
2: Mais quand le diable attaque une personne, il peut l'attaquer pour le rendre malade. Il peut l'attaquer pour l'amener à connaître une mort prématurée. Il peut l'attaquer pour le rendre vraiment peut-être misérable. On a une révélation palpable sur la vie de Job. Job n'a jamais connu vraiment ces genres de maladies qu'il a connues avant que le diable ne parte rencontrer Dieu pour vraiment aller demander la permission à Dieu pour pouvoir l'infliger. Et donc, la maladie que Job a connue vient de qui? Vient du diable qui a demandé permission au Seigneur pour pouvoir châtier Job avec vraiment cette maladie, affliger Job avec cette maladie pour pouvoir mener Job à renier la foi. Donc comprenez que le diable est l'ennemi qui détruit des vies, qui amène des difficultés, qui amène des problèmes dans la vie des hommes. Donc le diable a plusieurs manières de combattre quelqu'un.
1: Il y a des maladies qui ne sont pas naturelles, à vous entendre.
2: Il y a des maladies, la plupart des maladies même ne sont pas naturelles. Parce qu'on voit le plan,
1: ouais, expliquez-nous.
2: Qu'on voit le plan de vie par lequel Dieu crée l'homme. Il n'y a pas vraiment de la place pour la maladie. La preuve, quand Dieu même prend la forme humaine, il fait un parcours de 33 ans sans tomber malade un jour. Je veux te parler de Jésus de Nazareth. Si la maladie fait partie du plan de vie de l'homme, pourquoi Jésus ne tombe pas malade un jour? La Bible nous a vraiment exposé, nous a témoigné la vie de tous ceux même qui nous ont précédés dans la foi.
1: Mais Jésus, lui, n'est pas fait.
2: Ok, d'accord.
1: Et nous sommes même pas faits.
2: Quand je laisse le cas de Jésus, prenons un gars comme Abraham.
1: D'accord.
2: La Bible a mentionné ses faiblesses. Mais la Bible n'a jamais mentionné un jour Abraham était malade. Pas parce qu'il est tombé malade que la Bible a caché. La Bible, c'est une parole de vérité. C'est un miroir qui révèle vraiment l'état spirituel, l'état de conduite de la personne. La Bible ne nous dit pas qu'un jour Isaac est tombé malade. Quand Élisée est tombé malade, la Bible n'a pas parlé de ça. La Bible a parlé de ça. Quand Paul a connu vraiment cet échec dans son corps. La Bible a parlé de ça. Quand Ézéchias est tombé malade, la Bible... Donc, mais Abraham n'est pas tombé malade. Isaac n'est pas tombé malade. Jacob n'est pas tombé malade.
1: Donc, on dit qu'on ne peut pas citer tout le monde.
2: On ne peut pas citer tout le monde pour dire que la maladie ne fait pas partie du plan de vie que Dieu a élaboré en créant l'homme. Donc, la maladie est devenue une arme que Satan utilise pour pouvoir détruire la joie des humains, pour pouvoir détruire les économies des humains. Parce qu'il sait que quand quelqu'un est malade, il va chercher à se faire guérir. Et s'il a épargné une somme, il sera obligé d'utiliser cette somme pour se faire guérir. Et par là, il devient misérable. Il sait que quand quelqu'un
1: est malade, c'est une stratégie du diable.
2: Pour détruire vraiment des vies. Mais Jésus est venu pour restaurer vraiment. Voilà pourquoi la Bible déclare que par ses maîtres issus, nous sommes guéris. Nous sommes guéris de toute maladie dont le diable a vraiment infligé. Je prends un exemple. La femme qui était courbée pendant 18 ans, que de nos jours, les gens peuvent appeler ça comme bosse. Mais Jésus dit que c'est Satan qui l'a liée pendant 18 ans. Les gens pouvaient considérer cette maladie comme une maladie que tout le monde, la plupart des gens ont eue. Mais

0: occupé. Elle prend grossesse plusieurs années jusqu'à vraiment c'est le désespoir. Et ils sont venus voir l'homme de Dieu par rapport à cette situation. L'homme de Dieu va prier pour eux. L'homme de Dieu va prier afin que Dieu les libère vraiment de ce phénomène négatif dont Satan est à l'origine. Après la prière de l'homme de Dieu, la dame a eu un retard. Le retard vraiment a traversé.
1: Alors, Dieu lui a montré que cela vient du diable.
0: Et après vraiment la prière de l'homme de Dieu, la dame a traversé son premier mois, son deuxième mois, elle a fait 9 mois, elle a fait une jolie petite fille. Aujourd'hui, l'enfant même, on a présenté l'enfant au temple. Avant-hier dimanche, la dame était au culte avec son bébé. Voici un deuxième cas, un monsieur qui travaillait, il y a de l'argent. Mais ce monsieur est devenu misérable. Et dans cette difficulté, il était à Séguéla. Il entend vraiment l'annonce de l'homme de Dieu. Il se déplace de Séguéla pour venir sur Abidjan, pour venir rencontrer l'homme de Dieu. L'homme de Dieu a prié pour lui dans son véhicule en disant que l'esprit de vagabondage libère cet homme. Après la prière de l'homme de Dieu, Dieu a visité cet homme à nouveau, l'a restauré au point qu'aujourd'hui cet homme est propriétaire d'un grand immeuble à Yopougon. Dieu a restauré sa vie. 3 de ses enfants, l'homme de Dieu a prié pour eux, aujourd'hui sont à l'étranger. Pour dire que voici des cas que l'homme de Dieu a rencontrés dont Satan était vraiment à l'origine de ces choses. Mais après sa prière, ces personnes étaient délivrées, libérées. Je veux dire à quelqu'un ce dimanche 18 octobre, tu es invité à prendre part à ce culte spécial de 7h à 11h. C'est un temps de restauration. Peu importe la gravité de ce que tu vis, peu importe l'état des lieux, viens. Que ce soit pour ton enfant, pour ta maman, pour ton frère, pour ta soeur, viens. Et de 7h à 11h, ce dimanche 18 octobre, au centre de prière de délivrance guérison de Bethesda, Dieu va te restaurer. Dieu va restaurer ta vie spirituelle. Dieu va restaurer ta vie professionnelle. Dieu va restaurer ton entreprise. Bien-aimé, c'est un temps de restauration. Déplace-toi, viens. Car le thème, c'est moi, te concerne. Toi aussi, tu pourras dire, c'est moi. Dieu l'a fait. Dieu a décanté la situation. Dieu m'a restauré. Dieu m'a relevé. Dieu m'a vraiment propulsé dans ce bonheur. Aujourd'hui, vraiment, ma vie est épanouie. Aujourd'hui, je suis stable. Aujourd'hui, j'ai la guérison. Je peux avancer.
1: D'accord. Ce dimanche, la date?
0: Ce dimanche 18 octobre, c'est de 7h à 11h. De 7h à 11h que ce culte aura lieu. Partout où vous êtes, vous pouvez venir. Peut-être que même si tu es à l'intérieur, tu peux venir samedi. On va te héberger au centre de prière Bethesda. Et puis dimanche matin, on fait le culte de 7h à 11h pour que tu puisses aussi expérimenter ces temps de restauration.
1: D'accord. Un mot en bablé.
0: Mais quoi d'abord, on a dit que les gars se font bon. Il y a des gens qui sont censés être dans le coin, ils sont là, ils sont là, ils sont là, ils sont là, ils sont là, ils sont là, ils sont là, ils sont là, ils sont là, ils sont là, ils sont là, ils 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
1: D'accord, merci beaucoup. On revient un peu sur la localisation.
0: Bien aimé, nous sommes à Bobo, à Vokatie, entre la gendarmerie et le dépôt neuf, mais le répète, c'est pharmacie du centre. Pharmacie du centre, c'est juste après la gendarmerie de la gare. Arrivé à la pharmacie du centre, c'est l'endroit stationné pour nous contacter sur les deux numéros qu'on va vous laisser parce que on aura aussi notre équipe vraiment de service d'ordre qui sera là pour vous conduire aussi vraiment au temple ce dimanche 18 octobre pour le culte spécial de 7h à 11h.
1: D'accord, après donc la géolocalisation, les contacts.
0: Bien aimé, pour les contacts, prends le 2x07. 66 07 73 2x07 66 07 73 Le second prend 2x01 22 51 14 2x01 22 51 14 Le rendez-vous c'est pour ce dimanche de 7h à 11h ce dimanche au 18 octobre. L'homme de Dieu dit, va, c'est déjà fait. Cette parole est une parole prophétique que tu vas recevoir ce dimanche qui va tout décanter dans ta vie.
1: Culte spécial de restauration au centre de prière Bethesda ce dimanche. Nous étions avec le pasteur Kwame pour en parler. Il y avait la console, il doit y avoir au microphone de Timothée Samuel Chrysostome.
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1: C'est une grande joie de vous accueillir encore une fois dans l'émission Kanguka. Mon nom est Chris Dikumana. Aujourd'hui, nous sommes jeudi et jeudi, nous parlons sur le changement de mentalité. Et vous savez que ça fait un moment, depuis le 2 juillet, que nous parlons sur pourquoi devons-nous éviter des dettes inutiles. On a dit beaucoup de choses, c'est mieux d'aller consulter depuis le 2 juillet pour les nouveaux. Mais la dernière fois, j'insistais beaucoup sur ceux qui doivent de l'argent aux autres qu'il faut payer vos dettes. Ça doit être une priorité. Ne cherche pas à t'enrichir avant d'avoir payé tes dettes. Ne cherche pas à vivre le luxe avant d'avoir payé tes dettes. Payer ta dette, ça doit être la priorité devant les hommes et devant Dieu. C'est très important. Et toi qui as prêté de l'argent, si tu vois que le frère ou la sœur n'arrive pas, ne peut pas, c'est important de l'approcher avec amour. Ne vous comportez pas comme des créanciers, comme des banquiers, parce que vous êtes des frères et des sœurs en Christ. Mais j'insiste beaucoup pour toi qui t'es endetté, qu'il faut t'approcher de la personne. Si tu n'arrives pas, approche-toi de la personne qui t'a prêté de l'argent. Parle-lui ouvertement. Je reviens toujours sur la transparence. La transparence sauve beaucoup de problèmes. Parce que le diable en profite pour séparer les enfants de Dieu, pour séparer les frères et sœurs, même dans la même famille. Donc il faut être transparent concernant l'argent et ne faut rien cacher. Dis la vérité. Si tu ne peux pas, tu ne peux pas. Ne va pas voler pour payer la dette. Et toi à qui on doit de l'argent, ne force pas le frère ou la sœur d'aller s'endetter encore pour que tu aies ton argent. Parce que si l'argent que tu veux prêter est très important pour toi, si c'est très important pour ta famille, ne donne pas cet argent. C'est ça mon conseil. Parce qu'il faut donner l'argent que tu es prêt à abandonner. C'est le point important d'aujourd'hui. Je veux que tu saches que toi qui veux prêter de l'argent, pose-toi la question. Est-ce que cet argent est indispensable pour toi et ta famille? Donc ne prends pas des risques qui vont te séparer avec ton frère ou ta sœur. J'ai insisté sur deux versets. Il y a Matthieu 7, verset 12 qui dit de faire aux autres ce qu'on aimerait qu'ils fassent pour nous. Donc toi qui as prêté de l'argent, si tu es dans ces chaussures et que tu aimerais que la personne à qui tu dois de l'argent abandonne la dette, fais de même. Parce que ça donne de la joie quand quelqu'un te libère. Moi quand on m'a libéré, j'étais tellement dans la joie, j'étais libre, je me sentais enfin libre. Parce que ça fait mal de passer pour un voleur que tu n'es pas. Donc ça dit que toi qui t'endettes, fais des calculs, prépare ton projet, sois sûr que tu es capable de rembourser. Ne donnez pas des promesses alors que tu sais au fond de toi que tu n'es pas capable de les honorer. Et un autre verset, j'ai donné le Proverbe 22, 26 et 27 qui dit que si tu n'as pas de quoi payer, pourquoi voudrais-tu qu'on enlève ton lit de dessous toi? Ça veut dire que si tu ne peux pas rembourser, pourquoi est-ce que tu veux te mettre dans cette situation dangereuse? Non, c'est très important que tu comprennes qu'il faut d'abord étudier le projet. Il faut d'abord penser si tu es capable de rembourser. Alors, aujourd'hui, je vais insister sur un point. Toi qui prêtes de l'argent, si quelqu'un te demande de lui prêter de l'argent, pose-toi la question d'abord si tu es capable d'abandonner cet argent au cas où ça ne marche pas. C'est-à-dire que tu te demandes par exemple 200 dollars. Et tu sais que si tu donnes 200 dollars, au fond de toi, tu te dis que s'il n'arrive pas à me rembourser, la vie va continuer. Et je suis même prêt à abandonner cet argent pour lui, parce que je le fais par amour, je le fais pour l'aider. Si tu n'es pas capable d'abandonner ces 200 dollars, ne les donne pas. C'est ça mon conseil. Parce que si tu donnes ça, alors que tu sais que c'est très important pour toi et ta famille, alors là, tu te mets en danger et tu mets en danger votre relation. C'est-à-dire que le jour où le frère ou la sœur ne sera pas capable de te rembourser, vous serez des ennemis et le diable va entrer dans vos vies. Donc c'est très dangereux. Donne ce que tu es capable d'abandonner. Je répète, donne à un frère ou une sœur ce que tu es capable d'abandonner au cas où ça ne marche pas, parce que ça va éviter des querelles et des divisions. C'est ça la mentalité qui doit changer. Ce que tu fais, fais-le comme un frère ou comme une sœur. pas comme un créancier. Aujourd'hui, j'ai vu que les problèmes qu'il y a, c'est parce que tu dis, il m'a menti. Il m'a dit qu'il va me rembourser après une semaine. Maintenant, j'ai des problèmes. Je ne peux pas payer les frais de scolarité. Pourquoi tu as pris ce risque? C'est ça que je vais te demander. Ne prends pas ce risque. Si c'est fait, c'est fait. Mais la prochaine fois, ne fais pas ça parce que tu te mets toi-même en danger et tu mets en danger le frère ou la sœur que tu veux aider. Si je suis le vœu, on va continuer jeudi prochain.

Nous avons maintenant dans la deuxième partie, c'est la partie de l'enseignement. Nous continuons avec le livre de psaumes. Comme je vous ai déjà dit, et je vais le répéter souvent, la plupart des psaumes étaient vraiment inspirés. Voilà pourquoi je vous encourage à lire les psaumes. Surtout les psaumes de David qui prouvent que c'était messianique, c'était prophétique. Mais ce qui est intéressant ici, c'est que David parlait de lui, parlait de son cas. Nous avons vu comment Pierre ramène ce que David avait dit. Même Jésus ramenait les psaumes. On a vu comment de la bouche des enfants, Dieu peut fonder sa gloire. Nous avons vu ça. Jésus ramenait les psaumes. Maintenant, je vous montre un autre psaume messianique, un psaume prophétique de David. Psaume chapitre 22, verset 2. C'est l'un des psaumes les plus importants en tant que psaume messianique. On va lire le verset 2. Il est dit: mon Dieu, pourquoi m'as-tu abandonné et t'éloignes-tu sans me secourir, sans écouter mes plaintes ?» Ces phrases ont été répétées par Jésus lui-même sur la croix. Si vous disiez dans Matthieu chapitre 27, verset 46, Jésus était sur la croix. Vous vous souvenez de ça? Jésus était sur la croix. Et verset 46, il est dit: « Et vers la neuvième heure, c'est Jésus qui était sur la croix. Jésus s'écria d'une voix forte, « Eli, Eli, lama sabachthani », c'est-à-dire « mon Dieu, pourquoi m'as-tu abandonné ?» Est-ce que vous réalisez que Jésus a répété exactement, textuellement, les paroles de David? Alors, je vous ai dit qu'il y avait un écart d'au moins 1000 ans entre David et Jésus. Et David ne savait pas qu'il prophétisait. Il parlait à Dieu. Il était désespéré et il se sentait abandonné. Il a dit: « mon Dieu, pourquoi m'as-tu abandonné ?» Et Jésus a répété ça dans Matthieu 27, verset 46. « mon Dieu, pourquoi m'as-tu abandonné ?» Quelle coïncidence, ce n'est pas une coïncidence, c'était prophétique. C'est l'Esprit de Dieu qui a inspiré David. Dans la plupart des psaumes, on sent l'inspiration du Saint-Esprit. C'est ça qui m'encourage. Quand je lis les psaumes, je sais que ceux qui écrivaient les psaumes, ils étaient vraiment inspirés. Voilà pourquoi j'utilise beaucoup les psaumes dans mes prières personnelles. J'aime beaucoup les psaumes parce qu'on sent qu'il y a vraiment la présence du Saint-Esprit. Comment est-ce que David pouvait dire ça? Il ne connaissait pas Jésus, mais il disait ça sous inspiration. Alors, maintenant, je vais essayer d'expliquer pourquoi est-ce que Jésus a dit ça. Pourquoi Jésus a répété ça? Il a dit: pourquoi m'as-tu abandonné? D'abord, je vais expliquer que Jésus se sentait réellement abandonné. Parce que partout, Jésus ne parlait pas de Dieu comme Dieu. Il disait: mon Père qui est aux cieux, moi et mon Père, nous sommes un. Il disait: mon Père. C'est le seul endroit où Jésus a dit: mon Dieu. Il n'a pas dit: mon Père. Il a dit: mon Dieu. Pourquoi? Il se sentait séparé de Dieu. Il était loin de Dieu. Voilà pourquoi il faut apprendre à appeler Dieu votre Père si vraiment vous vous sentez proche de lui. Alors, pourquoi est-ce qu'il s'est senti abandonné? Parce que Jésus, quand il était sur la croix, il avait le péché du monde sur lui. Lisons dans 2 Corinthiens 5, verset 21. Il est dit: celui qui n'a point connu le péché, il a fait devenir péché pour nous, afin que nous devenions en lui justice de Dieu. Donc, on dit que Jésus n'a jamais péché, nous savons qu'il n'a jamais péché, mais Dieu l'a fait devenir péché pour nous. Voilà pourquoi Dieu l'a abandonné temporairement. Il s'est éloigné de lui parce qu'en lui, il voyait le péché. C'est le péché qui l'a séparé de Dieu. Et Jésus s'est écrié, il a dit: pourquoi m'as-tu abandonné, mon Dieu, exactement comme David l'a dit. Et alors, il faut comprendre, si vous lisez dans Ésaïe 59, verset 2, il est dit: mais ce sont vos crimes qui mettent une séparation entre vous et votre Dieu. Ce sont vos péchés qui vous cachent sa face et l'empêchent de vous écouter. Autrement dit, Dieu ne t'écoute pas si tu es dans le péché. Voilà pourquoi il faut te repentir. Il faut te repentir, être sanctifié par la parole et être purifié par le sang de Jésus. Dans Jean 9, verset 31, il est dit que Dieu n'exauce pas les pécheurs. Donc, il faut la repentance si tu veux être exaucé. Mais encore une fois, si je reviens sur psaume 22, verset 2, c'est très étonnant que David ne parlait pas de Jésus. En lui, il ne croyait pas qu'il parlait de Jésus, il ne parlait pas de Christ, mais il parlait de lui. Mais il ne savait pas qu'il était de prophétiser en parlant de Christ. Il dit: mon Dieu, pourquoi m'as-tu abandonné? Moi, ce qui m'a frappé, c'est que Jésus a répété textuellement ce que David avait dit. Encore une fois, j'insiste, c'est ça qui m'encourage à prier en utilisant les psaumes. Et vous aussi, je vous encourage à prier en utilisant les psaumes. Parce que les psaumes sont inspirés. Ça vient du Saint-Esprit. C'est ça qui m'encourage. Et demain, je vous montrerai un autre passage qui montre que David était vraiment inspiré par le Saint-Esprit. Passez une bonne journée. À demain si je suis le veux.

Les mercredis et les jeudis, merci. Même le coq fait le ministère. Et toi, mon frère, et toi, ma soeur, à l'écoute. Ce matin, nous sommes dans le Gbeke, à votre demande. Bonjour à vous. Thomas Kwasi, n'est-ce pas?

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Jeudi 15 octobre 2026, la bonne semence. Le tentateur s'approcha de Jésus et dit, « Si tu es le Fils de Dieu, dis que ces pierres deviennent des pains. » Mais il répondit, « Il est écrit, l'homme ne vivra pas de pain seulement, mais de toute parole qui sort de la bouche de Dieu. » Matthieu 4, verset 4 à 3. Si tu es chrétien, cette expression est parfois employée par des non-croyants pour nous faire douter et nous pousser à faire ce que Dieu n'approuve pas. La Bible nous en donne des exemples. Lors de la tentation du Seigneur au désert, Matthieu 4, verset 4 à 6, Satan lui dit, « Si tu es fils de Dieu, il aurait voulu que Jésus tombe dans son piège et se prosterne devant lui. Mais le Seigneur reste ferme et le repousse. Il était impensable que le Fils de Dieu se prosterne devant celui qu'il venait vaincre. Quand Jésus est crucifié, des hommes répètent ces mêmes paroles. Si tu es fils de Dieu, Matthieu 27, verset 40. Satan se sert d'eux pour inciter Jésus à descendre de la croix. Le prétexte pourrait sembler bon. Un tel miracle aurait touché les hommes et il aurait pu se convertir. Mais si le Seigneur était descendu de la croix, Satan n'aurait pas été vaincu, nous serions toujours ses esclaves dans le péché. Jésus ignore cette attaque. Il est venu pour mourir pour nous et faire la volonté de Dieu. Il reste sur la croix. Lorsque nous entendons, si tu es chrétien, tu devrais faire ceci ou cela, ne suivons pas aveuglément des conseils qui pourraient nous faire dévier de notre objectif de chrétien. Comme l'a fait Jésus, répondons à nos interlocuteurs par l'Écriture sainte. Il est écrit. Mais d'un autre côté, vivons dans la proximité de Jésus pour éviter d'essuyer des reproches justifiés. Tu t'es dit chrétien et tu te permets de faire ceci ou cela. Demandons au Seigneur son aide pour que notre vie pratique soit en accord avec ce que nous pouvons lui dire au sujet de notre foi.

Si tu es chrétien, c'est une expression de défi lancée aux croyants pour les faire pousser à agir, à manquer de discernement pour désobéir à Dieu. C'est aussi une provocation des incrédules aux croyants qui les pousse souvent à se montrer ou vouloir prouver ce qu'ils prétendent être chrétiens. Non, il ne doit pas être ainsi. Tel est Jésus un exemple, un modèle pour nous. À la voix de Satan, si tu es fils de Dieu, dis que ces pierres deviennent des pains. Le Seigneur est ferme et catégorique. Il est écrit. Oui, devant cette provocation de l'ennemi, Jésus n'a aucun intérêt à vouloir faire preuve de sa puissance. Seul ce qui est de Dieu est nécessaire et agréable. Quoique Jésus a le pouvoir et la puissance pour le faire, mais il s'en abstient en se remettant à Dieu qui seul est digne de gloire et d'honneur en toutes choses. Alors, amis chrétiens, le top départ nous est donné et montrer l'attitude qu'il nous faut face à cette expression qui est en réalité une provocation à désobéir à Dieu. Si tu es chrétien, à cela, notre communion avec le Seigneur est requise et est nécessaire. Oui, demandons-lui son aide pour que notre vie pratique soit en accord avec ce que nous pouvons dire au sujet de notre foi. C'est pourquoi, soyons toujours prêts à répondre, mais avec douceur et crainte à quiconque vous demande, raison de l'espérance qui est en vous. 1 Pierre 3, verset 15.

Jeudi 15 octobre 2026, le Seigneur est proche. Il amènera pour l'Éternel, au sacrificateur, son sacrifice pour le délit, un bélier sans défaut, prix du petit bétail, selon ton estimation en sacrifice pour le délit. Et le sacrificateur fera propitiation pour lui devant l'Éternel, et il lui sera pardonné. Lévitique 5, versets 25 à 26. Le bélier dans les Écritures, 4. Le sacrifice pour le délit. Le sacrifice pour le délit a aussi été appelé le sacrifice du coupable, car celui qui l'amenait était coupable devant Dieu. Cette partie du Lévitique présente ce qu'il fallait faire concernant certains péchés particuliers commis contre son prochain, tels que le vol. Dans ce passage, il nous est rappelé que tout péché contre notre prochain est avant tout un péché contre Dieu. Lévitique 5, verset 21. C'est très solennel. Au verset 24, nous lisons que le coupable devait restituer entièrement ce qui avait été pris et y ajouter un cinquième par-dessus. Mais Christ, lui, a dû rendre ce qu'il n'avait pas ravi. Psaume 69, verset 5. Lui seul pouvait pourtant répondre devant Dieu de tout ce que nous avions dérobé à notre Créateur lorsque nous lui avons désobéi, lui tournant le dos et ne reconnaissant pas ses droits sur nous. Mais Christ a aussi ajouté un cinquième. En subissant la mort comme salaire de nos péchés, il a, de plus, rendu gloire à Dieu et pourvu à notre bénédiction. Cette bénédiction est pour vous et moi. Qui pouvait accomplir cela sinon Jésus, notre puissant Sauveur? Le bélier est une bête qui fait partie du petit bétail. Christ, le Fils de Dieu, était préconnu avant la fondation du monde. 1 Pierre 1, verset 19 à 20, pour être l'agneau de Dieu qui ôte le péché du monde. 1 Jean 1, verset 29. Il est ainsi devenu un homme afin de pouvoir mourir pour les hommes, car par un seul homme, le péché est entré dans le monde. Romains 5, verset 12, et le salaire du péché, c'est la mort. Chapitre 6, verset 23. Ce bélier offert comme sacrifice pour le délit faisait propitiation afin que celui qui l'emportait puisse être pardonné. À chaque délit, un sacrifice. Si un Israélite apportait un jour un bélier pour son péché, il lui faudrait peut-être revenir la semaine suivante avec une autre bête. Mais Christ, lui, est mort une fois pour toutes pour l'abolition du péché par son sacrifice. Hébreux 9, verset 26, chapitre 10, verset 10, 12. Louons-le pour cela, d'après K. Cartel.

Le bélier dans les Écritures. 4. Le sacrifice pour le délit. Rappelons-nous que le bélier est le mâle du mouton, souvent utilisé pour les sacrifices. C'est un animal qui nous parle de Christ Jésus. Il est caractérisé par son dévouement jusqu'au bout. Dans le verset du jour, il est utilisé pour le sacrifice du délit, une faute commise dont il faut payer le prix. Après réparation ou restitution, le coupable doit y ajouter un cinquième comme amende à payer. Là, c'est l'image de tout homme coupable devant Dieu qui ne peut réparer son tort à cause de la désobéissance contre lui en tournant le dos à sa volonté. Et pour répondre à ses actes devant Dieu, nous entendons Jésus qui, par l'esprit prophétique, dit « Ce que je n'avais pas ravi, je l'ai alors rendu. » Psaume 69, verset 4. Ainsi, ce qui se faisait sous la loi était l'ombre de ce que Christ, comme agneau de Dieu, avait accompli une fois pour toutes pour l'abolition du péché par son sacrifice. Oui, le bélier, offert en sacrifice pour le délit, faisait certainement propitiation et le coupable est pardonné. Mais pour Jésus, il est à perpétuité et nous rend saints et irréprochables devant Dieu en paix. Dieu de la grâce et de la gloire, objet de ton amour, possédant ton esprit, nous venons t'adorer au nom de Jésus, notre Saint propitiatoire.

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3: Moïse Nguetta.
4: Madame et Monsieur, bonjour et bienvenue dans cette édition matinale, la première session d'information de ce jeudi 15 octobre 2026. Place à présent au titre de ce 7h. Octobre rose, le gouvernement fait de la lutte contre le cancer une priorité absolue, des échos dans ce journal. Côte d'Ivoire, le gouvernement adopte un prêt de plus de 189 millions d'euros pour le financement de la formation professionnelle. Et puis à l'international, au Kenya, un deuxième cas d'Ebola confirmé, un proche du premier patient contaminé. Vous aurez des échos dans cette édition. Et voilà, c'est tout pour le sommaire de ce 7h. Le porte-parole du gouvernement, Amadou Koulibaly, a indiqué hier mercredi 14 octobre 2025-2026 à Abidjan, à l'issue du Conseil des ministres, que le gouvernement a placé la lutte contre le cancer, en particulier le cancer du sein, dans le cadre d'Octobre Rose, au cœur de ses priorités absolues. Dressant l'état des lieux des dispositifs de prise en charge et de prévention déployés dans le pays, M. Koulibaly a révélé que, globalement, la Côte d'Ivoire enregistre environ 20 000 nouveaux cas de cancer détectés par an, tout type confondu. Le cancer du sein représente la première cause de mortalité par cancer, suivie de près par le cancer de la prostate et de celui de l'utérus. Concernant spécifiquement le cancer du sein, environ 5 000 cas sont recensés annuellement. S'il touche majoritairement les femmes, il concerne également les hommes à hauteur d'environ 1%. Le pays réalise actuellement près de 6 000 dépistages par an. Pour renforcer la prise en charge, d'importants efforts ont été consentis sur le plan des infrastructures et des équipements. Les quatre CHU d'Abidjan, à savoir Cocody, Trècheville, Yopougon et Angré, sont désormais dotés de matériel de dépistage, de diagnostic et de traitement global. Cette offre de soins s'appuie également sur le Centre national d'oncologie médicale et de radiothérapie situé au CHU de Cocody et sur l'Institut de médecine nucléaire d'Abidjan. Par ailleurs, l'ouverture prochaine du Centre national de radiothérapie et d'oncologie médicale de Grand Bassam, prévue pour décembre, viendra parachever ce dispositif technique de pointe. Toujours dans le cadre d'Octobre Rose, le lancement des activités de la deuxième édition, le Brunch de la vie, qu'initie chaque année la Fondation Femmes Tsunamites en Action, s'est tenu le samedi 10 octobre dernier à l'hôtel La Rose Blanche Cocody en Gré Mahou. C'était en présence de plusieurs personnalités, des partenaires de la Fondation, des responsables œuvrant dans la santé et dans l'encadrement des femmes. Madame Begré Fox Emmanuel, présidente de la Fondation Femmes Tsunamites en Action, nous donne le sens de cette cérémonie solennelle de lancement des activités.
3: Nous parlons de brunch de la vie parce que quand on veut définir réellement un brunch, c'est-à-dire on associe le petit déjeuner au déjeuner et c'est le lieu où on a des échanges. Et nous, on a choisi donc ce cadre-là pour nous retrouver entre partenaires et personnes ou organismes engagés sur le terrain pour la lutte. Et à côté de cela, quand on part sur le terrain, il faut bien qu'on ait des résultats. Et donc, à travers les résultats obtenus, on pourrait dire que cette patiente que vous voyez, qui est donc notre sœur Adua, a été prise en charge depuis le début jusqu'à la fin de son traitement. Notre sœur, Madame Ouedanou, elle vient nous apporter son expérience, son expertise entre griffes parce qu'elle a vu 27 maladies depuis plus de 20 ans. Nous sommes donc retrouvés. Parce qu'il y a des partenaires qui ont cru en nous, qui nous ont donc envoyés sur le terrain. C'était pour nous l'occasion de faire le bilan de ce qu'on a pu faire avec, comme on le dit dans le jargon ivoirien, leurs 5 francs, leurs 10 francs qu'ils ont bien voulu nous remettre pour aller sur le terrain. Nos objectifs majeurs pour cette campagne 2026, vous savez, quand on vit, on continue de courir. Donc aujourd'hui pour nous, Fondation Femmes Tsunamites en Action, il ne suffit pas simplement d'aller sur le terrain, de sensibiliser, de dépister, mais il faut aller au-delà du dépistage. Parce que nous avons des mamans dans les zones reculées qui n'ont pas accès à ces différents soins. L'État fait ce qu'il peut, l'État ne peut pas tout faire. Nous devons, en tant que citoyens, aider l'État à aller plus en profondeur.
4: La présidente fondatrice de Femmes Tsunamites en Action évoque ici les activités et actions qui seront menées par la suite.
3: On aura des séances de dépistage, on aura ce qu'on appelait la parade de la vie qui va sillonner toutes les communes d'Abidjan, mais en plus on ira à l'intérieur du pays, dans le fin fond de la Côte d'Ivoire, pour dépister. Mais on ne sera pas seul à le faire. Vous l'avez entendu à maintes reprises, nous appartenons à une coalition des ONG. On sera donc tous sur le terrain. Ce qui est intéressant, c'est qu'en Côte d'Ivoire, on a un effet de mode qu'on est. C'est octobre, tout le monde met les pins, on est en rose, et puis après on oublie. Mais on ne va pas oublier. On ne va pas permettre qu'on oublie. C'est pour ça, si vous voyez, on a fait la part belle aux journalistes que vous êtes. On a voulu tabler sur les journalistes pour que vous puissiez dire, attention, c'est vrai, c'est octobre, on va faire octobre rose, mais n'oubliez pas que chaque jour, il y a une femme qui est diagnostiquée. N'oubliez pas que chaque jour, il y a une femme qui n'a pas les moyens pour acheter ses médicaments. N'oublions pas que chaque jour, il y a une femme qui, par ignorance, s'est enfermée, s'est muée dans cette souffrance, mais que chaque jour, nous puissions annoncer, partager le message et aller vers ces populations vulnérables.
4: Des participantes apprécient cette rencontre tout en lançant un message de sensibilisation aux femmes à se faire dépister.
5: Fernande Kofi, je suis une survivante du cancer du sein. Je suis maintenant en rémission, ça fait maintenant un an. J'ai parcouru toutes les étapes du protocole. Aujourd'hui, je suis devant vous pour vous dire que c'est vrai qu'on a la maladie, mais ce n'est pas une fatalité. On en guérit, effectivement, on en guérit. Je suis aujourd'hui sans traitement. Après les 3 étapes, je suis sans compromis pour dire que tout va bien. Les amis ont montré que tout va bien. Donc je donne de l'espoir à toutes les femmes qui pensent que c'est une fatalité. Quand on annonce qu'on a le cancer du sein et que c'est la tombe qu'on voit, je dis non. Non, pas forcément la tombe, il y a la vie. Aujourd'hui, je suis avec mon bébé de 3 ans. Quand on m'a annoncé qu'il avait 1 an, je pensais que c'était la fin. Mais je suis là avec lui aujourd'hui. Je me porte bien devant vous, arrêté, en train de vous sourire. Je vous donne la joie pour dire, regardez-moi, il y a la vie. Quand vous me regardez, est-ce qu'on voit la mort? C'est la vie qu'on voit. Et j'aimerais que vous me mettez ça dans votre tête, dans votre esprit, que vous allez guérir et que ce n'est pas une fatalité.
6: Olga Nyadji, l'ONG La Fille qui Bouge, autonomisation de la jeune fille mère. Alors, on a été invité ici aujourd'hui par la Fondation Tsunamite pour la même cause. Hein. Nous sommes toutes des femmes. Dès l'instant, nous sommes des femmes. C'est une cause commune. Et nous avons avons déjà été avec la fondation Tsunami à Grand Bérébi pour un dépistage des femmes de Grand Bérébi. Et c'est pour nous un réel plaisir de réitérer encore ce partenariat et puis pour que des femmes soient sauvées, pour que des femmes gagnent le sourire, pour enfanter dans de bonnes conditions et pour pouvoir entreprendre. Parce que nous, si tu n'es pas en bonne santé, tu ne peux pas entreprendre.
7: Je suis Sœur Emmanuelle de l'ONG Ivoire et Sourire. Un message de gratitude, de reconnaissance, de dire merci vraiment à la Fondation des Femmes Tsunamites. Et en ce mois d'octobre, encourager nos sœurs à venir se faire dépister. Parce que c'est une maladie, plus tôt elle est vue et plus facile aussi on peut la traiter.
4: Conférence, panel, témoignages de femmes guéries du cancer, messages de sensibilisation ont été les temps forts de ce moment de partage et de solidarité. C'est un reportage de Biali et Bénézère. Le gouvernement a adopté hier mercredi 14 octobre 2026 en Conseil des ministres à Abidjan un décret portant ratification d'un accord de prêt de 189,6 millions d'euros, soit environ 124,37 milliards de francs CFA, conclu le 8 juillet 2026 avec l'Association internationale de développement. Ce financement est destiné à la mise en œuvre de la première phase du projet « Compétences pour l'innovation, la résilience et les aspirations ». Présenté par le porte-parole du gouvernement Amadou Koulibaly, ce programme multisectoriel vise à dynamiser l'employabilité des jeunes et des travailleurs en améliorant la qualité des formations professionnelles et de la production dans les secteurs clés. Cap à présent sur la 8e édition de l'Humanitarium itinérant Afrique de l'Ouest. L'auditorium du ministère des Affaires étrangères Abidjan Plateau a accueilli la 8e édition de l'Humanitarium itinérant de l'Afrique de l'Ouest, initié par le CICR, Comité international de la Croix-Rouge. Cet événement a vu la participation des autorités politiques, diplomatiques et organisations de la société civile, ce dans le but de réfléchir sur les défis qui se pose au respect du droit international humanitaire dans les conflits armés contemporains afin de proposer des pistes de solutions. Monsieur Lorenzo Redali, chef de délégation du CICR, nous donne le contexte de cette rencontre.
8: Cette conférence qui se tient à Abidjan se situe dans une initiative mondiale pour la promotion du droit international humanitaire. C'est vraiment essayer de mobiliser les décideurs politiques autour du engagement, de maintenir leur engagement au droit international humanitaire. Et il y aura un dialogue de haut niveau à Genève, donc au mois de novembre, le 3 et le 4 novembre, et ça sera suivi par une conférence diplomatique, donc appelée par le pays qui va l'héberger en Jordanie. Le roi de Jordanie a convoqué cette conférence pour que chef d'État ou de gouvernement, le 7 décembre, participent et réaffirment leur engagement au droit international humanitaire. Aujourd'hui, à peu près 120 pays ont adhéré à cette initiative et donc on espère que leurs représentants soient représentés au plus haut niveau en Jordanie pour réaffirmer leur adhésion au droit international humanitaire.
4: Le chef de délégation du CICR, Lorenzo Redali, nous parle ici du droit international humanitaire et de ses visées.
9: Le droit international humanitaire vise avant tout à protéger les personnes touchées par les conflits armés. Son respect peut aussi contribuer à préserver les conditions d'un retour à la paix, en limitant les souffrances et les destructions, en maintenant des possibilités de dialogue et en évitant de laisser certaines conséquences humanitaires du conflit sans réponse. Toute guerre doit être menée en gardant à l'esprit la possibilité d'un retour à la paix. À l'inverse, les violations du droit international humanitaire peuvent aggraver les traumatismes, nourrir la méfiance et rendre plus difficile la reconstruction des relations entre les communautés. Les recommandations issues du groupe de travail sur le droit international humanitaire et la paix abordent cette relation avant, pendant et après les hostilités. Préparer les institutions et les sociétés au respect du droit international humanitaire, intégrer les questions humanitaires dans les efforts de médiation et les accords de cessez-le-feu, enfin répondre aux conséquences persistantes des conflits, notamment concernant les personnes disparues, les détenus, les enfants et les restes explosifs de guerre. En sa qualité d'organisation humanitaire indépendante, neutre et impartiale, le CICR a non seulement pour mandat d'assister, de protéger les victimes des conflits armés et autres situations de violence, mais joue également le rôle de gardien du droit international humanitaire.
4: Pour le représentant de la ministre ivoirienne des Affaires étrangères, Yeo Nawa, la Côte d'Ivoire demeure l'un des pays qui reste attaché à la promotion et au respect du droit international humanitaire.
10: Sous la haute impulsion de son Excellence, M. Alassane Ouattara, président de la République, la Côte d'Ivoire accorde une attention particulière à la promotion et au respect du droit international humanitaire ainsi que des droits humains. Cet engagement inébranlable de notre pays est clairement reflété dans sa constitution du 8 novembre 2016. En outre, le gouvernement ivoirien coopère étroitement avec toutes les institutions internationales et nationales intervenant dans la promotion du droit international humanitaire et des droits humains dans notre pays et s'emploie à créer les conditions pour faciliter l'accomplissement de leur mission en toute légalité, liberté et sécurité. Dans cette optique, un cadre juridique renforçant les mesures nationales de promotion du droit international humanitaire a été mis en place. La Côte d'Ivoire est en effet l'un des rares pays d'Afrique à s'être doté d'une loi portant promotion et protection des défenseurs des droits de l'homme en 2014. Elle a également adopté en 2024 la loi relative à la protection des emblèmes de la Croix-Rouge, du Croissant Rouge et du Cristal Rouge. Toutes ces mesures témoignent de la ferme volonté de notre pays de se conformer à ses engagements internationaux découlant de son adhésion à la quasi-totalité des instruments juridiques en matière de promotion du droit international humanitaire.
4: À l'international, le Kenya a annoncé hier mercredi un deuxième cas d'Ebola, une semaine après avoir enregistré sa première infection liée à cette maladie virale. La nouvelle contamination concerne un homme de 39 ans, membre de la famille du premier patient décédé le 5 octobre dernier dans un hôpital de Nairobi. Selon le ministère kenyan de la Santé, le patient était déjà placé en quarantaine après avoir été identifié comme un contact proche du premier cas. Il a commencé à présenter des symptômes mardi avant d'être testé positif au virus Ebola. Le premier cas avait concerné un ressortissant kenyan qui vivait en République démocratique du Congo. Passons à présent à l'actualité sportive. Football UEFA Champions League, la soirée d'hier mercredi a vibré au rythme de la plus prestigieuse des compétitions européennes avec des buts prolifiques et des renversements phénoménaux. À l'instar du match entre l'AS Roma et le Real de Madrid qui s'est soldé par une victoire époustouflante des Merengues sur la pelouse des Italiens, mené 3-1 à 10 minutes de la rencontre, les hommes de José Mourinho ont inversé la tendance en marquant 3-0 pour remporter ce match 4-3. Une autre victoire éclatante, il s'agit de celle du Paris Saint-Germain sur la pelouse de Manchester City. 4-2, c'est le score infligé par les Parisiens aux Citizens qui se sont même donné pour luxe de rater un pénalty en fin de rencontre. Les autres résultats de la soirée d'hier mercredi, le LAS Linsk a été battu par Liverpool 6-3 grâce à un triplé de Barcola, signant ainsi son premier triplé dans cette compétition européenne. Le Real Betis s'est imposé 3-2 face à Porto après avoir été mené au score sur le score de 2-1. Bodø/Glimt conforte sa forteresse à domicile en s'imposant face au Borussia Dortmund sur le score d'un 1-0. Et Aston Villa a étrié Fenerbahçe sur le score de 6-0. C'est la fin de ce journal. Passons à présent au rappel des titres. Octobre rose, le gouvernement fait de la lutte contre le cancer une priorité absolue. Vous avez eu des échos dans ce journal. Côte d'Ivoire, le gouvernement adopte un prêt de plus de 189 millions d'euros pour le financement de la formation professionnelle. Et puis à l'international au Kenya, un deuxième cas d'Ebola confirmé, un proche du premier patient contaminé. Cette édition a été réalisée par Yahweh Doua, présentation Moïse Nguita. Ne manquez surtout pas les flashs d'information à 12h et 17h GMT, sans oublier la dernière session d'information prévue à 19h30 avec Paul Valéry. Sur ce, je vous souhaite de passer une excellente matinée sur la radio de la vie.

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Que le Seigneur vous bénisse, amis auditeurs. Merci de commencer la journée par la prière et la méditation. Aujourd'hui, jeudi 15 octobre 2026, nous vous proposons le texte de Deutéronome, chapitre 27, les versets 1 à 26, pour notre dévotion matinale. Deutéronome signifie seconde loi ou répétition de la loi. Les lois ou les textes que nous allons voir ont été déjà édictés depuis Exode ou Lévitique, mais ils vont donc revenir, expliqués par Moïse.

0: Et le pasteur Jean Benson va nous donner plus de détails. Bonjour pasteur Jean Benson.
1: Bonjour Adombi, bonjour à tous les auditeurs des fréquences vie partout où vous êtes sur le globe.
0: Nous lisons aujourd'hui Deutéronome 27, versets 1 à 26. Un mot sur ce texte avant de continuer.
1: Bien, nous sommes dans la dynamique de la préparation du peuple à occuper Cana. Et dans ces règles-là, il y a une phase où il faut perpétuer les lois. Mais aussi, c'est la question des supports utilisés pour la perpétuité des lois. Et puis, il y a aussi des déclarations. Aujourd'hui, certains vont dire déclarations prophétiques. Mm-hmm. Ce sont des déclarations effectives sur l'avenir.
0: Oui.
1: Par rapport à ceux qui obéissent ou à ceux qui n'obéissent pas.
0: D'accord. Les 26 versets de Deutéronome chapitre 27 seront lus entièrement tout à l'heure. L'émission est mise en onde par Emmanuel Yao. Je suis Adombi Alex Pacom. Avant la lecture, prions avec le pasteur Jean Benson.
1: Nous prions. Seigneur notre Dieu, ce sont des textes riches, tellement riches que le temps que nous passons ne suffit pas. Mais au niveau de chacun de nous, par ton esprit, tu travailles nos cœurs. C'est pourquoi ce rendez-vous est si important. Ce matin est un jour heureux où nous recevons de toi, de ta parole, la vie et les instructions à mettre en pratique. Seigneur, assiste-nous et conduis-nous. Ouvre notre esprit, bénis notre compréhension. Aide-nous à avancer et à être fort en toi, affermi, fort, enraciné et fondé en toi. Au nom de Jésus-Christ. Amen.
0: Amen.

Dieu vous bénisse, amis auditeurs. Merci de rejoindre l'équipe de Méditons ensemble. Nous sommes à l'instant lecture. Le texte est bien Deutéronome, chapitre 27, les versets 1 à 26. La lecture se fait maintenant. Nous lisons ce texte dans la Bible, version Louis II. Verset 1. Moïse et les anciens d'Israël donnaient cet ordre au peuple. Observez tous les commandements que je vous prescris aujourd'hui. Lorsque vous aurez passé le Jourdain pour entrer dans le pays que l'Éternel ton Dieu te donne, tu dresseras de grandes pierres et tu les enduiras de chaux. Tu écriras sur ces pierres toutes les paroles de cette loi lorsque tu auras passé le Jourdain pour entrer dans le pays que l'Éternel ton Dieu te donne, pays où coule le lait et le miel, comme te l'a dit l'Éternel, le Dieu de tes pères. Lorsque tu auras passé le Jourdain, vous dresserez sur le mont Ébal ces pierres que je vous ordonne aujourd'hui de dresser et tu les enduiras de chaux. Verset 5. Là, tu bâtiras un autel à l'Éternel, ton Dieu, un autel de pierre sur lequel tu ne porteras point de fer. Tu bâtiras en pierre brute l'autel de l'Éternel, ton Dieu. Tu offriras sur cet autel des holocaustes à l'Éternel, ton Dieu. Tu offriras des actions de grâce. Tu offriras des sacrifices d'actions de grâce. Et tu mangeras là et tu te réjouiras devant l'Éternel, ton Dieu. Verset 8. Tu écriras sur ces pierres toutes les paroles de cette loi en les gravant bien nettement. Moïse et les sacrificateurs, les Lévites, parlaient à tout Israël et dirent, Israël, sois attentif et écoute. Aujourd'hui, tu es devenu le peuple de l'Éternel, ton Dieu. Tu obéiras à la voix de l'Éternel, ton Dieu, et tu mettras en pratique ses commandements et ses lois que je te prescris aujourd'hui. Verset 11. Le jour même, Moïse donna cet ordre au peuple. Lorsque vous aurez passé le Jourdain, Siméon, Lévi, Judas, Issachar, Joseph et Benjamin se tiendront sur le mont Garizim pour bénir le peuple. Et Ruben, Gad, Aser, Zabulon, Dan et Nephtali se tiendront sur le mont Ébal pour prononcer la malédiction. Et les Lévites prendront la parole et diront d'une voix haute à tout Israël, « Maudit soit l'homme qui fait une image taillée ou une image en fonte, abomination de l'Éternel, œuvre des mains d'un artisan, et qui la place dans un lieu secret. » Et tout le peuple répondra et dira « Amen ». Maudit soit celui qui méprise son père et sa mère, et tout le peuple dira « Amen ». Maudit soit celui qui déplace les bornes de son prochain, et tout le peuple dira « Amen ». Maudit soit celui qui fait égarer un aveugle dans le chemin, et tout le peuple dira « Amen ». Maudit soit celui qui porte atteinte aux droits de l'étranger, de l'orphelin et de la veuve, et tout le peuple dira « Amen ». Maudit soit celui qui couche avec la femme de son père, car il soulève la couverture de son père, et tout le peuple dira « Amen ». Maudit soit celui qui couche avec une bête quelconque, et tout le peuple dira « Amen ». Maudit soit celui qui couche avec sa sœur, fille de son père ou fille de sa mère, et tout le peuple dira « Amen ». Verset 23. Maudit soit celui qui couche avec sa belle-mère, et tout le peuple dira « Amen ». Maudit soit celui qui frappe son prochain en secret, et tout le peuple dira « Amen ». Maudit soit celui qui reçoit un présent pour répandre le sang de l'innocent, et tout le peuple dira « Amen ». Verset 26, pour mettre fin à notre lecture. Maudit soit celui qui n'accomplit point les paroles de cette loi et qui ne les met point en pratique, et tout le peuple dira « Amen ». ».

0: Merci de nous rejoindre, amis auditeurs. Nous sommes très heureux de lire avec vous le texte du jour. Le texte du jour, c'est bien Deutéronome chapitre 27, les versets 1 à 26. Nous sommes le jeudi 15 octobre 2026. Le pasteur Jean Benson est revenu dans les studios de la radio. C'est lui que nous avions invité tout au long de cette semaine, qui va nous aider à la bonne compréhension des textes de la semaine. Bonjour, pasteur Jean Benson.
1: Bonjour, Adombi. Bonjour à tous les auditeurs de Fréquence Vie.
0: Alors, hier, avec vous, hier, c'était mercredi 14, nous avions lu Deutéronome 26, les versets 1 à 19. Qu'est-ce qu'on a retenu hier lors de notre lecture?
1: Oui, en effet, hier, nous avons exploré un peu le rôle et la signification des prémices de la reconnaissance à Dieu sur la base des récoltes et de la production agricole. On va dire agro-pastoral,
0: oui,
1: permettant de reconnaître l'installation effective du peuple d'Israël sur le nouveau territoire qui avait été promis et son engagement à être identifié comme le peuple à qui Dieu a fait cette promesse.
0: D'accord. Aujourd'hui, nous abordons un nouveau chapitre. Il s'agit du chapitre 27. Alors, de quoi parle ce texte?
1: Oui, ici, le chapitre 27 ouvre un peu ce qu'on appelait le troisième discours des bénédictions et des malédictions résultant de l'obéissance ou de la désobéissance à ce que Dieu dit. Dans un premier temps, c'est un aspect technique qui est développé sur la manière de graver, le type de matériaux et la technique employée avec une interdiction de tailler la pierre.
0: D'accord.
1: Et ensuite, l'énoncé de toutes les malédictions qui s'appliqueront à ceux qui ne vont pas respecter ce qui a été dit, qui vont désobéir.
0: D'accord. Vous nous proposez deux mouvements à ce passage. Première partie, les versets 1 à 8, loi gravée sur des pierres. Et puis deuxième partie, les versets 9 à 26, énoncé des malédictions. Commençons par la première partie, les huit premiers versets, loi gravée sur des pierres, les versets 1 à 8.
1: Et il nous est précisé que Moïse et les anciens du peuple ont donné une instruction au peuple d'Israël afin d'observer tous les commandements. Et pour cela, il faut que les prescriptions, les commandements soient à leur portée. Et un matériau a donc été recommandé. Ce sont des pierres qui sont enduites de chaux. Et c'est la chaux, justement, on va dire, qui est grattée suivant la forme de l'écriture qui va traduire ce qui est écrit,
0: oui,
1: parce que Dieu ne voulait pas qu'on taille les pierres. De la même façon que les pierres sont préparées pour assembler le temple, ça doit se faire sans bruit. Ici aussi, l'instruction doit être respectée à la lettre.
0: Justement, quand on taille les pierres avec du fer, la pierre va se dégrader par la suite.
1: C'est le caractère de la pureté, de l'originalité que Dieu amène en disant que les pierres vont rester telles qu'elles.
0: Oui.
1: Sans être taillé.
0: Oui.
1: Parce que tailler, c'est donner une autre forme.
0: Une autre forme.
1: Et puis, c'est comme on fait un travail et on va tenir compte plus de la qualité ou de l'intelligence de l'artisan.
0: D'accord.
1: Plutôt que de ce que Dieu
0: veut faire.
1: Donc, on se concentre ici sur ce qui est écrit et non pas sur le style ou la forme du produit.
0: D'accord.
1: Donc, c'est comme ça qu'on devait graver les institutions et les lois là afin de les faire passer au-delà du jour.
0: D'accord. Les pierres, donc, devait servir à conserver donc la loi. Deuxième partie, les versets 9 à 26, énoncé des malédictions.
1: Ici, on voit que, à partir du verset 9, Moïse, les sacrificateurs et les lévites, parlaient à Israël et dit, Israël, sois attentif et écoute aujourd'hui. Donc là, c'est le premier volet, c'est l'identité. Tu es devenu le peuple de l'Éternel, ton Dieu. Donc, c'est une préparation au respect des instructions, à l'obéissance. Et maintenant, on m'a donné comme complément, dans la deuxième partie de cette deuxième portion, la liste des malédictions qui vont toucher. Et elles sont structurées en deux parties.
0: Oui.
1: La première partie porte sur les aspects structurels, les aspects organisationnels, les aspects d'adoration. Et la deuxième partie porte sur l'intimité légale et logique. Voilà, à partir du verset 20, il est dit, mais c'est celui qui couche. Donc avant ça, c'était organisationnel, en termes d'adoration. Après, à partir du verset 20, ça porte sur les relations sexuelles, illégales et impures entre les membres de famille.
0: D'accord. Merci de nous retrouver pour ceux qui viennent de le faire. Vous suivez, méditons ensemble. Nous sommes le jeudi 15 octobre 2026. Le texte que le lecteur de la Bible nous fait lire, c'est Deutéronome chapitre 27. Le chapitre 27 est composé de 26 versets. Le pasteur Jean Benson nous a proposé deux parties pour aller plus loin. Première partie des versets 1 à 8, loi gravée sur des pierres. Et puis la deuxième partie, énoncée des malédictions, les versets 9 à 26. On va maintenant passer à la deuxième étape de notre émission qui est l'interprétation. On va s'intéresser aux avertissements. Est-ce qu'il y a des avertissements à considérer dans ce passage?
1: Oui, ici, l'avertissement est beaucoup plus une instruction donnée.
0: Oui.
1: De mettre et de graver la parole de Dieu. L'avertissement, c'est de ne pas oublier les paroles. Et pour ne pas les oublier, elles seront donc inscrites et gravées sur des pierres. Et dans notre compréhension, lorsque nous avons inscrit sur des pierres, cela évoque la pérennité et l'éternité de la parole. Dit, le ciel et la terre passeront, mais mes paroles ne passeront pas.
0: C'est cela.
1: Montrer que la parole est éternelle, et qu'elle ne change pas, et qu'elle est conservée, elle est préservée. Et cela, ici, c'est les pierres sept, mais dans toute l'histoire, on a pu voir que les supports ont sept variés dans le temps, mais le texte est resté tel jusqu'à nos jours, jusqu'à nous, pour être plus précis.
0: D'accord. Alors, quelles sont les vérités qu'on pourrait communiquer aux auditeurs en ayant médité ce passage?
1: Ici, il y a l'identité d'un peuple qui est révélée. L'identité qui montre qu'il y a eu une opération importante d'adoption. Ça veut dire quoi? Au verset 9, il est bien précisé la déclaration de Moïse et des Lévites et des sacrificateurs. Aujourd'hui, tu es devenu le peuple de l'Éternel, ton Dieu. Est-ce que ce n'était pas son peuple avant d'aller même au désert?
0: Oui.
1: C'était son peuple. Mais quand il dit tu es devenu, ça veut dire qu'on a franchi une étape où l'identité est rétablie.
0: Oui.
1: Et que désormais, le peuple d'Israël peut entrer dans une marche d'obéissance puisque l'ensemble des règles sont établies, définies et permettent à tout un chacun de poser les actes qu'il faut. Mais il ne fait pas que ça. Il engage tout le peuple. On remarque donc ici que ce qui va être donné comme instruction à suivre, ce sont des directives, des déclarations, mais des malédictions. Parce qu'on avait déjà dit plusieurs aspects de bénédiction et aussi plusieurs aspects de promesses. Mais ici, on va voir que c'est des malédictions. Et c'est bien réparti. On a le premier groupe, Simeon, Lévi, Judas, Issachar, Joseph et Benjamin. Ça fait six.
0: Oui.
1: Ils se positionneront sur le mont Garizim pour prononcer des bénédictions.
0: Oui.
1: Exemple de bénédictions, au chapitre 28, on va les retrouver. Donc, il y a les bénédictions et les malédictions. Mais on a un avant-goût des malédictions, mais qui sont liées beaucoup plus à des aspects, on va dire, plus détaillés, mais certains aspects qui vont se retrouver dans les chapitres suivants. Donc, le deuxième groupe qui prononce des malédictions va sur le mont Ebal, Ruben, Gad, Aser, Zabulon, Dan et Nephtali. Mais tout ça, c'est basé sur l'identité. Dès l'instant où on dit de devenir le peuple de l'Éternel, leur Dieu, ils doivent donc obéir désormais au commandement que Dieu a donné et aux lois qui prescrit. Ici, on a dit ce jour, donc à ce moment-là. On nous donne un énoncé des différentes malédictions. Et comme on l'a dit tout à l'heure, on voit dans un premier temps que ce sont des aspects d'adoration d'abord. Donc, maudit soit, verset 15. Celui qui fait une image taillée ou une image en métal fondu, abomination de l'Éternel, œuvre des mains d'un artisan, et qui place dans un lieu secret. Ça, c'est l'adoration. Et on descend au niveau aussi organisationnel. Mais celui qui méprise son père et sa mère. Donc ça, c'est dans l'obéissance, le respect, l'organisation sociale normale. Et celui qui déplace les bornes, ça c'est la question de l'injustice dans la géographie, c'est-à-dire
0: le partage des terres,
1: parce que c'était un des éléments importants. Ensuite, celui qui trompe, alors la tromperie, c'est le résultat du travail du père, du menteur et père du mensonge. Voilà, donc c'est la pratique de la tricherie et de la malhonnêteté. Et puis maintenant, celui qui porte atteinte aux droits de l'étranger, donc celui qui atteint l'orphelin, la veuve, donc l'injustice envers les couches vulnérables, la population vulnérable. On l'a déjà vu, ce groupe-là, qui a été bien identifié par Dieu. Et ensuite, à partir du verset 20, c'est tout ce qui concerne les relations sexuelles, comme on dit, illégales, de l'ordre d'inimitié contre Dieu et de souillure dans les relations.
0: D'accord.
1: Donc on a dit avec père ou mère, avec l'animal, avec soeur, Et ici, c'est précisé, je me prends juste le temps de le dire, qu'on a dit sa sœur, fille du père ou de la mère. Oui. Ça veut dire que même si c'est « et », c'est déjà pris en compte dans le « ou ». Parce que quelqu'un pourrait dire non, comme ce n'est pas même père, ce n'est pas même mère, on peut essayer quelque chose, mais ici, que ce soit même père ou bien même mère, c'est pareil. Sa sœur, c'est pareil. Voilà. Et puis bon, on termine avec la belle-mère, et puis celui qui frappe son prochain en secret. Ça veut dire beaucoup, ça c'est la manigance, c'est la lâcheté. Voilà.
0: D'accord, merci de nous rejoindre. Pour ceux qui viennent de le faire, nous allons conclure l'émission. Justement, le pasteur Jean-Benson va nous donner les enseignements avec cette troisième étape qui est l'application. Le texte, c'est Deutéronome chapitre 27, les versets 1 à 26. En thème d'enseignement, pasteur, qu'est-ce qu'on retient?
1: Oui, pour nous, on va retenir premièrement le verset 9. Aujourd'hui, tu es devenu le peuple de l'Éternel, ton Dieu. Ça ressemble clairement au verset, on va dire, qui nous permet de nous identifier. Mais à tous ceux qui l'ont reçu, à ceux qui sont nés, elle a donné le pouvoir de devenir enfant de Dieu. Donc, on est devenu enfant de Dieu. On a changé d'identité. On est dans une nouvelle vie, dans une vie nouvelle, une nouvelle perspective, de nouvelles règles, une nouvelle façon de marcher pour glorifier Dieu. Donc, l'identité est importante. C'est de par cette identité qu'on a la force maintenant d'appliquer les règles qui viennent ensuite, en disant, en fait, quand on a dit « maudit soit », c'est une forme pour indiquer ce qu'il ne faut pas faire. Oui. Ça veut dire qu'on sait de facto ce qu'il faut faire. Voilà. Donc, ce n'est pas juste...
0: C'est juste pour prévenir aussi.
1: C'est pour prévenir. D'accord. Prévenir. Mais c'est parce que aussi, Dieu ne voulait pas que soit souillé cette nouvelle terre sur laquelle ils vont se trouver.
0: D'accord. Merci, pasteur Jean-Benson. En tout cas, nous sommes très heureux de vous savoir nombreux à l'écoute de cette émission. Lisez la note explicative. Amen. C'est le titre qui figure à la page 125 dans le lecteur de la Bible. C'est la note explicative au texte du jour, Deutéronome chapitre 27, les versets 1 à 26. Nous avions été avec le pasteur Jean-Benson, qui est pasteur à l'église Action Biblique de Cocody, deux plateaux. Demain, nous allons nous tourner vers le psaume numéro 125. C'est ce psaume que nous allons méditer dans le cadre donc de Méditons Ensemble. Texte bien sûr tiré du lecteur de la Bible. Emmanuel Yao a mis en nom de cette émission. Je suis Alex Adombi Pacom. Dieu vous bénisse et bonne suite de programme sur la radio. Bonne continuation. Shalom.
1: Shalom.

Ta parole est une lampe à mes pieds et une lumière sur mon sentier. Psaume 119, verset 105.

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0: Si vous venez de vous réveiller maintenant, peut-être en compagnie de la radio Fréquence Vie, nous sommes à la matinale, la mise en onde doit y avoir ce microphone de Nimoti Samuel Chrysostome depuis 6h et nous sommes là et ce jusqu'à 9h, l'heure à laquelle nous allons céder l'antenne à un autre confrère. Edouard Yao, quand tu veux.
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0: édition spéciale.
1: C'est cela, édition spéciale. Nous y sommes ce matin, mesdames et messieurs. Mise en onde, il doit y avoir ce microphone, Nimoti Samuel Chrysostome. Et nous sommes avec l'apôtre Julien Régis Joseph. Bonjour.
2: Hey, bonjour, Chryso.
1: Alors, les nouvelles sont bonnes du côté de Gethsémani.
2: Très bonnes. Nous saluons les auditeurs de la radio Fréquence Vie. Merci de nous recevoir chez vous, à la maison, dans votre bureau, dans votre véhicule. Nous saluons également tous ceux qui nous écoutent à l'intérieur, partout et par le truchement de l'Internet. Également, un coucou spécial à mes amis de Boaké et je les dis à très bientôt. Effectivement, nous sommes là pour confirmer la 7e édition de Gethsémani, qui est le mois de Tishri. Et c'est ce samedi-là, samedi 17 octobre 2026, à partir de 8h30, c'est pas à 8h30 qu'il faut quitter la maison, mais il faut être dans la salle avant 8h30. Je rappelle que Gethsémani, c'est 10h dans la présence de Dieu, et 8h30, 18h30, quel que soit le temps qu'il fera, Gethsémani aura lieu. Je rappelle également que Gethsémani, c'est une plateforme et qui regroupe et ceux qui aiment la prière, ceux qui aiment la profondeur, ceux qui aiment Dieu, qui veulent réellement et passer du temps dans la présence de Dieu, et ceux-là qui ont des besoins, j'allais dire même des sujets têtus, parce que Dieu nous a fait la grâce de dénouer ces genres de sujets après 10 heures de prière. Également, les intercesseurs. Vous savez, c'est en se frottant aux autres qu'on grandit. Donc, c'est également un lieu d'apprentissage, un lieu où on se forme, un lieu où Dieu nous fait grâce d'aller dans les profondeurs de l'intercession afin de comprendre certaines pratiques. Et donc, ce matin, nous sommes là pour convier le peuple de Dieu à cela. Je veux dire que c'est une journée. Vous voyez, nous passons des journées au travail, on bouge, mais on n'avance pas. Voilà. Voilà ce que notre thème veut dire.
1: D'accord.
2: Donc, on est là pour dire aux gens, c'est vrai, vous avez crié à Dieu, vous vous êtes plaint. Après, vous avez pleuré, vous avez dit à Dieu, « Ah, je ne comprends pas, rien ne bouge. » Mais justement, c'est en réponse à ces cris que Dieu nous a suscités pour que nous puissions traiter ce thème. Sortir des tombeaux de la stagnation, tiré de Jean 11, et verset 43-44, l'histoire de Lazare. Donc, tu vois, le tombeau n'est pas seulement, c'est pas le lieu physique dont nous parlons, c'est un état spirituel où on ne progresse pas, tu vois. Tu bouges, tu vas au travail, tu vois, ce que les gens appellent le train-train quotidien, tu vas au travail, mais tu n'avances pas. Oui. Ça dit, quand on parle d'avancer, ce n'est pas au niveau des catégories, des grades dans le service. Mais là où Dieu veut que tu sois, tu vois, tu n'avances pas et même tu n'arrives pas à réaliser quelque chose. Vous voyez? Pour certains, ce sont les échecs passés. Ils sont découragés, ils ont peur. Tu vois, il y a un arrêt intérieur. Ils ont peur de prendre un risque. Tu vois? Et tout ça, ça crée une prison.
1: Voici cela quelqu'un. Vient avec le spirituel ou bien c'est physique seulement?
2: Non, mais ça, attends, c'est le spirituel qui gouverne le physique.
1: Le physique.
2: Voilà, c'est ce qu'il est spirituellement qui traduit ce qu'il est physiquement.
1: D'accord.
2: Voilà.
1: Sinon, donc on dit que cela n'a rien à voir. Hein.
2: Non.
1: C'est l'humain.
2: Non.
1: C'est l'humain lui-même.
2: Bon, quand on reste dans l'humain, on reste dans le chronos. Alors que le kairos, c'est l'intervention de Dieu dans la vie de quelqu'un.
1: Super.
2: Voilà. Donc quand c'est comme ça, nous ratons les opportunités. Voilà. Parce que le temps de Dieu se manifeste en opportunité. Donc pour quelqu'un qui est dans la stagnation, s'il a quelque chose à faire, c'est se tourner vers Dieu pour savoir qu'est-ce qui se passe. Voilà. On ne s'assoit pas comme ça à tirer les autres. C'est facile de dire que c'est les sorciers. C'est pas tout le temps que c'est l'œuvre des sorciers. Nous-mêmes, on peut développer.
1: L'apôtre Gilles Régis Joseph.
2: Nous-mêmes, on peut développer un comportement. Par exemple, les habitudes.
1: D'accord.
2: Les habitudes créent la stagnation. On prend l'habitude de faire quelque chose. On finit par se plaire dans ce qu'on fait. Donc, on ne pense plus à fournir d'efforts pour changer de situation. Voilà, on est là. On pense qu'on est bien. Mais en réalité, ce n'est pas le cas. on manque d'ambition. Quelqu'un qui manque d'ambition, c'est quelqu'un qui est mort. Quelqu'un qui n'a plus de choses, qui n'a plus de projet, c'est qu'il est mort. C'est de ça que nous parlons. Parce que cette personne qui veut avancer, mais qui n'arrive pas à avancer...
1: Elle est en action.
2: Hein?
1: Elle est en action, mais
2: oui,
1: elle n'avance pas.
2: Elle n'avance pas, c'est la mort.
1: D'accord.
2: Voilà. Ça dit, tu vas au travail, tu fais tout. Mais non. Imagine-toi quelqu'un, après 45 ans de service, il n'a même pas pu construire un hangar. Lui, là, tu peux dire qu'il a avancé. Non. Voilà.
1: Et il dira que c'est la circonstance de la vie.
2: Tu sais, ce sont ces gens de raisonnement là. C'est de ça que j'ai parlé.
1: Ils sont à l'écoute, hein, ce matin.
2: Non, c'est de ça que j'ai parlé. C'est-à-dire, ce sont les structures qui nous maintiennent.
1: D'accord.
2: Tu vois, il y a des cycles invisibles. Et quelqu'un qui s'assoit comme ça, tu sais que le champ d'action du diable, c'est nos pensées. Voilà. À un certain moment, tu penses que c'est une logique quand tu parles. Quand tu mènes un raisonnement humain, mais aux yeux de Dieu, ce n'est pas le cas. Voilà. Regarde le peuple d'Israël. À un certain moment de son déplacement, il arrive à Élim. L'eau est glacée, il y a des dattes, tout et tout. Ils sont assis. Il a fallu que Dieu leur dise, non, levez-vous et partez. Parce que Élim n'est pas votre point de chute, c'est Canaan. Nous aussi, sur cette terre-là, on a notre Canaan. Voilà. Ça dit... Ne nous contentons pas de un peu suffisant. Mm-hmm. C'est-à-dire, ça me suffit pour manger, pour faire ceci. Mm-hmm. Mais non.
1: Un peu de café.
2: Nous avons notre.
1: Faut chercher un peu de beurre, là, c'est cela.
2: Nous avons notre. Quand je dis avancer, c'est-à-dire sortir du tombeau de la stagnation. Moi, je ne peux pas. Je peux pas me mettre à la place de Dieu pour dire voilà ce qui va t'arriver. Mais quand tu sors, parce que chacun de nous à sa destinée. Quelqu'un qui est dans la stagnation, ça veut dire que ça

0: situations. Voilà. Il faut savoir comment prier pour que ces situations-là changent. Voilà. Parce que tu peux t'enfermer dedans de par ta propre faute. Parce que tout simplement, tu es très sélectif. Tu n'écoutes pas Dieu. Mais ce sont tes yeux que tu regardes. Alors que quelqu'un vient, apparemment, il n'est pas quelqu'un qui semble te prendre en charge. Mais une fois que c'est Dieu qui l'a envoyé et que tu acceptes, une fois que vous vous mariez, les deux sont bénis. Ce n'est pas une seule personne qui est bénie. Parce que si toi tu es assis et puis tu as des conditions, il faut qu'il me fasse ceci, il faut qu'il me fasse cela, ça veut dire...
1: Incompatibilité d'humeur,
0: c'est toi seul qui, c'est toi seul qui doit être béni. Alors que le mariage est conçu pour que les deux... Pourquoi on dit que celui qui a trouvé une femme a trouvé le bonheur? Ah, c'est pas celui qui a trouvé une femme a trouvé une charge. Il a trouvé le bonheur. Donc, ça veut dire que nous, les deux doivent prospérer. Donc, tu vois...
1: Il ne faudrait pas que le bonheur se transforme en fardeau. Hein?
0: Ah, mais c'est le choix. C'est ce que j'ai dit. Ça, ce sont des systèmes que nous-mêmes...
1: Et quand ça devient bagage, c'est compliqué, là.
0: Mais c'est des systèmes que nous-mêmes, on développe.
1: Nous-mêmes?
0: Voilà. Bon, quand je dis nous-mêmes...
1: C'est-à-dire?
0: Mais la femme, la jeune fille, là, c'est un système qu'elle a développé. C'est une structure, elle s'est enfermée dans une bulle, elle a des conditions qui ne sont pas forcément les conditions de Dieu. Mais quand c'est comme ça, elle ne verra pas. Ses yeux ne vont jamais s'ouvrir sur le temps de Dieu, sur l'opportunité que Dieu lui offre en faisant venir un jeune homme qui apparemment n'a aucun chose, aucun moyen ou chose. Voilà. Mais souvent, je dis, le type de personnage que vous décrivez, que vous souhaitez avoir, il est déjà occupé. Voilà, il est déjà occupé. Parce que quelqu'un qui a les moyens, qui a une voiture, qui a une maison, mais il est déjà occupé. S'il n'est pas occupé, ça c'est grave. Voilà. Donc c'est pour te dire que c'est des choses que nous-mêmes on développe. Et puis c'est comme quelqu'un qui s'assoit, qui dit... Bon, voici les critères de femme.
1: Bon, mais est-ce que c'est mauvais?
0: J'ai dit, il faut savoir ce que tu veux. Il faut assumer tes choix. Parce que si tu vas dans ce sens, Dieu ne va pas te contredire. Mais il y aura des conséquences. Il faut accepter d'assumer les conséquences. Voilà. Même celui que Dieu choisit, là, il y a des conséquences. Mais on assume. Pourquoi? Parce que ça vient de Dieu, on est préparé à cela. Mais c'est moins que l'autre. Donc c'est pour dire que tout cela, par exemple, il y en a, ils ont entamé un processus. On a fait quoi. On a fait quoi, je ne sais même pas à quoi ça ressemble. Ensuite, on a fait la dot et puis on s'est arrêté là. On ne parle plus de quoi que ce soit. C'est une stagnation. Voilà. Bon, il y a des gens qui sont dans un état, ils sont malades. Quand les demandes, c'est toujours même chose. Ah non, ça c'est une stagnation. Toujours même chose là. Ça c'est la phrase que je ne veux pas entendre. Voilà. Si tu dis c'est toujours même chose, faut venir. Tu vas voir que quand tu as sorti de cette manière là, samedi là, ça ne sera plus même chose. Tu vas voir une évolution. Quelle que soit la situation, quel que soit le secteur d'activité, ça peut ne pas être dans tous les secteurs d'activité, quel que soit le secteur, le domaine de ta vie, où tu sens que et ça n'avance plus. Ces choses, il faut venir. D'accord. Voilà. Parce que ce samedi-là, on va passer au pain fin tous les domaines. Et moi, je compte sur le Seigneur. D'accord. Voyez, c'est une convocation divine. C'est des gens qui ont crié. Ouais, chaque fois que tu te retrouves devant un chrétien, quand il vient te voir, c'est la première chose qu'il te dit. Ah, apôtre, je suis venu te voir, ça ne va pas. Quand il dit ça ne va pas là, il va te dire rien ne bouge. Rien ne bouge là. Ce sont les conséquences.
1: Tout à fait. D'où le thème.
0: Voilà. D'accord. Mais là, il faut identifier les symptômes.
1: D'accord.
0: Il faut identifier les causes. Mm-hmm. Donc, c'est pour te dire, parce que si tu décris le détail, tu ne règles pas le problème. Il faut chercher à savoir pourquoi tu es dans cette situation-là.
1: Très bien.
0: Et samedi, nous allons fouiller. Je sais que personne ne va me contredire.
1: La suite, c'est pour ce samedi. D'accord.
0: Tout à fait.
1: L'apôtre Jules

0: Oui. Pour terminer, pour clore.
1: Bien. Donc, j'exhorte le peuple de Dieu à effectuer les déplacements. Et je voudrais préciser, vous voyez, quand Dieu choisit une date par rapport à un thème, ça veut dire que ce jour-là, Dieu déploie toute sa puissance pour régler ça. Si jamais, toi tu dis, tu vis dans la situation, tu dis oui, ce qu'il est en train de décrire là, c'est moi-même. Mais ce jour-là, tu trouves un motif pour ne pas venir. Il faut savoir que c'est une opportunité que tu rates. Ça dit que pour que tu retrouves encore cette situation-là, ça va être compliqué.
0: D'accord.
1: C'est
0: en
1: pas
0: même
1: une
0: temps,
1: affaire.
0: Ce sont des conseils.
1: C'est pas une affaire de dire que comme l'apôtre reçoit les mercredis, je vais venir le voir mercredi. C'est plus dans le même contexte.
0: D'accord.
1: Voilà.
0: Et ce la n'est personne plus... est disqualifiée.
1: Non, là, ce n'est plus la même onction. Non, ce n'est plus la même onction.
0: D'accord.
1: Est-ce que tu vois? Parce que ça, c'est un jour spécial que Dieu a mis en place. Ça dit, il a choisi ce jour-là pour se déployer, pour régler ton problème. Maintenant, c'est toi qui n'as pas perçu le kairos de Dieu, qui n'as pas perçu l'opportunité de Dieu, et tu n'es pas venu. Donc, c'est pour te dire que pour rencontrer une prochaine opportunité, on ne sait pas c'est quand.
0: Tout à fait.
1: C'est de ça qu'il s'agit.
0: Tout à fait. Bien dit.
1: Voilà.
0: Alors, on va donner la géolocalisation suivie des contacts.
1: Je veux dire que nous devons nous aligner.

qui entre l'école de gendarmerie et l'INSAC dans le même périmètre que la radio Fréquence Vie Abidjan. Voilà, si vous voulez d'autres renseignements, si vous voulez, si vous arrivez et vous ne connaissez même pas le CPE et que vous voulez venir vous appeler, ou bien vous êtes dans les parages de l'INSAC, vous n'arrivez pas à repérer le CPE, vous appelez 2 x 07 14 52 18.

0: vient du, ce sont les deux qui marchent. Dieu vous bénisse et bonne suite.
1: Ça sera l'apôtre, je la registre, Joseph. Merci. Edouard, quand tu veux.
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Shalom Halichem, ici votre serviteur Révérend Le Basile Hamelet. Nous sommes là encore ce matin pour poursuivre notre thématique intitulée la doctrine orthodoxe. Nous sommes sur le point 1, le grand 1, l'église impériale. L'église impériale, la période qui se situe entre le 4e et le 5e siècle est connue sous le nom de l'église impériale, c'est-à-dire l'église sous la domination des empereurs. Et avant l'an 313, l'église a quelquefois été tolérée, mais elle était toujours menacée de persécution et souvent même persécutée. Mais à partir de

avoir l'avantage, sinon on va assister à l'organisation des conciles. Quand il y a des controverses théologiques, les évêques convoquaient des conciles, des réunions d'évêques et de théologiens pour discuter des questions, trancher le problème. Et les décisions du concile étaient applicables dans tout l'Empire. Et dès ce moment, le concile devient un organe de l'administration impériale. Le concile est convoqué, il est dirigé, il est ajourné, il est clos par l'empereur. Nous avons aussi dit que pendant cette période-là, l'Église était divisée en deux blocs. Il y avait d'un côté l'Église d'Occident et de l'autre l'Église d'Orient. L'Église de l'Occident utilisait le latin comme langue officielle de l'Église et l'Église de l'Orient utilisait quant à elle le grec comme langue officielle de l'Église. En Occident, la puissance de l'Église romaine allait toujours croissant. Sous la main du pape habile et énergique, l'Église avait un seul chef qui était le pape. Et sous sa domination, l'Église allait toujours croissant. Par contre, en Orient, ce qui domine là-bas, ce sont les discussions religieuses sans fin et des discussions qui sont attisées par les ambitions et les rivalités des évêques des grandes villes de Constantinople, Antioche, Alexandrie, et ce qui va produire des hérésies, des divisions et souvent même des conflits sanglants. Parce que au lieu de parler de la parole de Dieu, on se servait d'âme Chanel et en cherchant le plus souvent appui auprès des empereurs. Et ces discussions et ces hérésies portaient le plus souvent sur la personne de Jésus-Christ. Aujourd'hui, nous allons voir en grande la fixation de la doctrine orthodoxe. Comment est-ce qu'on a eu ce qu'on appelle la doctrine

Tertullien et le mot Trinité appliqué à Dieu. On entend le plus souvent Trinité, Trinité, c'est un mot qu'on applique le plus souvent, mais c'est un mot qui n'est pas biblique. On va parler de tout cela aujourd'hui. Tertullien est le premier à appliquer le mot Trinité à Dieu. Tertullien est le premier à appliquer le mot Trinité à Dieu. Aujourd'hui, la doctrine trinitaire, quand on dit Dieu en trois personnes, Dieu le Père, Dieu le Fils et Dieu le Saint-Esprit, est acceptée et confessée dans la forme par la majorité des églises évangéliques. Quand on dit oui, Dieu le Père, Dieu le Fils, Dieu le Saint-Esprit, c'est accepté dans la forme par les églises évangéliques. Mais dans la pratique, nous entendons des enseignements erronés sur la Trinité. Or, ces enseignements erronés sur la Trinité constituaient des hérésies aux yeux des pères conciliaires, c'est-à-dire aux yeux de ceux qui ont assisté au concile pour débattre de ce sujet-là. Donc,

et a été la raison principale de la tenue des deux premiers conciles œcuméniques. Je reprends. La thématique de la Trinité est très complexe et a été la raison principale de la

qu'on emploie aujourd'hui. Oui, tout le monde utilise le mot Trinité, Trinité. Le mot Trinité est un terme conçu par Tertullien pour contrer le modalisme. Le mot Trinité vient du mot grec triade. Le mot Trinité vient du mot grec.

Un seul Dieu en trois personnes. Un seul Dieu en trois personnes. Donc, en grec, le mot Trinité signifie assemblage de trois personnes. En latin, le mot Trinité signifie un seul Dieu.

Tertullien, un théologien qui est mort à l'an 222 après Jésus-Christ. Qui était Tertullien? Tertullien était un apologiste. Les apologistes sont ceux qui ont défendu le christianisme contre les attaques dont il était l'objet. Plus jeune, mais contemporain de Irénée, un autre théologien, Tertullien est à la base du vocabulaire trinitaire en latin. Tertullien voulait combattre le modalisme. Le modalisme est également connu sous le nom de sabellianisme. Donc, Tertullien voulait combattre, en inventant le mot trinité en latin, Constantin voulait combattre le modalisme qu'on appelle aussi le sabellianisme. Sabellianisme, parce que le fondateur, bien le principal promoteur de cette hérésie s'appelle

ou bien le sabellianisme, est une hérésie chrétienne du 3e siècle qui affirme qu'il n'y a qu'un seul Dieu et que le Père, le Fils et le Saint-Esprit ne sont pas trois personnes distinctes. Écoutez bien, c'est très important. Parce que le plus souvent, c'est ce qu'on entend aussi dans nos églises. C'est ce qu'on entend dans les enseignements. Le modalisme est une hérésie qui affirme qu'il n'y a qu'un seul Dieu et que le Père, le Fils et le Saint-Esprit ne sont pas trois personnes distinctes. C'est-à-dire qu'il n'y a pas Dieu à part, il n'y a pas Jésus à part, il n'y a pas Saint-Esprit à part, mais seulement trois masques ou modes de manifestation d'une seule et même entité. Si vous voulez, Dieu là, c'est Jésus et c'est Saint-Esprit. N'est-ce pas ce que tu prêches? N'est-ce pas ce que tu enseignes? Prenez du temps pour écouter cet enseignement. C'est très important. Selon cette hérésie, il y a eu trois manifestations successives de Dieu. Dieu agit comme le Père dans la création,

0: il est venu pour nous sauver et dans la sanctification, Dieu est venu comme le Saint-Esprit pour nous sanctifier. De façon claire, en des termes simplifiés, le modalisme affirme que le Dieu unique a été Père sous l'ancienne alliance, Fils pendant la vie de Jésus et Saint-Esprit sous la nouvelle alliance. J'espère que vous comprenez. Et c'est grave. Si c'est ça que tu prêches dans ton église, c'est grave. C'est une hérésie. Le modalisme dit que quand on dit Dieu s'est révélé en trois personnes, c'est vrai, mais c'est la même personne, c'est-à-dire Dieu, il est venu comme Père, le même Dieu est venu comme Fils, le même Dieu est venu comme le Saint-Esprit. Mais c'est faux. Si c'est ça, tu prêches ça, c'est faux. C'est une hérésie. Et Tertullien a combattu cela. Comme on le voit, les modalistes affirmaient certes l'unité de l'essence divine, c'est-à-dire Dieu a la même substance, mais il rejetait la distinction des trois personnes de la Trinité. C'est-à-dire qu'il n'y a pas de distinction entre Dieu le Père, Dieu le Fils et Dieu le Saint-Esprit. Or, la Bible dit qu'il y a la distinction entre Dieu le Père, Dieu le Fils et Dieu le Saint-Esprit. C'est faux. Prenez note, chers étudiants. Prenez note. Alors, les modalistes affirment cette l'unicité de Dieu, de l'essence divine, mais il rejette la distinction des trois personnes de la Trinité. Car le Père de l'Ancien Testament, le Fils de l'Incarnation et le Saint-Esprit de la Pentecôte sont des manifestations du même Dieu. C'est-à-dire, Dieu est venu dans l'Ancien Testament, il a créé le monde, le même Dieu a pris la forme de Jésus, le même Dieu a pris la forme du Saint-Esprit. Ainsi, c'est Dieu le Père et non pas indistinct de lui qui est né en chair et a souffert et est mort sur la croix. J'espère que ce n'est pas trop fort pour vous. Hein? On est là, le feu là. J'espère que ce n'est pas trop fort pour vous. Alors, ils disent que c'est Dieu le Père et non pas indistinct de lui. C'est-à-dire c'est Dieu le Père qui est venu en Jésus, qui est né en chair et qui a souffert et qui est mort sur la croix. Cette conception-là, cette pensée qui dit que c'est Dieu qui a pris la forme et qui est venu en Jésus et qui est mort, cette conception-là est connue sous l'expression théologique du patripassionnisme. Le patripassionnisme. Quand on dit le patripassionnisme, ça dit la passion ou bien la souffrance du Père, ça dit quoi? C'est Dieu qui a souffert à la croix. C'est Dieu qui est mort à la croix. Ouf! C'est-à-dire que c'est Dieu lui-même qui est mort à la croix. Non! C'est une hérésie, c'est une aberration. Bien-aimé, si c'est ça que tu enseignes, tu es un hérétique. Il faut revoir ta manière d'enseigner. Il faut revoir ton enseignement. Nous allons continuer la prochaine fois. Merci de nous avoir suivis. C'était votre serviteur, Révérend Basile Hamelé. Shalom.
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0: Merci beaucoup, Edouard, du côté de la Belle Vitrée. Mesdames et messieurs, il est temps maintenant, chers étudiants de l'émission à l'école du Seigneur, c'est le cas d'heure. Au regard du cours du révérend Blaise Basile Ramelet, quand il y a des controverses, voilà, quand il y a des controverses théologiques, les évêques convoquaient des réunions pour discuter des questions et trancher le problème. En ce moment, les décisions du concile étaient applicables et irrévocables. B, le concile devient un organe de l'administration des décisions prises. C, le concile devient un organe de l'administration impériale des évêques. A, les décisions du concile étaient applicables et irrévocables. B, le concile devient un organe de l'administration des décisions prises. C, le concile devient un organe de l'administration impériale des évêques. Code d'accès 0758-21-3-fois, 0758-21-3-fois.
1: Allô?
0: Oui, bonjour.
1: Oui, bonjour,
0: Tonton Criso. A, B, C, Daniel Kadio.
1: B et C pour moi.
0: B et C. C'est l'entrée Daniel Kadio. À tout à l'heure. Un peu, les yeux sont un peu blafards, mais ça va aller, hein. 0758, 21, 3 fois.
2: Arrête.
0: Cher étudiant du Jump, de l'émission à l'école du Seigneur. Allô?
3: Allô, bonjour.
0: Oui, bonjour, étudiant.
3: Étudiant Salomon à l'appareil.
0: Étudiant Salomon, oui.
3: D'accord. Déjà, j'appelle pour donner une réponse à la question. Je pense que je vais partir avec la réponse A.
0: La réponse A, c'est noté, Salomon.
3: Et en même, d'accord. En même temps, s'il vous plaît, je voudrais savoir est-ce qu'on peut retrouver l'enseignement sur une plateforme peut-être en ligne, je ne sais pas quoi.
0: D'accord. Le réalisateur vous revient, vous appelez la réception.
3: D'accord.
0: D'accord.

0: Quand il y a des controverses théologiques. Allô?
1: Allô?
0: Bonjour, étudiant.
1: Oui, oui, bonjour, chef.
0: Étudiant.
1: Étudiant Zigo.
0: Étudiant Zigo, oui, Zigo.
1: Oui. Au moins, toutes les réponses sont justes.
0: ABC.
1: Oui, ABC.
0: ABC. Étudiant Zigo, oui. C'est noté, à tout à l'heure.
2: C'est déjà validé.
0: Quand il y a des controverses théologiques, les évêques ont convoqué des réunions pour discuter des questions et trancher le problème. En ce moment, deux points. Ah, allô? A, les décisions du concile étaient applicables et irrévocables. B, le concile devient l'organe de l'administration des décisions prises. C, le concile devient l'organe de l'administration impériale des évêques. Allô? Allô?
1: Allô?
0: Allô?
1: Allô?
0: Oh, ne vous entend pas, hein? Allô? 07 58 21 3 fois, 07 58 21 3 fois. Qui partira avec les 10 points? C'est pour tout à l'heure. Allô? Bonjour.
1: Bonjour.
0: D'accord, étudiant Goran de Yopougon. Oui?
1: A,
0: B, C.
1: A et B. A et B.
0: A et B. C'est noté. A et B. Nous sommes au cadre de jeu à l'école du Seigneur. Si vous venez de nous prendre en cours nulle part ailleurs, c'est sur Fréquence Vie. Allô?
3: Allô?
0: Oui, bonjour, étudiant.
3: Étudiant Kambou de Yopougon.
0: Kambou de Yopougon. Oui, Kambou de Yopougon.
3: BC.
0: BC, c'est noté. Étudiant Kambou de Yop. Yop City. On verra. Hello?
4: Allô? Bonjour, papa.
0: Oui, bonjour, étudiante. Comment?
4: Afouindri,
0: là, c'est bien ça, tu es toujours, tu es là, là. Tu oui, appelles, là. C'est bien, c'est bien. Alors, Afouindri.
4: Oui, A, B et C.
0: A, B et C. Afouindri, on verra, c'est pour tout à l'heure, Afouindri. Oui.

0: 0558 21 21. Allô?
1: Allô?
0: Oui, allô?
1: Bonjour Samuel.
0: Oui, bonjour, étudiante.
1: Et Maman Lago.
0: Oui, Maman Lago. Bonne arrivée, Maman Lago. Faut pas fuir, hein. Ça là, si tu n'as pas eu le prix, le super prix là, non, jamais fâché. Comme il y a longtemps tu es dans cette affaire là. Mais tu persévères, il faut persévérer.
1: D'accord.
0: Alors, Maman Lago, je t'écoute.
1: La réponse B.
0: La réponse B, c'est noté. C'est noté.
2: Encore une fois.
0: Encore une fois. Nous sommes au carré de jeu à l'école du Seigneur après le cours magistral du révérend Bébazin Hameler. Allô?
3: Allô?
0: Oui, bonjour, étudiant.
3: Étudiant, Camille Koudouillon.
0: Koudouillon, d'accord, Camille Koudouillon. Oui?
3: Bon, j'ai choisi les trois réponses. Vraiment, je n'ai rien compris, mais vraiment, c'est compliqué.
0: le coup était difficile. Le coup était difficile?
3: Le coup était difficile,
0: mais ça va aller. Ça va aller, Dieu est fidèle. On parle de concile et tout ça, dit non, ça c'est fort. Merci beaucoup. Merci pour votre honnêteté intellectuelle. Mais c'est pourquoi ces cours existent sur les ondes de la radio fréquence vient nulle part. Allô?
4: Alors, bonjour, papa.
0: Oui, bonjour.
4: Étudiant Gabriel Acré.
0: Ouais, étudiant Gabriel Acré. On y va, Gabriel.
4: Bon, j'hésite beaucoup. Je ne sais pas si c'est mot pour mot ou bien.
0: ABC, il n'y a pas de commentaire. Hein? ABC.
4: D'accord, donc je vais prendre le AEC.
0: AEC, d'accord. On vient de vous dire que le coup. Camille vient de vous dire hein, que le niveau était élevé là. C'est important, il faut booster quand même là. Hein? Allô?
5: Aïe.
0: Ouais, missionnaire qui revient. Ah, les anciens. Bon, oui. Les anciens disent attends, on va. D'accord. Ouais, et tu.
5: J'appelle pour un cours.
0: D'accord. D'accord. Ok. Merci pour vos encouragements. Je l'appelle pour vous encourager. Vous dites que c'est pas aisé. Beaucoup de courage à vous. Hein? Et c'est missionnaire que Dieu lui dit. Hein, ouais. Allô?
6: Oui, bonjour, tonton Clio.
0: Oui, bonjour. Qui nous appelle?
6: Et Conan Batlemi.
0: Ouais, Conan Batlemi. On y va, Conan?
6: Je choisis les trois réponses. A, B, C.
0: A, B, C. C'est compris. À tout à l'heure. Des controverses théologiques, les évêques convoquaient des réunions pour discuter des questions et trancher le problème. En ce moment, deux points. Allô? Allô? En ce moment, deux points. A. Les décisions du concile étaient applicables et irrévocables. B. Le concile devient l'organe de l'administration des décisions prises. C. Le concile devient un organe de l'administration impériale des évêques. 0758
7: 21 3
0: fois. Allô?
7: Ouais, monsieur
0: Fizou,
7: bonjour.
0: Oui, bonjour à vous. Qui m'appelle?
7: Étudiant Jean-Noël.
0: Ouais, étudiant Jean-Noël. Oui.
7: Mm-hmm. Je prends A et B.
0: A et B. Étudiant Jean-Noël, c'est noté. À tout à l'heure.

0: Allô?
1: Oui, allô?
0: Oui, bonjour, monsieur.
1: Oui, bonjour, madame.
0: C'est maman bébé.
1: Maman bébé, d'accord. C'est noté, maman bébé.
0: Bon, moi, je choisis A et B. Hein.
1: A et B. Maman bébé, d'accord. C'est noté. Étudiante, maman bébé, c'est noté. Il y a de nouveaux étudiants, ils sont nombreux. En tout cas, que Dieu vous bénisse. Merci de vous inscrire au cours.
0: Allô.
1: Oui, allô.
0: Bon. C'est madame Ouya Bernadette, je suis.
1: Hey, voilà une autre aussi. Mon vieux, ça là, je vous ai attrapé. Ouya Bernadette. Ça, si vous n'avez pas le prix là, je vais me fâcher. Ça, il faut l'avoir. Ça, Ouya, maman Lago,
0: oui,
1: je vous attends. Allez-y. Ouais, proposons des réponses.
0: Ça est vraiment, c'est pas facile.
1: C'est pas facile.

0: On referme le téléphone. Avant d'écouter monsieur le professeur, le révérend Blaise Basile Amélia pour la réponse, vraiment, il faut dire que le niveau est élevé, c'est vrai. On a corsé aussi, la question. Alors, l'autre a failli avoir, Maman Ouya Bernadette a failli avoir. Mais seulement, c'est la réponse C, là, j'ai mis juste après des évêques. C'est-à-dire, le concile devient un organe de l'administration impériale. Point. Mais j'ai ajouté des évêques. Mais elle a dit, c'est, si je n'avais pas ajouté des évêques, elle partait avec les 10 points. On écoute la réponse. Allez-y.
1: Quand il y a des controverses théologiques, les évêques convoquaient des conciles, des réunions d'évêques et de théologiens pour discuter des questions, trancher le problème. Et les décisions du concile étaient applicables dans tout l'Empire. Dès ce moment, le concile devient un organe de l'administration impériale. Quand il y a des controverses théologiques, les évêques convoquaient des conciles, des réunions d'évêques et de théologiens pour discuter des questions, trancher le problème. Et les décisions du concile étaient applicables dans tout l'Empire. Dès ce moment, le concile devient un organe de l'administration impériale. Quand il y a des controverses théologiques, les évêques convoquaient des conciles, des réunions d'évêques et de théologiens pour discuter des questions, trancher le problème. Et les décisions du concile étaient applicables dans tout l'Empire. Dès ce moment, le concile devient un organe de l'administration impériale.
0: Point. En ce moment, le concile devient un organe de l'administration impériale. Le petit piège ici, pour le moment où il y a Bernadette, j'ai ajouté des évêques juste après. Juste le petit piège, c'est tout. Donc, pas de gagnant. Désolé, pas de gagnant. Chers étudiants et étudiantes de l'émission à l'École du Seigneur, je vous encourage à participer nombreusement nombreux. En tout cas, que Dieu vous bénisse. Edouard, quand tu veux.
2: Yeah. Merci, mon Dieu.

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0: avec les yeux blafards de sommeil. Il vient là comme ça, il marche comme ça, il marche. André, un vieux de 40. Enfin, je te dis 80. Et tu as quoi?
1: Oui, la Bible nous dit que nous mourrons rassasiés de nos jours. Donc, il faut qu'on puisse vieillir, n'est-ce pas?
0: Non, voilà. c'est normal.
1: Alors, on travaille tellement qu'on est fatigué, mon cher. Hein.
0: Non, mais tu as dit.
1: Le coq, il est. À force de chercher le coq, on ne sait pas où il se trouve. Hein? Ben, de toute façon, on le mangera, ce coq. Hein?
0: On voit le coq, il faut se réveiller tôt. Merci beaucoup, ça plaît, lève tôt.
1: N'est-ce pas qu'on dit que l'avenir appartient à ceux qui se réveillent tôt? Voilà, nous sommes tôt réveillés. Merci à tous, nous sommes et toute l'équipe. Une équipe s'en va, une autre équipe s'installe. Vous êtes bien sûr à l'agapé du jour. Alors, Edouard Yao, on répond tout à zéro, n'est-ce pas? L'agapé du jour, il faut qu'on sache où on se trouve à présent. Hein.
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Oui, 9h passé des 6 minutes, amis auditeurs, mesdames et messieurs, si c'est maintenant que vous nous prenez en marche, vous êtes bien sûr à l'Agapé de ce matin. À l'Agapé, qu'est-ce qu'on sert? Ah, ce sont des pas de danse qu'on vous sert ce matin, des meilleurs pas de danse. Il paraît que quand les gens sont assis, c'est là que les meilleures phases sortent. Révérend Apia Pierre Abraham, à l'écoute, n'est-ce pas que je sais que l'homme de Dieu s'est exercé des pas de danse.

0: Crescendo, on danse doucement, doucement, doucement, doucement, on s'installe.
1: Venez à moi.
0: Le pasteur Kofi Alexis, le diacre Florent Dali sont installés pour le compte du César, Centre évangélique Salut et Restauration.
1: À ses pieds.
0: Cérémonie de dédicace du temple. Après eux, nous échangerons avec

0: Oui, laisse tomber. Amis auditeurs, mesdames et messieurs, nous sommes installés pour échanger donc avec le pasteur Alexis Kofi. C'est bien cela. Pasteur, approchez le micro. Bonjour.
1: Oui, bonjour.
0: Comment frère. Ça va?
1: Ça va très bien.
0: D'accord. Mon frère diacre Dali Florent, oui. Bonjour.
2: Bonjour, monsieur.
0: Comment ça va?
2: Très bien, très
0: Alors,
2: bien.
0: Alors, vous les deux, vous êtes ici pour nous dire que samedi prochain, samedi 17 octobre, oui. C'est ça, hein?
2: Oui.
0: Va se tenir une très belle cérémonie, mais en deux.
2: Oui.
0: La cérémonie des dédicaces du temple, puis consécration des ouvriers de la dite église. L'église, c'est César. César, vous voulez dire, c'est pas César, hein, c'est pas César à l'époque hein,
2: oui.
0: de Jésus-Christ, hein, mais c'est plutôt le centre évangélique Salut et Restauration César. Diacre Florent, on va commencer. Le César est situé où? Qui est le fondateur? Ça fait combien d'années que ça existe avant qu'on ne parle de consécration, sinon des dédicaces du temple?
2: Bonjour, monsieur Ikio. En fait, le César à la Riviera 4. Cocody, du côté de Mputo. Et le César existe depuis 2011, soit environ 15 ans.
0: Mm-hmm.
2: Voilà, environ 15 ans. Et il a été fondé par le révérend Apia Pierre Abraham à l'état civil Apia Douabou Marcel.
0: Mm-hmm. Voilà. D'accord. Donc, le révérend Apia Pierre Abraham, président fondateur du César, vous envoie une délégation composée du pasteur Kofi et vous, diacre Florent Dali, pour dire au peuple de Dieu à l'écoute que le samedi prochain, 17 octobre 2026, après-demain, va se tenir une double cérémonie de dédicace du temple. 15 ans après, un merveilleux temple a été bâti et on va aussi procéder à la consécration des ouvriers, c'est-à-dire des anciens, des diacres, des diaconés, des différents responsables du département. Exactement. N'est-ce pas, pasteur Kofi Alexis?
1: Oui.
0: Vous en faites partie, hein?
1: Bien sûr. Puisque les pasteurs aussi seront consacrés.
0: Mm-hmm.
1: Voilà. Et je fais partie de ces pasteurs.
0: Mm-hmm. Et ces pasteurs, ils sont au nombre de combien?
1: Les pasteurs sont au nombre de deux.
0: D'accord. Mm-hmm. Deux pasteurs qui seront consacrés. Et bon, les anciens, les diacres, je sais qu'il y en a beaucoup. Mon frère Florent Dali fera partie des consacrés, n'est-ce pas?
2: Effectivement.
0: D'accord. Alors, ceci étant, on va parler, qui va nous dérouler un peu les grandes articulations de cette journée du samedi 17. Pasteur, ou bien c'est le diacre Florent?
2: Oui.
1: Le diacre va s'en charger.
0: D'accord.
2: Il faut dire qu'à cette cérémonie, on aura... puisque la cérémonie concerne la dédicace du temple. Donc on aura un temps de prière pour la dédicace de ce temple. Et ce temple aura désormais un nom de baptême.
0: D'accord.
2: Et après la prière, on ira découvrir le nom de baptême de ce centre-là, du temple.
0: D'accord.
2: Et on aura, puisque dans le contenu, il y a la consécration des ouvriers, c'est-à-dire les pasteurs, les anciens, les diacres et les diaconesses, et divers autres responsables. Donc il aura un temps de prière pour la consécration de ces différents ouvriers. Et il aura ensuite un temps de baptême de la promotion par le parrain de la cérémonie.
0: D'accord. Ok, le temple aura un nom de baptême, la promotion aura un nom de baptême, les anciens, les diacres, les pasteurs seront donc consacrés ce jour-là. Et ça va se tenir donc de quelle heure à quelle heure?
2: C'est de 8h à 13h.
0: De 8h à 13h. Est-ce qu'il y a un thème qui sera abordé ce jour-là?
2: Bon, il n'y a pas de thème qui a été donné en tant que tel, mais ce que nous devons retenir, c'est que c'est un temps de joie, c'est une fête, parce que nous voulons à travers cette cérémonie honorer l'Éternel notre Dieu. Celui-là qui a donné la vision au César, à travers l'homme de Dieu, le révérend Apia Pierre Abraham, celui-là qui a soutenu la vision, oui, donné la provision, parce qu'il faut reconnaître que le César a connu des traversées, mais le Seigneur a été au contrôle. Parce qu'il a dit dans sa parole qu'il bâtira son église et les portes du séjour des morts ne prévaudront point contre elle. Aujourd'hui, ceux de César est arrivé à bâtir un temple, oui, c'est par la grâce de Dieu. Et il faut être reconnaissant à l'Éternel de Dieu. Et c'est déjà ce que nous voulons faire à travers cette cérémonie. Et aussi confier le futur du César entre les mains de Dieu en non seulement dédicaçant ce temple, mais en consacrant bien sûr les ouvriers qui vont servir à ce lieu-là. Et à travers cette cérémonie aussi, nous voulons être reconnaissants à l'endroit de tous ceux-là qui ont été un soutien pour le César pour arriver jusqu'à ce stade.
0: D'accord. Alors, on va terminer notre entretien. Pasteur Alexis Kofi, quels sont les numéros de téléphone qu'on peut laisser aux auditeurs, tous ceux qui souhaiteraient participer à cette belle cérémonie le samedi prochain?
1: Oui, tous ceux qui voudraient participer à la cérémonie peuvent nous joindre au 07 09 55 35 29.
0: On répond.
1: 07 09 55 35 29 et deux fois 05 56 98 38.
0: D'accord. Merci beaucoup, pasteur Alexis Kofi. Merci également, diacre Florent Dali. Et puis, n'oubliez pas de transmettre nos salutations au révérend Apia Pierre Abraham. Voilà, samedi, on sera ensemble et que la gloire revienne à notre Seigneur. Allez, amen, très bonne amen. Journée. Amen. On vous accompagne, merci, comme on sait le faire ici à la radio, avec une très belle chanson. Merci. Et j'espère que vous allez aimer.

0: Et voilà, voilà, voilà, voilà le temps pour nous d'annoncer cette 7e édition de Geste Mané pour le mois de Tichri. L'apôtre Gila, Régis Joseph, est installé, comme il aime à le dire. Quand deux Joseph se parlent, alors le Saint-Esprit est au milieu, n'est-ce pas? Apôtre Gila, bonjour.
1: Bonjour, Ikio.
0: D'accord, on n'a pas l'habitude de le recevoir à 16h aussi, mais dans ces temps, on fait des rendez-vous comme ça, c'est bon, ça fait du bien. À part 6h du matin, en tout cas, on a l'occasion de l'entendre aussi à 9h.
1: Tout à fait.
0: D'accord.
1: C'est alors, un rebonjour.
0: D'accord, un rebonjour, on va dire,
1: voilà,
0: dans ce cas.
1: On a l'habitude de dire que la répétition est pédagogique.
0: Oui.
1: Mais moi, je dirais tout simplement, avec Dieu, le hasard n'existe pas.
0: Oui.
1: Si Dieu a permis que je sois là, à cette heure-là, c'est parce que le thème tient beaucoup à cœur pour le Seigneur.
0: Le thème, c'est quoi d'ailleurs?
1: C'est sortir des tombeaux de la stagnation.
0: D'accord, tombeau, là, ça ne fait pas peur. Est-ce que l'expression tombeau, là, quand on entend tombeau, on voit la mort, on voit un cercueil, on voit enterrement?
1: De manière physique, oui.
0: Ah, d'accord.
1: Mais spirituellement, c'est quelqu'un qui ne progresse pas.
0: D'accord.
1: Quelqu'un qui veut avancer, qui n'arrive pas à avancer.
0: Mm-hmm.
1: C'est pour cela qu'on parle de tombeau de stagnation. Sinon,
0: d'accord,
1: si j'avais dit tombeau tout court, tu peux me parler de Williamsville.
0: Non, pas que tous ceux qui sont à Williamsville sont là-bas. Hein? Voilà, il y a deux quartiers. Il y a le quartier des vivants et puis il y a le quartier de ceux qui... Alors, apôtre, c'est samedi.
1: Tout à fait.
0: Samedi.
1: Voilà, c'est samedi. Et à partir de 8h30, ce n'est pas 8h30 qu'il faut quitter la maison,
0: oui,
1: mais il faut être dans la salle avant 8h30.
0: D'accord.
1: Quel que soit le temps qu'il fera,
0: Geste Mané aura lieu. Alors, apôtre, un peu pour rire, au début on parlait de sandwich et puis du café, maintenant je n'entends plus.
1: C'est
0: dû à quoi?
1: Moi je ne dis pas. Parce qu'on ne le faisait pas parce qu'on s'amusait. On répondait aux besoins des gens.
0: Ah, d'accord.
1: Bon, simplement, tu n'entends plus parler. Pourquoi? Parce qu'il y a eu un temps où on faisait Geste Mané en veillée.
0: Ah, ok.
1: Bon, quand c'est la veillée, les gens mangent avant de venir.
0: Mais oui, on ne mange pas la nuit.
1: Voilà, ce n'est pas conseillé.
0: Non, l'habitude est passée.
1: Voilà. Et comme on a repris dans la journée, et que, bon, ceux qui viennent, généralement, ils viennent à jeun.
0: Voilà, donc on n'a plus de café.
1: Il y a le café.
0: Le café est là pour ceux qui en veulent.
1: Voilà.
0: Pour ceux. Et les sandwichs, on n'en parle plus.
1: Non, pour le moment, oui.
0: Pour le moment, d'accord. Alors, venons et puis allons célébrer le Seigneur. C'est ce qui est important. Qu'on ait du café ou non, on peut l'en prendre chez soi à la maison. Maintenant, on vient à ce programme de Geste Mané. On a droit à quoi? C'est 10 heures de prière. Pendant ces 10 heures, quel est le découpage?
1: Le thème même ne donne pas à quelqu'un d'avoir fait.
0: Ah oui, tombeau.
1: Voilà. Parce que c'est une situation où la personne, j'allais dire, est embrouillée. Elle ne sait pas à quel sens se vouer.
0: Mm-hmm.
1: Quand quelqu'un vous dit, rien ne bouge dans ma vie, et lui-même, physiquement, il se déplace, il est actif.
0: Uh-huh.

0: d'accord. Voilà. Il y a un problème, on bouge, mais on n'avance pas.
1: Bien.
0: Il faut s'arrêter.
1: C'est pour te dire que on va commencer par la repentance et je voudrais exhorter les gens. Vous savez, la repentance est une puissance.
0: Ok. Juste 30 secondes pour parler de. Quand on parle de repentance, généralement, pour le commun des mortels, Seigneur, j'ai péché. La repentance à gestes manés, ça consiste à faire quoi?
1: Allons plus loin.
0: Oui.
1: Tu sais, et si ça se limitait seulement à j'ai péché là, c'est que ça va plus loin. Parce que les gens sont chargés.
0: D'accord.
1: Et leur cœur, il y a de l'amertume. Ils ont la rancune dans les cœurs. Ils ont enfermé des gens dans leur cœur.

0: La repentance, là, tout ça, ça y est dedans.
1: D'accord.
0: Voilà, c'est-à-dire, le Seigneur nous a ordonné de pardonner aux autres. Voilà, nos offenses. C'est-à-dire, si tu as offensé quelqu'un qui te pardonne, toi aussi, tu dois pouvoir pardonner à l'autre. Bon, mais comment on peut avoir un cœur rempli de rancune,
1: de vengeance,
0: d'amertume, et être dans la présence de Dieu et vouloir que Dieu agisse.
1: Et espérer être béni.
0: Non, mais ce n'est pas possible. Même en matière d'exorcisme, ce qu'on appelle généralement la délivrance, les démons ne vont jamais partir. Voilà. Ce n'est pas pour rien. Des gens tournent partout, un peu partout. Ils sont connus dans presque toutes les églises et d'Abidjan. Et puis, ils n'arrivent pas à entrer dans leur délivrance. Pourquoi? Parce qu'ils ont la rancune dans le cœur. Bon, s'ils ne pardonnent pas, comment le démon va sortir? Il ne sort pas.
1: Il ne sortira pas.
0: Voilà.
1: Et oh, puis, c'est vraiment dommage.
0: Tu vois, c'est dommage parce que dans les foyers, ça, c'est récurrent. Et moi, j'ai toujours dit aux gens, non, que les auditeurs me pardonnent. Ça, c'est mon avis. Et moi, je suis direct. Si vous vivez avec un homme ou une femme et que vous n'arrivez pas à lui pardonner, partez. Ramassez vos affaires et puis vous partez.
1: Séparez-vous.
0: Ça, c'est plus sincère. Parce que sinon, vous l'invitez à la table des démons. Quelqu'un qui a quelque chose dans le cœur, qui ne te pardonne pas, qui te prépare à manger, ben, elle t'envoie sur la table des démons. La Sainte Seine qui est censée guérir quelqu'un. Regarde dans nos églises, combien de chrétiens vont prendre la Sainte Seine, mais ils sont toujours malades. Alors, comment tu expliques ça?
1: Ils ne pardonnent pas.
0: Mais c'est ça qui est là. Ben, ils vont à l'hôpital, on ne voit pas la maladie. Scanner, tout, on ne voit rien. Mais il est malade. Mais l'apôtre Paul a dit de s'examiner. Si tu as quelque chose contre quelqu'un, il ne faut pas avoir peur du pasteur. Ah non, si je ne prends pas la Sainte Seine, le pasteur va me convoquer. Mais tu vas lui dire pourquoi tu ne prends pas. C'est pas que tu n'arrives pas à pardonner. Il va t'aider.
1: Ok.
0: Voilà.
1: Donc, on commence par la repentance, à gestes émanés.
0: Mais, j'ai dit, il faut venir à la repentance, à gestes

0: pardonner. La repentance là, facilement on peut prendre 1h30.
1: Ah oui.
0: Mais les gens,
1: ce ne sont pas juste les 5 minutes, Seigneur, pardonne-moi, c'est fini.
0: Imagine-toi les cultes. Pourquoi la parole de Dieu ne passe pas? Les gens ont autre chose. Ce n'est pas leur besoin qui est le problème. Hein. C'est les rancunes, l'amertume, les blessures. Ils sont assis. Quand même. Mais la parole de Dieu ne peut pas passer. On ne peut pas avancer avec ça.
1: Pas du tout.
0: C'est pas possible. Donc, après ça, on va avoir la...

0: D'accord.
1: Donc, si vous voulez d'autres renseignements,
0: oui.
1: Ou si vous voulez la localisation du CPE, ne me demandez pas d'envoyer ça par SMS. Bah, moi, il n'habite pas là-bas. Voilà.
0: Alors, comment ça se passe?

0: Merci, c'était l'apôtre Gila que nous recevions pour annoncer la 7e édition des Gestes Manés, prévue pour ce samedi et après-demain, samedi 17 octobre 2026, pour 10 heures de prière d'affilée.
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0: 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Que celui qui est injuste soit encore injuste. Que celui qui est fouillé se fouille encore. Que le juste pratique encore la justice et que celui qui est saint se sanctifie encore. Voici, je viens bientôt et ma rétribution est avec moi pour rendre à chacun selon ce qu'est son œuvre.
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0: 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Comment être délivré des maladies incurables, des envoûtements, des ensorcellements, des possessions et oppressions démoniaques et sorcières, des cauchemars, des échecs, des insuccès, des blocages, du chômage, de la pauvreté, de l'appauvrissement et autres problèmes par la puissance suprême de Jésus-Christ. 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et loges mystiques et sociétés secrètes du monde et comment les vaincre par la puissance suprême de Jésus-Christ et pourquoi ne pas les pratiquer ni consulter leurs pratiquants ni accepter leurs objets ni leurs cérémonies. Comment sortir vainqueur devant tout ennemi, tout adversaire, tout problème et toute situation, comment sortir d'un problème quelconque. Les preuves de Dieu, la vérité, la scientificité et l'historicité du contenu biblique et le salut véritable de l'homme. La réalité après la mort, les témoignages concordants des morts revenus à la vie, le paradis et l'enfer, qui ira au paradis et qui ira en enfer. Comment recevoir le baptême du Saint-Esprit et les dons spirituels et comment opérer les miracles au nom de Jésus. Inviter tous les malades, tous ceux qui ont un problème quelconque et tout le monde. Comment réussir dans les études, comment réussir aux examens et concours, comment obtenir un emploi de façon sûre, comment créer une entreprise même à partir de rien et en sortir une très grande prospérité. Les activités économiques et entreprises rentables et les méthodes de réussite et de grande rentabilisation. Comment savoir ce qui marche? Comment réussir une entreprise ou comment faire pour ne jamais échouer dans une entreprise, un commerce ou une affaire? Comment créer une entreprise à partir de rien et même créer toute entreprise qui existe à partir de rien quel que soit son coût élevé ou exorbitant? Comment avoir le financement de toute entreprise? Financement, prêts et aides pour tous ces méthodes de restitution les plus abordables. Les solutions aux problèmes économiques individuels et des États. Les grandes révélations et grandes intelligences économiques pour ne plus jamais avoir de problèmes d'argent, d'emploi, d'entreprise, de financement et de réussite dans la vie. Les emplois et activités économiques rentables que peuvent exercer ou faire ceux qui n'ont pas réussi à l'école et qui donnent mieux que le salaire de cadre de la fonction publique et du secteur privé. Exemple, le fonctionnaire chef de service qui touche 100 000 francs environ par mois et le réparateur d'appareils électroniques et de téléphones portables qui gagne dans le même temps selon lui au minimum 300 000 francs par mois, un autre 800 000 francs par mois, un autre 900 000 francs par mois, un autre plus d'un million de francs par mois, un autre plus de 2 millions de francs par mois selon leurs lieux respectifs. L'élève qui a échoué au bac probatoire et qui est allé à la terre et qui a plus de 200 hectares de VA, une société de transport et des sociétés autant importantes. Les activités économiques rentables réalisables à partir de rien et les méthodes pour en sortir au minimum 1 million de francs par mois, par semaine et même par jour et qui prouve que tout homme peut avoir au minimum 1 million de francs par mois, par semaine et même par jour et qu'un homme ne peut être pauvre que s'il n'est pas informé ou s'il est informé et qu'il n'agit pas ou n'agit pas comme il faut. Exemple, la vendeuse d'Aloco, banane frites, devant un lycée qui gagne selon elle 10 000 francs par jour. Si elle le fait devant 10 lycées identiques où elle forme et installe des filles qui font la même qualité de l'Aloco, elle peut avoir 10 000 francs multipliés par 10 lieux qui donnent 100 000 francs par jour, qui donne 3 millions de francs par mois ou au moins 1 million de francs par mois. De même, la vendeuse de repas devant un collège qui gagne selon elle 120 000 par jour. La vendeuse de repas presse des bâtiments et immeubles des fonctionnaires et travailleurs du privé qui gagnent plus de 350 000 francs par jour. Le vendeur de poulet braisé qui vend plus de 300 poulets braisés par jour à 4 000 francs le poulet braisé et 2 000 francs le demi-poulet au bord d'une route de grande affluence. Ce qui lui donne 1 200 000 francs par jour en un seul lieu. Ce qu'il fait en plusieurs lieux. Le restaurant shawarma et de poulet braisé qui gagne 4 à 5 millions de francs par jour et 6 millions les samedis. Ce qu'il peut faire dans tous les quartiers du monde en y ajoutant d'autres mets et repas. L'éleveur de poulets de chair et de pondeuse, le vendeur de produits vivriers en gros et le planteur de manioc qui ont construit des immeubles et des collèges, lycées et grandes écoles. Les revenus d'agriculture qui prouvent que tout homme peut être milliardaire à partir de rien sans cupidité ni malhonnêteté ni immoralité. Avec nous et nos formations et expertises, avec moins de 50 000 francs un homme peut avoir une plantation qui lui permet les moyens de faire selon les méthodes actuelles un hectare de gombo qui donne 9 millions de francs en 3 mois, un hectare de salade qui donne 5 millions de francs en 2 mois, un hectare de concombre donne 7 millions de francs en 1 mois et demi, un hectare de banane plantain donne 12 millions de francs, un hectare de choux donne 10 millions de francs en 3 mois qui permet de faire au moins 10 hectares de choux qui donnent 100 millions de francs en 6 mois, lesquels permettent de faire au moins 1000 hectares qui donnent 1 milliard en 9 mois et 10 milliards en 12 mois si tout est fait successivement et que la commercialisation est maîtrisée au plan national et mondial comme enseigné. Les preuves qu'un homme ne peut être riche que par l'entreprise et non par le salaire, mais le salaire peut donner les moyens de l'entreprise. C'est le cas de l'homme qui a acheté une broyeuse de manioc à 400 000 francs, il y en a pour 100 000 francs, et qui gagne 20 000 francs par jour. Ce qui donne 600 000 francs par mois. S'il a un jour progressivement 10 broyeuses bien placées, il gagnera 6 millions de francs par mois. Ce que n'a aucun fonctionnaire du pays en général, mais l'entrepreneur peut multiplier son revenu par 10, par 100 ou par 1000 avec diversification de ses activités. Les preuves que quiconque sait une chose rentable qu'il peut faire et ne fait pas et est pauvre ou dépendant aura honte devant les témoignages de ceux qui agissent avec foi et il doit se repentir de sa paresse, ses doutes et ses hésitations. Un étudiant entendit un témoignage et vendit avec peu d'argent des cartons de cuisses de poulet congelés. Il achète à l'EPOC le carton à 5000 francs et le vend 5500 francs, ce qui lui donne un bénéfice de 500 francs par carton. Après quelques mois, il vend 500 cartons par jour et gagne 250 000 francs de bénéfices par jour. Ce qui lui donne 7 500 000 francs par mois dans un seul marché. Ce qu'il peut faire dans tous les marchés du monde et s'investir dans d'autres affaires en conservant les premières. Les 50 premiers secteurs d'entreprise les plus rentables du monde, les formations relatives et leur réalisation dans tous les quartiers de toutes les villes et tous les villages du monde pour l'emploi pour tous et l'opération zéro chômeur, zéro indigent et développement optimal et ce prime du pays. Offre d'emploi à tout diplômé et sans diplôme, offre d'emploi à tous ceux qui veulent un emploi, un double emploi, un emploi de vacances, un emploi de temps libre et un emploi de retraite et de troisième et quatrième âge avec 13 bonnes rémunérations. 5 documents de base, écrits, audio, vidéo de formation disponibles dans ou presque de toutes les écoles et toutes les mairies et formation en classe ou en ligne ou à distance pour l'emploi ou pour création d'entreprise. Quiconque lit ou écoute ces 5 documents écrits, audio ou vidéo et à moins d'un million de francs par mois, par semaine ou même par jour n'aura pas la conscience tranquille et quiconque n'est pas millionnaire ou milliardaire ne le veut pas, 1000 francs le document ou l'audio. Invitez tout le monde sur TikTok au coup de GG Raphaël 3. Tous les jours de 19h à 21h. Et sur les lieux suivants, à Abidjan et à l'intérieur et extérieur de la Côte d'Ivoire. 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
2: Shalom, shalom, soyez bénis en ce jour, que la grâce, la paix de Dieu soit multipliée dans vos vies. Bienvenue à Vie Glorieuse. Dans le psaume 16, le verset 7 à 9, la Bible déclare, il dit, « Je bénis l'Éternel, mon conseiller. La nuit même, mon cœur m'exhorte. J'ai constamment l'Éternel sous mes yeux, quand il est à ma droite et je ne chancelle pas. Aussi, mon cœur est dans la joie, mon esprit dans l'allégresse. » Et mon corps repose en sécurité. Imagine-toi, par exemple, être dans un endroit qui est noir, qui est sombre. Et quand tu es dans un endroit qui est sombre, tu ne vois pas de lueur, tu ne vois pas de lumière, tu ne vois rien. C'est comme ça. Et quand tu es dans cet endroit, tu commences à avoir peur. Et c'est comme ça une personne qui est déprimée. La personne qui est déprimée, des fois se retrouve dans une situation où ne voit pas de lueur autour de lui, rien de bon, parce qu'il s'est dit qu'il est déprimé. Il peut arriver à une certaine heure qu'il se réveille et il est déprimé. Mais la Bible nous dit quoi? Il dit, je bénis l'Éternel mon conseiller. C'est-à-dire que malgré ta dépression, tu dois savoir que c'est l'Éternel qui est ton conseiller. C'est l'Éternel qui est avec toi, puisqu'il dit ici, la nuit même mon cœur m'exhorte. Qui nous exhorte si ce n'est pas Dieu? C'est Dieu qui nous exhorte. Il nous exhorte. Donc peut-être actuellement, ta vie, tu te dis que ta vie n'est pas stable. Tu regardes à gauche, tu regardes à droite, rien ne va. Tu ne vois pas de lueur autour de toi. Tu vois que des ténèbres. Mais j'aimerais te donner une bonne nouvelle. Attache-toi à Dieu. La Bible nous dit de se réjouir à tout moment. Même quand tu es déprimé. Oui, bien sûr, quand on est déprimé, tu peux ne pas être joyeux. Oui, tu peux ne pas être joyeux. Quand on est déprimé, on n'est pas joyeux. Quand on est déprimé, on n'est pas joyeux. C'est la réalité. Mais la Bible nous dit de se réjouir. C'est-à-dire que je suis dans une situation, mais je sais que j'ai un Dieu qui est au contrôle. Je sais que j'ai un Dieu qui prend mes mains et qui m'amène pas à pas. Je sais que j'ai un Dieu invisible qui est là, omnipotent, omniscient, omniprésent, qui est là, qui peut me faire sortir de cette dépression. Il s'appelle Jésus-Christ de Nazareth. Celui-là même qui s'est fait pécher pour toi et moi, qui n'a pas de péché et qui s'est fait pécher pour toi et moi. Et je prie en ce jour que tu l'acceptes, afin qu'il puisse se révéler à toi, afin que tu puisses sortir de cette dépression. Quand tu es avec Dieu, il te donnera la bonté, il te donnera la paix et il te donnera la joie. Je prie pour toi en ce jour que le Seigneur se révèle à toi. Cherche-le. Assois-toi sur ton lit et dis, Seigneur, je suis là. Je suis là, je suis déprimé. Je suis déprimé, mais je sais que tu es là. Parle-moi. Enlève ces incertitudes en moi. Enlève ces choses que je trouve qui sont des ténèbres autour de moi. Et réveille-toi, moi. Et je te dis, tu donneras des témoignages parce que le Seigneur va se révéler à toi. Il va t'enlever dans cette incertitude, dans cette dépression, au nom de Jésus-Christ. Je prie pour toi en ce jour que le Seigneur se révèle à toi et qu'il ôte toutes ces pensées qui sont dans ton cœur, dans ton âme, dans ton esprit, au nom de Jésus-Christ, afin que tu reçoives l'amour de Dieu, la paix de Dieu. Et je garde constamment mes yeux fixés sur toi, parce que je sais que tu es près de moi, au nom de Jésus-Christ. Et si tu es là en ce jour, tu ne connais pas le Seigneur en tant que ton Seigneur sauveur personnel, j'aimerais te dire de choisir la bonne part. La bonne part, c'est Jésus-Christ de Nazareth, celui-là même qui peut t'enlever de toutes sortes de dépressions. Et si tu es prêt en ce jour, tu vas incliner ta tête et tu vas répéter après moi. Tu vas dire: Seigneur Jésus, je viens à toi tel que je suis. Je sais que je suis un pécheur, pardonne-moi et délivre-moi au nom de Jésus-Christ. Je t'accepte comme mon Seigneur et sauveur personnel. Merci de faire de moi une nouvelle créature au nom de Jésus-Christ. Si tu as fait cette prière, sache que le Seigneur t'aime. Il est là avec toi, il est avec toi et il va t'enlever de ces situations. Sois béni et à très bientôt. Bye bye.
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0: Oui, c'est avec ce merveilleux cantique, amis auditeurs, mesdames et messieurs, pendant qu'il est 10h passé de 20 minutes, que nous allons recevoir le ministère d'adoration Geneviève Brou pour parler de la 10e édition du RIA qui va se tenir le 22 novembre 2026 au stade Félix Houphouët-Boigny de Abidjan Plateau. Alors, généralement, on appelle au stade Félicia, c'est comme ça. Hein. Nous sommes ce matin, amis auditeurs, avec Linda Traboulsi qui elle est en charge de nous dire aujourd'hui qu'est-ce qui va se passer le 22 novembre prochain. Linda, bonjour.
1: Bonjour, tonton Joseph.
0: Comment ça va?
1: Ça va très bien par la grâce de Dieu.
0: Merci Seigneur. Alors, le 22 novembre, c'est un samedi, c'est un dimanche?
1: C'est un dimanche.
0: C'est un dimanche. Et c'est à quelle heure?
1: C'est à 16h.
0: 16h, c'est-à-dire que le matin, on a eu le temps d'aller à l'église ce soir, de 6h, de 8h à 10h à midi, mais à partir de 15h déjà, 14h, on envahit le stade Houphouët-Boigny pour un moment intense d'adoration, un rendez-vous des adorateurs.
1: Exactement. Et je suis là ce matin pour vous parler du RIA, donc du Rassemblement international des adorateurs, qui aura lieu le 22 novembre à 16h au stade Félix Houphouët-Boigny. Et nous sommes à notre 10e édition. Et le terme pour cette 10e édition est « Tout est accompli ». Et c'est un RIA de la victoire. Alors je veux inviter tous mes frères et sœurs à venir adorer le Seigneur, à venir le contempler, le célébrer, le louer et lui dire merci pour toutes les grâces, pour tout son amour pour nous. Et je voudrais profiter, inviter mes frères et sœurs, leur dire de ne pas rester à la maison, de ne pas hésiter, de venir prier, remercier le Seigneur, rendre grâce à Dieu pour tout.
0: D'accord. Venir remercier le Seigneur pour tout ce qu'il a fait pour nous. Cela constitue donc la 10e édition du RIA. Alors, le RIA 10e édition 2026, quels sont les pays qui seront invités ou qui seront là?
1: Alors, comme tous les RIA, nous avons une délégation extérieure. Alors, les pays qui viendront sont la France, la Martinique, l'Allemagne, le Sénégal, le Bénin, le Burkina Faso et plein d'autres pays qui seront là.
0: D'accord. Alors, en Côte d'Ivoire, ici, on connaît la capacité d'accueil du stade Houphouët-Boigny. Hein. Quelles sont les conditions pour accompagner, pour être à ce RIA?
1: Déjà, pour être à ce RIA, il faut déjà prendre son ticket.
0: D'accord.
1: Alors, les tickets sont à 3 000, 5 000, 10 000, 20 000. Et 50 000.
0: D'accord, on va reprendre 3 000.
1: 3 000.
0: Oui.
1: 5 000.
0: 5 000.
1: 10 000.
0: 10 000.
1: 20 000 et 50 000.
0: Et 50 000. Ah oui, donc les VIP, les VIP, tout le monde est là. Et puis le grand public également. Quelqu'un ne dira pas, non, j'ai pas 3 000 francs pour aller au stade Houphouët-Boigny. Tout le monde peut venir.
1: Exactement.
0: Alors, est-ce qu'il y a des recommandations à faire par rapport à ceux qui veulent venir? En plus du ticket, 3 000, 5 000, 10 000, 20 000 et 50 000.
1: Alors déjà, je vais donner les points de vente.
0: D'accord.
1: Alors nous avons la Cocody Centre, la librairie Carrefour, Siloué, Saint-Jean. Nous avons le kiosque Saint-Albert-le-Grand. Nous avons à Cocody Riviera Palmeray, la librairie Carrefour, Siloué, à Notre-Dame de l'Incarnation. Nous avons l'accueil Saint-François de la communauté Mère du Divin Amour. Nous avons les stations de Pétro-Ivoire. Nous avons le nouveau CHU, la station Pétro-Ivoire de Saint-Viateur, sur la route du nouveau CHU d'Angrée, pardon. Nous avons des tickets aussi à Cocody de Plateau, Sokossé. Nous avons des tickets à Cocody Angrée, station Pétro-Ivoire, Carrefour Pétro-Ivoire. Nous avons des tickets au plateau, à la librairie Carrefour, Siloué aussi, au niveau de la cathédrale, de Radio Espoir Cathédrale aussi. À Yopougon, nous avons des tickets à la librairie des Sœurs Pauline, à Pétro-Ivoire Trois-Rouges, à Pétro-Ivoire Saint-Pierre, à Pétro-Ivoire.

0: Alléluia, comme je l'ai dit tout à l'heure, de la victoire. Dis merci au Seigneur pour les délivrances.
1: Car tout est accompli.
0: Pour tout ce que le Seigneur a fait pour nous, car tout est accompli.
1: C'est le thème, hein?
0: C'est le thème.
1: D'accord. Tout est accompli pour toi, mon frère. Tout est accompli pour toi, ma sœur. Il suffit juste d'être à ce rendez-vous du 22 novembre 2026 pour la 10e édition du RIA. Et je pense que tout sera véritablement accompli dans ta vie. Merci, Linda. Et puis on se donne rendez-vous certainement la semaine prochaine. Au revoir.
0: À très bientôt. Merci.

0: À la suite donc de Linda, nous allons échanger ici avec les dignes représentants de l'hôtel du Dieu vivant pour parler donc de ce merveilleux rendez-vous qui va se tenir demain vendredi et samedi 17 octobre à partir de 14h du côté de Gorobité. Ils sont deux, pasteur Alida Asamoa, on va ouvrir son microphone. Pasteur Alida Asamoa, bonjour.
1: Bonjour, homme de Dieu.
0: Et puis à côté se trouve le prophète Daniel Béni. Shalom.
2: Shalom,
0: bien-aimé. Comment ça va?
2: Dieu fait grâce.
0: Alors, on plante le décor avec qui? Prophète Daniel ou pasteur Alida? Pasteur Alida. Oui?
1: Soyez bénis, peuple de Dieu. Nous sommes là ce matin, comme ça a été toujours, pour annoncer ce programme, le passage au pays des merveilles, qui se tiendra demain vendredi à partir de 21h et le samedi 17 à partir de 14h. Nous sommes là pour inviter le peuple de Dieu parce que cette piscine, elle existe depuis 2018. Cette révélation que le Seigneur a donnée à son serviteur, notre Père, le sacrificateur Bongé Kessé. Et cette piscine sera ouverte demain. Le Seigneur lui a demandé d'inviter le peuple de Dieu, tous ceux qui sont malades, qui souffrent des oppressions, qui souffrent des maladies incurables, qui souffrent des blocages. Là où ta vie est bloquée, ton ministère est bloqué, tes affaires sont bloquées. Le Seigneur t'invite demain à partir de 21h pour vivre sa présence, pour vivre les déblocages, pour vivre la délivrance, pour vivre la guérison.
0: Ceci étant, nous continuons toujours l'entretien et le prophète Daniel va en rajouter à ce que pasteur Alida vient de dire, n'est-ce pas?
2: Effectivement, donc ce programme, comme vous l'avez entendu déjà, bien aimé, peut-être que tu n'as pas suivi nos annonces depuis le début, je crois que le Seigneur ne t'a pas oublié. Voici encore l'occasion que Dieu te donne d'entendre ces choses, parce que Dieu veut effectivement intervenir dans ta vie. Voilà, autour de ce thème qui est donné par rapport à ce programme qui est de la servitude à la liberté. Parce que nous sommes asservis de plusieurs manières. Beaucoup de situations nous arrivent et on ne peut pas expliquer, on ne peut pas comprendre. Alors Jésus a voulu que ce moment soit pour que toi aussi tu puisses expérimenter la liberté, la délivrance. Pour toi qui peut-être n'as plus d'espoir parce que tu es passé dans plusieurs programmes, tu as vécu tellement d'impositions de mains, de jeûnes, de prières. Je pense que Jésus a toujours un plan. Et ce plan-là, c'est le passage au puits des merveilles. Alors je voudrais t'inviter à vraiment faire le déplacement, à venir à ce programme ce vendredi 16-là, pour voir comment Dieu peut changer la destinée de quelqu'un. Comment Jésus a fait revenir Lazare après 4 jours du tombeau. Alors, ce sera du côté de Gorobité 1, en face de la centrale CIE, pour ceux qui ne savent pas, le nouveau CHU d'engrais. Le nouveau CHU d'engrais, Gorobité 1. Uh-huh. Donc, arrivé là, vous allez voir la centrale CIE, en face de la centrale du côté de la route, de l'autre côté de la route, vous allez voir l'église, vous allez voir le lieu de prière. D'accord. Alors, donc, nous vous invitons tous, sans exception.
0: Tout le monde est invité à participer à ce merveilleux programme qui va s'étaler sur 2 jours en retour.

0: La parole à Pasteur Linda pour nous dire, non, que dis-je, à Pasteur Alida, c'est ça, hein,
1: Oui.
0: autant pour moi, pour nous dire comment ça va se passer pendant les deux jours. On a vendredi et puis on a samedi.
1: Oui, on a le vendredi nuit à partir de 21h, où le Seigneur va traiter le cas de ceux qui sont malades, ceux qui ont besoin de délivrance. Le Seigneur va traiter ces différents cas-là la nuit. Et le passage de pluie des merveilles, c'est une eau où la puissance de Dieu est déversée. Et chacun va passer tour à tour. Nous serons là jusqu'au petit matin, jusqu'à ce que la dernière personne passe. Et le lendemain samedi, ça sera le tour de tous les hommes d'affaires, tous les hommes de Dieu qui ont besoin d'un déblocage dans leurs affaires, dans leurs activités, dans leur ministère. Et nous serons là à partir de 14h le samedi, jusqu'à ce que la dernière personne passe.
0: D'accord. Quels sont les numéros de téléphone, prophète Daniel Béni?
2: Alors, les numéros de grâce qui sont donnés sont les suivants. 00225 01 02 18 28 18. Je reprends. 00225 01 02 18 28 18. Vous avez aussi le 00225 07 08 48 56 58. Vous appelez à ces numéros là pour vous inscrire, pour préparer déjà votre arrivée, pour qu'on vous donne des instructions, comment se préparer, des préalables pour venir à ce programme. Parce que, comme vous le savez, vous l'avez déjà entendu, c'est un programme que le Saint-Esprit a donné, une orientation que le Seigneur a donnée. À cet effet, donc, il est important que tu sois préparé, parce que nous avons cité plusieurs cas, plusieurs situations. Alors, ce sera une organisation qui va permettre à toutes les situations présentes de pouvoir être traitées par le Saint-Esprit. Donc, nous insistons à ce que les gens appellent, pour qu'on leur donne, pour que tu signifies déjà ce pourquoi tu viens, pour qu'on sache déjà à qui on a affaire, à quoi on a affaire et comment se prendre pour que tout le monde soit satisfait.
0: Merci beaucoup. C'était donc le pasteur Béni, le prophète Daniel Béni et pasteur Alida Samoa. Très, très bonne journée à vous. Nous terminons cette tranche de réception des annonceurs par le Centre évangélique des miracles. Veillée des prières, nous en parlons. C'est prévu pour le vendredi 30 octobre à l'esplanade du collège Ardoise. L'Ardoise est située à Cocody-Rivera. La thématique abordée ce jour sera « Je ne mourrai point, je vivrai ». Le pasteur Ézéchiel Yahou est dans la place pour nous parler de ce merveilleux rendez-vous du vendredi 30 octobre 2026 à Abidjan, Cocody-Rivera. Pasteur, bonjour.
3: Bonjour, bonjour.
0: Alors, vous êtes ici pour nous parler de ce merveilleux rendez-vous du vendredi 30 octobre à l'esplanade du Collège L'Ardoise. Ce sera une veillée des prières.
3: C'est cela. Merci beaucoup. Bonjour à tous les auditeurs à l'écoute des ondes bénies de la radio Fréquence Vie. Nous sommes très heureux de nous d'être encore là ce matin, cette radio qui nous fait vraiment du bien. Et nous sommes là encore ce matin au nom du Centre évangélique des miracles pour vous annoncer un merveilleux, puissant programme, une très, très, très grande veillée de prière, dénommée une nuit de délivrance et de miracles qui aura lieu le vendredi 30 octobre. Il faut déjà retenir la date, c'est le vendredi 30 octobre, de 20h jusqu'à l'aube. Nous serons là pour cette grande veillée de prière. Il faut dire que nous sommes en fin d'année, et comme vous le savez, en fin d'année, il y a beaucoup d'attaques. Déjà, nous sommes à quelques deux mois de la fin de l'année, et donc, comme on sait tout ce que le diable fait en fin d'année, toutes les puissances des ténèbres qui se lèvent en fin d'année, notre papa a voulu organiser cette grande veillée de prière pour que nous puissions nous retrouver, pour invoquer le Seigneur, crier au Seigneur pour que sa gloire encore se manifeste. Cette veillée aura bel et bien lieu le vendredi vendredi 30 octobre, de 20h jusqu'à l'aube. Cette fois-ci, nous ne serons pas à l'église du côté de Faya, mais nous serons dans un espace ouvert. Nous serons sur l'esplanade du collège L'Ardoise. L'esplanade du collège L'Ardoise. Le collège L'Ardoise est situé à la Rivera 3, non loin de l'église Bon Pasteur. C'est sur, n'est-ce pas, l'espace, c'est-à-dire toute la cour du collège L'Ardoise. ardoise que nous allons occuper ce jour-là pour cette grande veillée de prière. L'orateur, il n'est plus à présenter, c'est le révérend prophète Didier Niazalé, homme de miracle, un canal que Dieu s'est choisi en ces temps pour aider le peuple du Seigneur, pour libérer les âmes, pour délivrer tous ceux qui portent des chaînes, n'est-ce pas, tous ceux qui, n'est-ce pas, sont malades. C'est celui qui sera encore l'orateur, cette grande veillée de prière, le révérend prophète Didier Niazalé. Et donc, il nous envoie ce matin pour dire à tout le monde qu'il nous attend pour cette grande veillée de prière. C'est la fin de l'année, on a besoin de se retrouver, prier, prier, prier pour que la gloire de Dieu se manifeste. Le thème qui va nous rassembler, c'est « Je ne mourrai pas, je vivrai ». C'est la fin de l'année. Beaucoup de personnes sont programmées à la mort. Beaucoup de choses se passent. Mais nous venons par la parole de Dieu déclarer que personne ne mourra cette fin d'année. Tu ne mourras pas et tu vivras, tu verras la gloire du Seigneur. Alors, retrouvons-nous donc tous le vendredi 30 octobre à l'esplanade du collège Ladoise à la Riviera 3 pour cette grande veillée de prière. Pour toutes les formations, vous pouvez appeler au 07 99 11 84 29 07 99 11 84 29 ou au 05 75 69 15 13.
0: Merci beaucoup, pasteur Ézéchiel Yaro, d'être
3: passé. C'est nous qui vous remercions. Merci beaucoup à la radio Fréquence
0: Vie. Bonne année, très bonne journée.
3: Merci à vous également. Merci.
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5: Chères auditrices et auditeurs de la radio Fréquence Vie, je suis Marie Kouvumbo, pasteur donc, qui vient de France, pasteur de l'église New Life donc à Rouen, au centre de France. Nous sommes très honorés en tout cas d'être ici, en Côte d'Ivoire, un très beau pays. On va traiter un thème, en tout cas autour de la grâce qui rencontre le pécheur. Mais avant cela, permettez-moi de prier un instant. Père Céleste, nous te sommes reconnaissants, Seigneur, parce que tu nous fais grâce d'être ici, Seigneur, dans cette terre bénie de la Côte d'Ivoire. Merci parce que tu aimes ce pays, mais tu as aussi ta parole à apporter ce matin. Et je prie pour toutes les personnes qui vont entendre, Seigneur, cette parole ce matin. Je prie, Seigneur, que tu puisses faire un chemin dans leur cœur. Merci, Seigneur, pour le réceptacle qui sent pour toi, pour ton royaume. Et je bénis ton nom, Seigneur, pour cette radio. Que toute la gloire te revienne. Au nom de Jésus, amen. Donc voilà, je disais que ce matin, on va aborder un thème sur la grâce qui rencontre le pécheur. Alors, bien sûr, je ne vais pas dire que je suis la première personne à prêcher sur la grâce qui rencontre le pécheur. On a l'impression, si on regarde par rapport au monde actuel, on se dit, c'est un thème qui est un peu démodé. Mais non, ce n'est pas démodé, parce que finalement, c'est l'essentiel pour notre vie et pour quiconque, en tout cas, aspire au royaume de Dieu. Mais avant de pouvoir traiter ce thème-là, j'ai envie d'apporter quelques clarifications, quelques définitions sur quelques notions. Je ne serai pas trop long là-dessus. D'abord, la première des choses, c'est qu'est-ce que la grâce ? Qu'est-ce que la grâce ? Tout simplement, c'est ce que Dieu donne gratuitement, sans contrepartie. Dieu donne gratuitement, sans contrepartie. La grâce, donc, effectivement, est la faveur imméritée de Dieu. L'être humain, quel que soit son statut social, quel que soit son rang, sa fortune ou même sa pauvreté, ne peut acheter le pardon ni mériter son salut par ses propres œuvres. Et d'ailleurs, c'est ce que l'apôtre Paul enseigne dans Éphésiens chapitre 2, verset 8, qui dit clairement « Car c'est par grâce que vous êtes sauvés par le moyen de la foi. Et cela ne vient pas de vous, c'est le don de Dieu. Ce n'est pas par vos œuvres afin que personne ne se glorifie. » Alléluia. Ce qui veut dire que la grâce signifie en définitive que Dieu donne ce que nous ne méritons pas. Donc si ce matin, tu es dans ton canapé, peut-être en train de conduire dans un taxi, dans un Yango, en train d'entendre ce message-là, et que depuis très longtemps tu as pensé que ta grâce que tu as reçue, on t'a dit que c'est une grâce méritoire, parce que tu as fait beaucoup de choses, parce que tu as fait des offrandes, parce que tu as fait ceci, cela, c'est pour ça que tu mérites la grâce, laisse-moi te dire, cher frère, chère sœur, cher ami ivoirien, que cette grâce dont on parle ici, c'est une grâce personne ne mérite. Que personne ne mérite. Et c'est là où j'ai envie de dire merci Seigneur. Et c'est là où j'ai envie de dire quelle grâce d'avoir cette grâce. Amen. J'ai envie aussi de parler très rapidement aussi quelque chose souvent qu'on ignore beaucoup. La justification. La justification, c'est quoi d'ailleurs? De manière très simple, c'est ce que Dieu déclare sur le pécheur. C'est ce que Dieu déclare sur le pécheur. Donc la justification est l'acte par lequel Dieu déclare juste le pécheur qui croit en Jésus-Christ. C'est Dieu qui déclare que tu es juste. Pas toi-même, pas un voisin, mais c'est Dieu qui te déclare que tu es juste. Ce n'est pas un prophète, ce n'est pas un apôtre, ce n'est pas je ne sais pas qui déclare que tu es juste. Ce n'est ni les politiques qui déclarent que tu es juste, ce n'est ni les bons magistrats qui peuvent déclarer que tu es juste, mais c'est Dieu lui-même qui déclare que tu es juste en Jésus-Christ. Quelle grâce! Romains chapitre 5 verset 1 nous dit « Étant donc justifié par la foi, on a la paix avec Dieu par notre Seigneur Jésus-Christ, à qui nous devons d'avoir eu par la foi accès à cette grâce dans laquelle nous demeurons fermes et nous nous glorifions dans l'espérance de la gloire de Dieu. » Cela ne signifie pas que le pécheur n'a jamais péché. Non, c'est pas ça. Mais cela signifie que grâce à Jésus-Christ, Dieu ne le condamne plus comme coupable, mais le considère comme juste devant lui. C'est une parole, un message extraordinaire. Extraordinaire pour nous. Dieu te déclare juste. Dieu te voit au travers du sacrifice ultime de Jésus-Christ à la croix. Dieu te voit juste. Parce que lorsque tu lui parles, oui, il te connaît par ton prénom, mais il va voir son fils au travers de toi. Et ça change tout. Puisque Jésus est juste dans toute sa nature, alors parce que tu es en Christ, Dieu te voit au travers de son fils. Amen. Et donc, si je pouvais résumer un tout petit peu, je dirais que la grâce et la justification sont intimement liées dans la foi chrétienne. Et pour résumer mon propos, je dirais que la grâce est la source, la foi est le moyen et la justification est le résultat. Je me répète, je dirais que la grâce est la source, la foi est le moyen par lequel nous y accédons et la justification est le résultat. Et tout ça, c'est Dieu qui le fait en nous. Quelle grâce! Tu peux donc retenir cela. Si tout ce que j'ai dit en introduction était trop long, retiens ceci. La grâce veut dire Dieu offre gratuitement. La foi, c'est que l'homme reçoit et s'appuie sur Christ. La justification, Dieu déclare le croyant juste. Romains chapitre 3, verset 24. Il dit, ils sont gratuitement justifiés par sa grâce, par le moyen de la rédemption qui est en Jésus-Christ. Amen. J'avais envie quand même de dire quelque chose. Attention, c'est pas parce que la grâce est un don gratuit de Dieu que finalement c'est un permis pour pécher. C'est pas parce que la grâce est donnée gratuitement que ça devient une forme. Cette grâce qui nous offre la liberté, cette grâce ne doit pas être transformée en libertinage. On ne doit pas faire n'importe quoi avec cette grâce-là, justement. Puisqu'on ne mérite pas, eh bien, on doit en prendre soin. Voilà pourquoi on parle aussi de la sanctification. La grâce, Dieu donne la grâce gratuitement. La justification, Dieu nous déclare juste. La sanctification, par l'aide du Saint-Esprit, devient finalement notre job. C'est à nous de marcher dans la sanctification, aidés par le Saint-Esprit tous les jours. Amen. Amen. Là, j'ai parlé de la grâce. Maintenant, on a dit la grâce, le thème qui dit la grâce qui rencontre le pécheur. qui est pécheur? En fait, tout être humain, par sa nature pécheresse, par sa nature adamique, qui n'atteint pas la justice de Dieu, celui-là est pécheur. Voilà pourquoi l'apôtre Paul va dire dans Romains 3:23, il dit, car tous ont péché et sont privés de la gloire de Dieu. Il y a certaines versions qui disent de la gloire glorieuse de Dieu. Comme si la gloire n'était pas suffisante, on rajoute la notion de gloire glorieuse de Dieu. Ce qui veut dire que sans Christ, personne ne peut dire « je ne suis pas pécheur ». Parce que la Bible inclut finalement tous les humains, même ceux qui semblent moralement bons. Notre nature, par Adam, nous avons hérité de cette nature de péché. Ainsi, péché, c'est transgresser la volonté de Dieu. C'est enfreindre ses observances. Le péché ne concerne pas uniquement les actes visibles que nous voyons. Il peut aussi concerner les pensées, les paroles, les attitudes et les intentions du cœur. Vous savez, il y a des gens qui disent, ah, vous savez, moi j'ai jamais péché, moi j'ai jamais fumé, moi j'ai jamais bu de l'alcool, moi j'ai jamais commis l'adultère, j'ai jamais eu ceci, mais gloire à Dieu. Si tu as un frère qui m'écoute, je dis gloire à Dieu, frère. Si tu as une sœur qui m'écoute, je dis gloire à Dieu. Mais parfois on oublie que nos pensées, que personne ne voit, lorsque nous sommes tout seuls chez nous, parfois nos pensées ne sont pas les pensées de Dieu. Et même, je vais loin, la Bible dit que si tu sais faire le bien que tu ne fais pas, tu pèches. Ça va beaucoup plus loin. Alors, Jésus montre, pardon, dans Matthieu chapitre 5, versets 21-22, que la colère et la haine peuvent être liées au commandement concernant le meurtre. Tu ne commettras pas de meurtre. Et Jésus va dire, eh bien, si tu es en colère et que tu gardes cette colère contre un frère, jusqu'à ce que le soleil se couche avec sur cela, et que tu ne règles pas le problème, c'est comme si tu as déjà tué ce frère. C'est comme si tu as déjà tué cette sœur. Vous voyez, ça va loin. Le péché, c'est donc vivre en opposition à la volonté de Dieu, par nos actes, mais aussi par nos cœurs. Voilà pourquoi ce matin, le thème de ce matin qui dit la grâce qui rencontre le pécheur. Reconnaître effectivement par nos actes que nous avons péché devant Dieu. C'est un acte d'humilité qui nous appelle à la grandeur, qui nous permet effectivement, parce que le péché, bien entendu, met la barrière, nous sépare avec notre Seigneur. Parce que la Bible dit que Dieu est fondamentalement intéressant et parfait. Donc en lui, il n'y a aucune ombre de péché. Et donc si nous décidons, nous disons que nous voulons marcher avec lui, alors nous devrions tous les jours, bien entendu, porter notre croix et le suivre. La croix sert à crucifier la chair. Et tous les jours que Dieu fait, nous devrions amener notre chair à la croix. Pas pour donner notre vie pour les autres, mais que nous devons crucifier aussi notre chair tous les jours. De dire, Seigneur, aujourd'hui, quelles ont été mes pensées ? Est-ce que j'ai été toujours juste dans mes pensées? Est-ce que j'ai été toujours juste dans mes propos? Est-ce que j'ai été toujours juste dans la manière dont j'ai vu un frère, j'ai vu une sœur? Est-ce que j'ai été toujours juste dans la manière où j'ai travaillé? Est-ce que j'ai été toujours juste dans la manière où je sers l'État de mon pays? Est-ce que j'ai été toujours juste aujourd'hui dans la manière où j'ai parlé à un collègue, à un frère? Est-ce que j'ai été toujours juste dans la manière où je conduisais aujourd'hui sur la route? Où les gens me klaxonnaient derrière, quelle a été ma réaction par rapport à cela? Et c'est quelque chose que nous devons faire régulièrement. Régulièrement. Le pécheur a besoin de la grâce. C'est justement ici que la grâce rencontre le pécheur. La grâce qui rencontre le pécheur devient ici essentielle pour sa vie. Éphésiens chapitre 2, versets 4 à 5, qui dit « Mais Dieu qui est riche en miséricorde, à cause de son grand amour dont il nous a aimés. Nous qui étions morts par nos offenses, nous a rendus à la vie avec Christ. Et c'est par grâce que vous êtes sauvés. Amen. Le pécheur n'est pas sauvé parce qu'il a réussi à devenir suffisamment bon. Par nos forces, nous ne pouvons pas atteindre les standards de Dieu. Il a besoin du pardon et de la grâce de Dieu en Jésus-Christ, notre Seigneur et Sauveur. Et pour soutenir effectivement ce thème, nous allons lire l'évangile selon Luc au chapitre 19, versets 1 à 10. Je vais le lire. Luc chapitre 19, versets 1 à 10. Jésus étant entré dans Jéricho, traversa la ville. Et voici un homme riche appelé Zachée, chef des publicains, cherchait à voir Jésus. Mais il ne pouvait pas le voir. Il ne pouvait pas y parvenir à cause de la foule, car il était de petite taille. Il courut en avant et monta sur un sycomore pour le voir, parce qu'il devait passer par là. Lorsque Jésus fut arrivé à cet endroit, il leva les yeux et lui dit, « Zachée, hâte-toi de descendre, car il faut que je demeure aujourd'hui dans ta maison. » Car il faut que je demeure aujourd'hui dans ta maison. Le verset 6 dit, « Zachée se hâta de descendre et le reçut avec joie. » Voyant cela, tous murmuraient et disaient, « Il est allé loger chez un homme pécheur. » Mais Zachée, se tenant devant le Seigneur, lui dit, « Voici, Seigneur, je donne aux pauvres la moitié de mes biens. Et si j'ai fait tort de quelque chose à quelqu'un, je lui rends le quadruple. » Jésus lui dit, « Le salut est entré aujourd'hui dans cette maison, parce que celui-ci est aussi un fils d'Abraham. Car le Fils de l'homme est venu chercher et sauver ce qui est perdu. » Amen. Vous connaissez l'histoire de Zachée. On a tous entendu l'histoire de Zachée depuis notre enfance. En tout cas, pour des personnes qui sont chrétiennes, ont déjà entendu parler de l'histoire de Zachée. Et c'est une histoire inspirante. C'est une histoire qui condense effectivement l'évangile de Luc. Elle raconte l'histoire de la grâce qui rencontre un pécheur. Et ce pécheur, c'est Zachée. Qui est Zachée ? Le texte le décrit. Zachée d'ailleurs signifie, et c'est ce qui est paradoxal, Zachée signifie juste. Zachée signifie pur. Voilà le nom que ses parents lui ont donné. Mais la vie que Zachée menait n'avait rien à voir avec son nom. La Bible dit que Zachée était le chef des collecteurs des impôts, donc un publicain. En fait, Zachée était un directeur de fisc. Si on l'amène ça aujourd'hui dans notre contexte, il gérait effectivement une équipe, chef des collecteurs des impôts, donc ils avaient des gens sous sa responsabilité. Et il était à Jéricho, dans cette ville qui était prospère. C'est une ville prospère, et la Bible décrit Zachée comme quelqu'un de riche. Quand la Bible insiste souvent sur quelqu'un de riche, ça veut dire qu'il est vraiment riche. Mais la Bible dit aussi, bien qu'il soit riche, alors il avait quelques handicaps. Premier, c'est sa taille physique. Ça, on n'y peut rien. Il est petit de taille, connu pour ça. Deuxième chose, c'est qu'il était suffisamment aussi méprisé par ses contemporains. Parce que, du temps de Zachée, les publicains étaient considérés comme des traîtres. Dans mon pays, ça rappellera des souvenirs lointains, on parle de collabos. Zachée était un collaborateur et travaillait pour l'occupant romain. Deuxième chose, c'est que les publicains étaient considérés aussi comme des voleurs, d'une certaine manière. Parce que il prélevait les impôts et s'enrichissait souvent par les extorsions. Il surtaxait. Et tout le surplus leur venait de droit. Ça tombait dans leur poche. Ces surplus illégaux leur tombaient dans les poches. Ce qui fait de Zachée un homme très riche. Aux yeux de la société, en tout cas religieuse, aux yeux des religieux, Zachée était considéré comme un pécheur public. Il est exclu, donc, d'office de la communauté et assimilé aux impurs. Voilà comment Zachée, bien que riche, était vu dans sa communauté. Et un jour, alors que Jésus se rendait à Jérusalem, il passait par Jéricho, et Zachée a entendu parler de Jésus. Mais Zachée n'avait jamais vu Jésus. Il a entendu l'histoire de Jésus comme tout le monde. Que Jésus faisait des miracles. Que Jésus faisait des choses. Que Jésus enseignait, probablement. Et donc Zachée était venu aussi comme tout le monde pour satisfaire sa curiosité. Il veut voir Jésus, mais il n'arrive pas. Pourquoi ? Parce qu'il y a des obstacles clairs devant Zachée. Premier obstacle, d'abord, ce sont ses compatriotes. Parce que Zachée fuyait aussi le regard de ses compatriotes du fait qu'il est méprisé. Du fait qu'on sait que c'est un traître. Du fait qu'on sait que c'est quelqu'un qui les vole. Du fait qu'on sait que c'est quelqu'un d'impur. Donc Zachée n'avait pas envie forcément de croiser le regard de ces personnes-là. Premier obstacle. Et j'aimerais te dire, peut-être ce matin, frères et sœurs, chers amis ivoiriens, qui entendent de suivre en ce moment ce message-là. Ça fait peut-être très longtemps que tu as entendu parler de Jésus. Les gens de ton famille ont peut-être témoigné ce que Jésus a fait pour eux. Tes amis ont témoigné ce que Jésus a fait pour eux. Sur le campus, à l'université, au marché, au travail. Et toi aussi, tu as envie de rencontrer ce Jésus-là. Peut-être pour un premier temps de satisfaire ta curiosité. Mais en même temps, tu es bloqué par le regard de ceux qui sont autour de toi. Parce que la société dans laquelle tu vis, parce que ton entourage t'a déjà collé une étiquette. Et donc tu penses que tu n'es pas légitime de pouvoir rencontrer Jésus. Tu penses que ce n'est même pas possible. Et à cause de cela, eh bien, tu te retiens. À cause de cela, tu n'oses pas. Deuxième obstacle, c'est que Zachée était méprisé. À cause du mépris, il n'avait pas envie non plus. Troisième obstacle, c'est que la foule, même s'il voulait voir Jésus, la foule était tellement compacte qu'il n'avait aucune chance de pouvoir voir Jésus. Il y a peut-être des choses qui constituent une forme de foule, de masse, qui t'empêchent. Lorsque tu as envie de t'approcher de Jésus, il y a des choses qui t'empêchent. La foule peut représenter aussi des traditions qui pèsent sur toi, qui t'empêchent, qui te bloquent le chemin, qui te dit non, il ne faut pas aller vers Jésus. La tradition ancestrale est suffisante. Les fétiches sont suffisantes pour toi. Les pratiques parfois occultes sont suffisantes. Ce n'est pas la peine de pouvoir y avancer. Ça te bloque comme cette foule. Quatrième obstacle, eh bien, c'est sa petite taille. Physiquement, il ne pouvait pas. Même s'il était dans la foule, il ne pouvait pas voir. Il était petit. Ça, c'était cette forme de handicap physique. Mais peut-être spirituellement, il y a des choses, parce que le diable, il veut te tasser. À cause du péché, il te tasse. Pour que tu ne puisses pas prendre la hauteur, il te tasse. Le péché t'alourdit. Les pratiques t'alourdissent. Et tu ne peux pas prendre la hauteur. À cause de ça, ces choses deviennent une forme de handicap pour toi. Jésus passe par là. Jésus ne passait pas par là par hasard. Bien sûr qu'il est en route pour Jérusalem, mais il s'arrête vers celui-ci que tout le monde regarde de haut. Pour que Zachée puisse vraiment avoir la chance, entre guillemets, de mettre toutes les chances de son côté, Zachée va courir discrètement, monter sur cet arbre-là qu'on appelle sycomore. Je ne sais pas pour vous, mais un haut dignitaire comme Zachée, qui a des gars qui travaillaient pour lui, il est le chef. Vous ne trouvez pas que c'est ridicule d'aller monter sur un arbre, se camoufler pour pouvoir voir Jésus? Mais Zachée dit, je vais le faire. Il l'a fait. Très rapidement, je regardais le sycomore, qui est une forme de figuier. Et ce qui m'a marqué, c'est que le sycomore était beaucoup utilisé pour fabriquer les cercueils. Parce que c'est un bois qui est bien solide. Et je me dis, alors bien sûr, il y a plusieurs vertus sur le sycomore, mais il était aussi beaucoup utilisé pour faire les cercueils. Je me dis, voilà Zachée qui veut voir Jésus. Zachée qui est considéré comme le faux, va s'asseoir sur quelque chose qui représente d'une certaine manière, en tout cas dans cette fenêtre-là, la mort. Zachée était mort sans Jésus. Zachée était mort sans Jésus.

grâce voit celui que les hommes rejettent. Jésus dit, Zachée, hâte-toi de descendre, car il faut que je demeure chez toi. La foule voyait et considérait Zachée comme un homme indigne, infréquentable. Mais Jésus a vu en lui une personne qui avait besoin du salut. La grâce regarde au-delà du passé et de la réputation. On a déjà dit de toi, certainement, il est trop mauvais, elle est trop mauvaise. Il ne changera jamais à cause de ce que tu as fait dans le passé, que tu n'as aucune chance d'être sauvé. Tu ne mérites pas d'être accueilli par Jésus. Mais tout ça, c'est le mensonge grossier du diable, qui a ce seul but de te laisser dans cette forme, en tout cas, de noir, pour que tu puisses pas voir la lumière de Christ sur ta vie. Mais Jésus dit, je viens chez toi. Luc 19, 5, 6. Ézéchiel 34, versets 11 à 16 nous dit aussi, Dieu cherche lui-même ses brebis perdues. La deuxième chose que la grâce fait, en tout cas lorsqu'il rencontre un pécheur, c'est que la grâce va prendre l'initiative. Zachée cherchait lui à voir Jésus, mais c'est Jésus qui a pris l'initiative de l'appeler. Zachée voulait juste voir Jésus. Il dit, ah oui, c'est lui. D'accord, mais c'est bien. Mais Jésus a pris l'initiative de l'appeler par son nom. Zachée, hâte-toi de descendre. Zachée, ah bon, il me connaissait quoi. Dans cette foule, Jésus connaissait Zachée par son prénom, par son nom. Zachée était monté effectivement sur un sycomore pour voir Jésus passer. Jésus s'arrêta et lui dit de descendre. Cela nous enseigne que le salut commence par la grâce, la main tendue de Jésus-Christ. Voilà pourquoi Apocalypse chapitre 3 verset 20 nous dit « Et voici, je me tiens à la porte et je frappe. Et bien si quelqu'un entend ma voix et ouvre la porte, je rentrerai chez lui. Je souperai avec lui et lui avec moi. » Là, Jésus est venu, il a frappé. Il dit « Zachée, tu descends. » Certainement, je vois l'image. Jésus, je pense, a pu tendre la main à Zachée pour dire, écoute, descends, tout doucement, ne te blesse pas. Descends, descends, descends, descends, jusqu'au sol. La grâce ne dit pas, change d'abord, puis je viendrai vers toi. Non. Elle vient et dit, viens à moi, et je vais moi te transformer. Viens à moi, comme tu es, et je vais te transformer. La bonne nouvelle, c'est qu'il dit, viens, venez à moi tel que vous êtes. Mais, venez à moi tel que vous êtes, mais ne restez pas comme vous êtes. Ça, c'est la bonne nouvelle. Parce que lui, il veut transformer. Il veut décharger. Il veut te rendre libre. Libre de toutes ces choses qui t'accablent. L'autre chose que, la sixième chose que la grâce fait aussi, c'est que la grâce provoque, produit, encourage une vraie repentance. Luc chapitre 19, verset 8, le dit. Zachée n'a pas seulement éprouvé une émotion, mais sa rencontre avec Jésus a produit un changement concret, instantané, immédiat et réel, et visible. La véritable grâce ne nous encourage pas à rester dans le péché. Elle nous transforme avant. Elle nous transforme pour que finalement nous rentrions dans cette dynamique avec le Seigneur. Avant, Zachée prenait peut-être injustement, il l'a dit, injustement aux autres. Après sa rencontre avec Jésus, il décide de réparer les torts commis. Alors que Jésus n'avait pas encore parlé. Jésus a juste dit.

0: Mais la présence bienveillante de Jésus chez Zachée, la grâce qui a rencontré le chemin de Zachée, Zachée va faire une confession publique. Zachée va se repentir publiquement. Et il va s'engager même, il va aller au-delà, il va dire, moi je veux partager la moitié de ma richesse aux pauvres. Vous imaginez la moitié de sa fortune. Et il promet de réparer cet or. Ce que la grâce fait quand il croise le chemin du pécheur, la grâce restaure ta dignité. La grâce restaure qui tu es. La grâce ici a restauré le nom que les parents de Zachée lui ont donné. Juste. Pur. Jésus déclare ici, le Fils de l'homme est venu chercher et sauver ce qui est perdu. Tu entends d'écouter cette émission et tu te dis dans ton cœur, oui, je suis perdu. Parce qu'on t'a dit que on ne peut plus rien récupérer de toi. Tu es perdu. Mais c'est justement pour toi que Jésus est venu. Tu es peut-être perdu parce que tu t'es laissé endoctriner par beaucoup de choses. Tu es perdu parce que tu as entendu beaucoup de choses. Tu es perdu peut-être que tu es déçu même des religions. Et tu te dis, ça ne sert plus à rien. Tu es perdu. Tu es perdu parce que ton passé ne cesse de te hanter. Mais ce matin, laisse-moi te dire que Jésus est venu pour chercher et sauver ce qui est perdu. Peu importe ce que quelqu'un a fait, lorsqu'il se trouve sincèrement vers Christ, la grâce peut commencer une œuvre nouvelle dans sa vie. Voilà un message d'espoir pour toi ce matin. Et très rapidement, je vais terminer. Frères et sœurs, chères auditrices et auditeurs de la radio Évangile, chers amis ivoiriens et ivoiriennes, regardez Zachée. Il est le portrait, en tout cas, d'hommes et de femmes de notre temps. Aujourd'hui, qui sont les Zachées? Ceux que la société regarde de travers. Le corrupteur, les corrompus, le riche qui a bâti sa fortune sur l'injustice. Le petit socialement et physiquement que la foule écrase. La prostituée. Celui ou celle qui se sent très sale. Celui qui a fait tellement de compromissions dans sa vie. Celui qui se sent trop éloigné. Celui qui a grimpé dans l'arbre de la réussite, de l'argent, du pouvoir et même de la religion et qui, du haut de son arbre, cherche encore quelque chose. La liste, elle est longue. Mais Jésus-Christ passe encore aujourd'hui dans nos Jéricho, dans nos villes, dans nos entreprises, dans nos familles, dans nos écrans de téléphone, de télévision, dans nos sollicitudes. Il lève les yeux. Il nous appelle par notre nom. Il ne dit pas, nettoie-toi d'abord ta maison, puis je vais venir. Non, il dit, il faut que je demeure aujourd'hui, chez toi. La grâce qui a rencontré Zachée est la même grâce qui te cherche encore aujourd'hui, cher ami ivoirienne et ivoirien. Tu n'as pas besoin d'être assez juste assez pur, assez grand pour que Jésus-Christ te rencontre. Tu as seulement besoin de descendre de ton arbre, d'entendre sa voix et de descendre. Tu as besoin de descendre ton arbre de la fierté. Tu as besoin de descendre ton arbre de posture. Tu as besoin de descendre ton arbre d'excuses. Je suis trop si, je ne peux pas être... Tu as besoin de descendre de cet arbre-là. Tu as besoin de descendre de la honte, de l'opprobre, de la culpabilité qui pèse sur toi. Et de l'accueillir avec joie. Quand Jésus entre véritablement dans une maison, dans un cœur, dans une famille, dans une vie, le salut entre avec lui. Amen. Et le salut transforme. Il ouvre les mains. Il prépare. Il répare aussi les torts. Il répare l'injustice. Il rend généreux. Il restaure la dignité de fils et de fille d'Abraham. La Bible nous dit que lorsque tu crois en Jésus-Christ, tu deviens le fils d'Abraham par la foi. Et il y a beaucoup de personnes qui ont fait le choix de s'exclure de cette famille-là. Et ce matin, la bonne nouvelle, c'est que c'est encore possible de rejoindre cette famille. Parce que Jésus-Christ reste et demeure toujours celui qui te permettra de vivre et de rencontrer et d'expérimenter cette grâce. Ma question pour toi, ça fait combien de temps que tu as entendu Jésus te parler et que tu résistes? Est-ce que tu ne penses pas que ce matin, ce message est vraiment pour toi? Qu'il est temps que tu descendes de cet arbre-là. Qu'il est temps que tu ouvres la porte à Christ. Parce qu'il a envie de te transformer. Il veut de ton bien. Parce que Dieu t'a créé à son image. Tu es cher. Et c'est pour toi que Jésus est mort à la croix. Tu comprends? Laisse pas passer cette occasion. Saisis-la. Parce que ce salut, cette grâce, va te propulser dans l'éternité. N'attends pas d'être digne. Zachée ne l'était pas. La bonne nouvelle est que Jésus est venu précisément pour ceux qui sont perdus. Aujourd'hui, si tu entends son appel, descends vite. Ouvre-lui la porte. Laisse-le demeurer et tu entreras. Et tu entendras, pardon, aussi ses paroles de vie. Aujourd'hui, le salut est entré dans cette maison. Et dans ce salut-là, bien sûr, tu as ce salut, cette foi qui permet effectivement de devenir enfant de Dieu. Mais dans la notion de salut, il y a aussi la notion de la libération. Libération de cette prison dans laquelle tu es depuis longtemps. Libération d'une maladie, parce qu'on parle aussi de la guérison là-dedans, dans ce salut-là. Et c'est tout ça, Jésus dit, aujourd'hui, ce salut-là est entré dans cette maison. Amen. Car le Fils de l'homme est toujours venu et cherche encore à sauver ceux qui sont perdus. Je conclurai ce message en disant, l'histoire de Zachée nous révèle trois grandes vérités. Première vérité, la grâce nous cherche. Même lorsque nous sommes loin de Dieu, il vient à notre rencontre. Es-tu prêt à rencontrer cette grâce-là? Deuxième vérité, c'est que la grâce nous accueille. Jésus a accepté d'entrer dans la maison de Zachée, malgré sa réputation. Jésus ne s'est pas contenté d'entendre la foule, heureusement. Jésus veut discuter avec toi, en tête à tête. Jésus ne s'arrête pas sur les propos de la foule. La troisième vérité, c'est que la grâce nous transforme. Zachée n'est pas resté le même après sa rencontre avec Jésus-Christ. La question n'est donc pas seulement « suis-je pécheur ?» La vraie question est « que vais-je faire lorsque la grâce de Jésus-Christ vient à ma rencontre ?» C'est ça la vraie question. Et ce matin, cette grâce vient à ta rencontre. Comme Zachée, tu peux ouvrir ton cœur à Jésus ce matin. Comme Zachée ce matin, tu peux revenir à Jésus. Peut-être que tu as connu le Seigneur et tu t'es éloigné. La porte reste encore ouverte. Tu peux revenir. Et si tu n'as jamais fait ce pas de dire, mais qui est ce Jésus-là dont on parle? Aujourd'hui, c'est à toi aussi que Jésus parle. Il dit, je veux te rencontrer. Je veux rentrer chez toi. Je veux souper avec toi. Et toi avec moi. La grâce rencontre le pécheur, le pardonne, le relève et transforme sa vie. Alors pendant qu'il est encore jour, cher ami, toi qui m'écoutes, choisis la grâce, choisis Jésus, choisis la vie pour que tu vives maintenant et pour l'éternité. Je vais prier. Père céleste, je te bénis, Seigneur, pour ce message ce matin. Merci, Seigneur, pour les oreilles qui ont entendu ce message. Merci pour les cœurs qui vont s'ouvrir à ce message. Merci parce que tu te sers humblement de nous, Seigneur, pour partager cette parole que certaines personnes ont déjà entendue peut-être plusieurs fois. Mais j'ai envie de dire, Seigneur, aujourd'hui, c'est l'heure aujourd'hui. Et je prie, Seigneur, que tu fasses l'œuvre dans le cœur de chacun. Je prie, Seigneur, que tu viennes enlever l'esprit de surdité. Je prie, Seigneur, que tu viennes aussi enlever la procrastination. Parce que tu es là, sous l'arbre. Tu as les yeux vers Zachée. Et tu attends que Zachée descende. Tu lui tends la main. Seigneur, je prie pour que chaque personne qui a entendu, Seigneur, cette parole ce matin puisse accepter de descendre son arbre. Parce que tu es là pour, pas pour le condamner, mais pas pour le faire du bien. Seigneur, que ton nom soit béni. Et bénis, Seigneur, toutes les personnes qui ont entendu cette parole. Et fais le travail dans la vie de chacun. S'il y avait des personnes malades qui entendent, Seigneur, cette parole alors qu'ils sont souffrants dans leur corps, je prie maintenant au nom de Jésus-Christ que ce sozo, que aussi la guérison, la libération de Christ soit leur partage maintenant. Sois béni, Seigneur. Sois élevé. Au nom de Jésus-Christ, notre Seigneur et Sauveur. J'ai ainsi prié. Amen.
1: Nous voici au thème de cet enseignement du pasteur Marien intitulé « La grâce qui rencontre le pécheur ». Que ce message vous rappelle que la grâce de Dieu est une manifestation de son amour offerte à tous ceux qui se tournent vers lui. Merci d'avoir suivi Temps du Salut. À très bientôt. Bonne suite du programme sur la radio de la vie.

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1: Édition spéciale, amis auditeurs, reçoit donc en ce jour Campus pour Christ pour parler donc de Family Life. C'est un rendez-vous qui va se tenir le samedi 17 octobre 2026 à la Maison de la Destinée. Pour en parler, amis auditeurs, nous sommes ce matin avec l'évangéliste Mireille Ignaoré. C'est bien cela, bonjour.
2: Bonjour, bonjour.
1: Comment ça va? Vous avez au microphone.
2: Merci.
1: Vous avez au microphone Joseph Ikiyo-Nyawa et puis du côté de la baie vitrée, le réalisateur de ce moment n'est autre que le patriarche Emmanuel Yao, l'enfant de Kondrobo, qui nous réalise. Alors, enseignement, prière, puis alors beaucoup de temps d'adoration pour ce rendez-vous du samedi 17 octobre 2026. Pourquoi un tel rassemblement? Ça s'adresse à qui, évangéliste Mireille Nyaoré?
2: Merci beaucoup pour la question. Je voudrais dire que le rassemblement, c'est le Congrès national des familles. Congrès national des familles qui se tiendra donc le samedi 17 octobre à la Maison de la Destinée à partir de 7h30. Pourquoi un tel rassemblement? Parce qu'il est temps de bâtir des familles épanouies. Et parce que la famille constitue le premier lieu où se construisent les valeurs, les comportements et l'avenir pour notre nation. Parce qu'aussi, il faut se rendre compte à l'évidence que la famille est en crise. Et parce que la famille est en crise, nous devons la reconstruire ensemble. Une autre raison, c'est que nos enfants ont besoin de repères solides. Donc pendant ce congrès, ce sera le moment de poser de bonnes questions, mais aussi à tous les parents de repartir avec des outils importants pour permettre de transmettre des valeurs solides à la prochaine génération.
1: Alors, congrès national des familles, samedi 17 octobre 2026, à la Maison de la Destinée, ça s'adresse à qui?
2: Ça s'adresse à tous les couples.
1: D'accord.
2: Ça s'adresse aux célibataires aussi. Ça s'adresse aussi aux leaders chrétiens, parce qu'aujourd'hui, la réalité est là dans nos différentes dénominations. Tout le monde peut participer à quelque niveau que ce soit.
1: Alors, ce rendez-vous va se tenir de quelle heure à quelle heure?
2: De 7h30 à 16h.
1: D'accord, de 7h30 à 16h. Et quelle est la contribution de chaque participant à ce congrès de la famille?
2: Chaque participant doit payer une contribution de 2500 francs.
1: 2500 francs, ça donne droit à quoi, évangéliste Mireille?
2: À tout le contenu du congrès.
1: D'accord, le contenu, c'est quoi lui-même?
2: Le contenu, c'est 3 enseignements. Voilà. Avec pour thème principal bâtir une famille épanouie, socle d'une société stable. Le deuxième, parentalité consciente, défi et stratégie. Le troisième, santé émotionnelle, paix intérieure et stabilité familiale. Ainsi, les différents participants auront aussi droit à un repas à midi.
1: D'accord. Alors, on retient les gens de 7h jusqu'à 17h, sinon 16h. On leur donne à manger quand même. Hein?
2: Voilà, c'est
1: d'accord.
2: Ça.
1: Alors, est-ce que vous êtes sûr que les 2500 francs pourront suffire pour couvrir toutes ces charges-là?
2: Non, les 2500 ne peuvent pas suffire, mais nous avons voulu vraiment donner l'opportunité à tout le monde de participer. Et nous voulons que l'argent ne soit pas un frein pour qui que ce soit.
1: D'accord.
2: Voilà. Donc nous avons essayé de faire une levée de fonds, de chercher les fonds pour combler le vide financier.
1: D'accord, pour subventionner un peu et permettre à chacun d'être là. On peut venir avec les enfants? Non, les enfants ne sont pas admis.
2: Non, non.
1: D'accord, monsieur, madame, ça c'est suffisant.
2: Ce jour-là, les parents sont priés de demander à une cousine de venir garder les enfants.
1: Mais si quelqu'un veut payer 2500 francs pour son enfant, bon, ça peut passer au moins.
2: Oui, si l'enfant a un certain âge, pour qu'il comprend, ouais. Peut-être 14 ans, 15 ans.
1: D'accord, qu'on veut payer 2500 pour lui. Alors, papa, maman, oui.
2: On va parler beaucoup de valeurs. Et si un enfant qui peut déjà comprendre un enseignement, il peut venir.
1: D'accord. Alors nous sommes, si vous nous prenez en marche, nous sommes avec l'évangéliste Mireille Niaouré, donc collaboratrice, non, on va dire coéquipière de Campus pour Christ. Elle est ici pour relancer cette information à l'endroit du peuple de Dieu à propos du Congrès national des familles qui est prévu pour le samedi 17 octobre 2026 à la Maison de la Destinée. Pour celui qui n'est jamais allé à la Maison de la Destinée, comment peux-tu le retrouver, ce merveilleux temple?
2: Ce n'est pas très loin, c'est juste à côté de Abidjan Mall.
1: D'accord. Voilà, donc il faut le grand repère, c'est à quelques encablures de Abidjan Mall, toute publicité mise à part. Oui. Alors, on va lancer un dernier appel à l'évangéliste Mireille avant de donner les numéros de téléphone.
2: Oui, je voudrais dire aux auditeurs qu'il est temps de briser le silence autour des souffrances familiales. Mm-hmm. Le bonheur conjugal est possible. Mm-hmm. Aujourd'hui, par la grâce de Dieu, il y a des outils. Mm-hmm. Vous savez, souvent, quand deux personnes vivent ensemble, à un moment donné, ils se regardent et disent « Est-ce que j'ai fait le bon choix ? Mm-hmm. Est-ce que je n'ai pas fait un mauvais choix ?» Mais en fait, c'est juste que vous avez évolué, vous vous êtes découvert dans qui vous êtes. Donc, il faut donc se former pour être heureux.
1: D'accord.
2: Quand on se rencontre, tout va bien, on est en joie. 2 ans, 3 ans après,
1: ouais, ça commence à devenir bizarre.
2: Ça commence à devenir bizarre.
1: Ouais, il faut renouveler.
2: Et puis chacun commence à dire que bon, est-ce que je me fais le bon choix? Est-ce que c'était la bonne personne?
1: Est-ce
2: pour
1: que
2: moi?
1: Il fallait?
2: Est-ce qu'il fallait?
1: Voilà.
2: Donc, en fait, parce qu'on est différent et il faut savoir comment faire pour gérer cette différence-là.
1: Oui, faire harmoniser cette différence de sorte qu'on soit heureux ensemble. Rendez-vous, alors, à mes auditeurs, pris pour le samedi 17 octobre 2026 à la Maison de la Destinée. Alors, on va lancer un dernier appel puis donner des numéros de téléphone.
2: Oui, je voudrais vraiment lancer un appel pour dire bâtir une famille heureuse est notre responsabilité collective en tant que peuple de Dieu. Mm-hmm. Nous sommes tous responsables si les choses vont mal. Il y a quelque chose qu'on peut faire et c'est une invitation vraiment à tous ceux qui ont le fardeau de la famille aussi à venir se joindre à nous pour qu'ensemble nous puissions le faire et nous pouvons collaborer pour impacter notre vœu, notre prière à Campus pour Christ et notre vision c'est gagner, former, envoyer. Donc où que vous soyez, il y a des gens qui viendront de Boaké, voilà, pour cette cause, ils seront formés, ensuite ils seront envoyés sur ce champ missionnaire là pour des familles heureuses et épanouies. Donc rejoignez-nous dans ce combat.
1: D'accord. Rejoignez-nous dans ce combat, dit-elle. Alors, c'est avec ce mot de fin qu'on va donner l'occasion à l'évangéliste Mireille de laisser 2 numéros de téléphone.
2: Donc, vous pouvez nous joindre au 07 99 65 68 06. Je reprends. 07 99 65 68 06. Un deuxième numéro, 07 77 77 76 81. Je reprends, 07 77 77 76 81.
1: Nous voici donc au terme de cette édition spéciale, amis auditeurs, qui était consacrée à Campus pour Christ International. Nous recevions l'évangéliste Mireille Niaouré pour nous parler de ce congrès national des familles qui va se tenir le samedi 17 octobre 2026 à la Maison de la Destinée. Emmanuel Yao a été le réalisateur au micro. Joseph Ikiyo Niaoua, shalom à toutes et à tous. Au revoir.
2: Au revoir.
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4: Madame et messieurs, bonjour. Le porte-parole du gouvernement Amadou Koulibaly a indiqué hier mercredi 14 octobre 2026 à Abidjan, à l'issue du Conseil des ministres, que le gouvernement a placé la lutte contre le cancer, en particulier le cancer du sein, dans le cadre d'Octobre Rose, au cœur de ses priorités absolues. Dressant l'état des lieux des dispositifs de prise en charge et de prévention déployés dans le pays, M. Koulibaly a relevé que globalement, la Côte d'Ivoire enregistre environ 20 000 nouveaux cas de cancer détectés par an, tout type confondu. Le cancer du sein représente la première cause de mortalité par cancer, suivie de près par le cancer de la prostate et celui de l'utérus. Concernant spécifiquement le cancer du sein, environ 5 000 cas sont recensés annuellement. S'il touche majoritairement les femmes, il concerne également les hommes à hauteur d'environ 1%. À noter que le pays réalise actuellement près de 6 000 dépistages par an. Le gouvernement a adopté hier mercredi 14 octobre 2026 en Conseil des ministres à Abidjan un décret portant ratification d'un accord de prêt de 189,6 millions d'euros, soit environ 124,37 milliards de francs CFA, conclu le 8 juillet 2026 avec l'Association internationale de développement. Ce financement est destiné à la mise en œuvre de la première phase du projet Compétences pour l'innovation, la résilience et les aspirations. Présenté par le porte-parole du gouvernement Amadou Koulibaly, ce programme multisectoriel vise à dynamiser l'employabilité des jeunes et des travailleurs en améliorant la qualité des formations professionnelles et de la production dans les secteurs clés. Éclairé par sa parole, volume 1, édition 2, appelé au ministère « Les 8 signes de la fin » sont les trois ouvrages présentés au grand public le samedi 10 octobre dernier par le serviteur Innocent Sondé, écrivain chrétien engagé pour la diffusion d'un message inspiré par les valeurs bibliques. C'était à l'hôtel La Rose Blanche Cocody en Grémaou, en présence de plusieurs serviteurs de Dieu, responsables d'église, de parents, amis et invités. Vous aurez des échos dans nos prochaines éditions. À l'international, le Kenya a annoncé hier mercredi un deuxième cas d'Ebola, une semaine après avoir enregistré sa première infection liée à cette maladie virale. La nouvelle contamination concerne un homme de 39 ans, membre de la famille du premier patient décédé le 5 octobre dans un hôpital de Nairobi. Selon le ministère kenyan de la Santé, le patient était déjà placé en quarantaine après avoir été identifié comme un contact proche du premier cas. Il a commencé à présenter des symptômes mardi avant d'être testé positif au virus Ebola. Le premier cas avait concerné un ressortissant kenyan qui vivait en République démocratique du Congo. En sport, pour terminer, UEFA Champions League, la soirée d'hier mercredi a vibré au rythme de la plus prestigieuse des compétitions européennes avec des buts prolifiques et des renversements phénoménaux. À l'instar du match entre l'AS Rome et le Real de Madrid qui s'est soldé par une victoire époustouflante des Merengues sur la pelouse des Italiens, menés 3-1 à moins de 10 minutes de la rencontre, les hommes de José Mourinho ont inversé la tendance en marquant 3-buts sur corner pour remporter ce match. Une autre victoire éclatante, il s'agit de celle du Paris Saint-Germain sur la pelouse de Manchester City. 4-2, c'est le score infligé par les Parisiens aux Citizens qui se sont même donné pour luxe de rater un pénalty en toute fin de rencontre. Les autres résultats de la soirée d'hier, Liverpool a largement battu les Las Lensgos sur un score de 6-3, notamment grâce à un triplé de Bradley Barcola, signant ainsi son premier triplé en compétition européenne. Le Real Betis s'est imposé 3-2 face au FC Porto après avoir été mené 2-1. Bodo Glimt conforte sa forteresse à domicile en s'imposant face au Borussia Dortmund sur le score 1-0. Tandis que Aston Villa a étrié l'équipe de Fenerbahçe sur un score large de 6-0. Fin de ce flash d'information, l'actualité revient à 17h GMT.
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Dieu vous bénisse. 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
1: Un chronique, chapitre 11. Tout Israël s'assembla auprès de David à Hébron en disant « Voici, nous sommes tes os et ta chair. Autrefois déjà, même lorsque Saül était roi, c'était toi qui conduisais et qui ramenais Israël. L'Éternel, ton Dieu, t'a dit « Tu paîtras mon peuple d'Israël et tu seras le chef de mon peuple d'Israël. » Ainsi tous les anciens d'Israël vinrent auprès du roi à Hébron et David fit alliance avec eux à Hébron devant l'Éternel. Ils oignirent David pour roi sur Israël, selon la parole de l'Éternel, prononcée par Samuel. David marcha avec tout Israël sur Jérusalem, qui est Jébus. Là étaient les Jébusiens, habitants du pays. Les habitants de Jébus dirent à David, « Tu n'entreras point ici. » Mais David s'empara de la forteresse de Sion, c'est la cité de David. David avait dit, « Quiconque battra le premier les Jébusiens sera chef et prince. » Joab, fils de Tseruja, monta le premier, et il devint chef. David s'établit dans la forteresse, c'est pourquoi on l'appela Cité de David. Il fit tout autour de la ville des constructions, depuis Millau et aux environs, et Joab répara le reste de la ville. David devenait de plus en plus grand, et l'Éternel des armées était avec lui. Voici les chefs des vaillants hommes qui étaient au service de David, et qui l'aidèrent avec tout Israël à assurer sa domination, afin de l'établir roi, selon la parole de l'Éternel au sujet d'Israël. Voici, d'après leur nombre, les vaillants hommes qui étaient au service de David. Jashobéam, fils de Hakmoni, l'un des principaux officiers, il brandit sa lance sur 300 hommes qu'il fit périr en une seule fois. Après lui, Éléazar, fils de Dodo, l'Akochite, l'un des trois guerriers. Il était avec David à Pasdamim, où les Philistins s'étaient rassemblés pour combattre. Il y avait là une pièce de terre remplie d'orge, et le peuple fuyait devant les Philistins. Ils se placèrent au milieu du champ, le protégèrent et battirent les Philistins. Et l'Éternel opéra une grande délivrance. Trois des 30 chefs descendirent auprès de David sur le rocher dans la caverne d'Adullam, lorsque le camp des Philistins était dressé dans la vallée des Réphaïm. David était alors dans la forteresse, et il y avait un poste de Philistins à Bethléem. David eut un désir, et il dit, « Qui me fera boire de l'eau de la citerne qui est à la porte de Bethléem ?» Alors les trois hommes passèrent au travers du camp des Philistins, et puisèrent de l'eau de la citerne qui est à la porte de Bethléem. Ils l'apportèrent et la présentèrent à David, mais David ne voulut pas la boire, et il la répandit devant l'Éternel. Il dit, « Que mon Dieu me garde de faire cela !» Boirai-je le sang de ces hommes qui sont allés au péril de leur vie? Car c'est au péril de leur vie qu'ils l'ont apporté. Et il ne voulut pas la boire. Voilà ce que firent ces trois vaillants hommes. Abishai, frère de Joab, était le chef des trois. Il brandit sa lance sur 300 hommes et les tua. Et il eut du renom parmi les trois. Il était le plus considéré des trois de la seconde série, et il fut leur chef. Mais il n'égala pas les trois premiers. Benaja, fils de Jéhojada, fils d'un homme de Capstil, rempli de valeur et célèbre par ses exploits. Il frappa les deux lions de Moab. Il descendit au milieu d'une citerne, où il frappa un lion, un jour de neige. Il frappa un Égyptien d'une stature de 5 coudées et ayant à la main une lance comme une ensouple de tisserand. Il descendit contre lui avec un bâton, arracha la lance de la main de l'Égyptien et s'en servit pour le tuer. Voilà ce que fit Benaja, fils de Jéhojada, et il eut du renom parmi les trois vaillants hommes. Il était le plus considéré des 30, mais il n'égala pas les trois premiers. David l'admit dans son conseil secret. Homme vaillant de l'armée, Azaël, frère de Joab, Elkanan, fils de Dodo, de Bethléem, Shamoth, d'Aror, Eletz, de Palon, Ira, fils d'Ikesh, de Tekoa, Abiezer, d'Anatoth, Sibekaï, le Hushatite, Ilaï, d'Akoar, Maharaï, de Netopha, Héled, fils de Baana, de Netopha, Itaï, fils de Ribaï, de Gibéa, des fils de Benjamin, Benaja, de Piraton, Uraï, de Nakalégaash, Abiel, d'Araba, Azmavet, de Bakarum, Eliashba, de Shaalbon, Bené Hachem, de Gizon, Jonathan, fils de Shagé, d'Arar, Akiam, fils de Sakar, d'Arar, Eliphal, fils d'Ur, Éfer, de Mekéra, Akija, de Palon, Etzro, de Carmel, Naharaï, fils d'Esbaï, Joël, frère de Nathan, Mibchar, fils d'Agri, Tselek, l'Ammonite, Nakraï, de Béroth, qui portait les armes de Joab, fils de Tseruja, Ira, de Jéter, Gareb, de Jéter, Uri, le Hétien, Zabad, fils d'Aklaï, Adina, fils de Shiza, le Rubénite, chef des Rubénites, et 30 avec lui, Hanan, fils de Maaka, Josaphat, de Mitni, Ozias, d'Ashtaroth, Shama et Jeiel, fils de Hotam, d'Aroer, Jediael, fils de Shimri, Josha, son frère, le Titsit, Eliel, de Makavim, Jeribai et Jokavia, fils d'Elnaam, Jitma, le Moabite, Eliel, Obed et Jaaziel Metsobaja.
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Bon après-midi à vous, on est très content de vous savoir à l'écoute. Hein. Voilà, nous sommes, comme l'a dit si bien donc l'indicatif, le salon des amis. Nous sommes au salon et dans le salon, il y a tout, hein. Il y a affairage. Quelqu'un vient, il n'est même pas invité, il vient, il mange, ça passe, ça cause, ça critique. Dans le salon, il y a tout en même temps. Voilà, c'est le salon. Mais ici, c'est le salon de Jésus. Voilà, et donc nous commençons par... Voilà, parce que si tu vas dans le salon de quelqu'un, que tu vas critiquer... Et que dans ça, le Seigneur te prend. Qu'est-ce que tu vas dire quand tu seras devant le tribunal de Dieu? Ah, voilà, à pas ça, fait là. Faut parler, oh.

0: Tu me parles, pourquoi vous parlez de Porco Dio la porc, là, voilà, c'est la vraie.
1: Quand tu seras devant le tribunal.
2: Grande question.
1: Que diras-tu, ma sœur, quand tu seras devant le

0: Apazaf, merci beaucoup, Apazaf. Apazaf, bonjour.
1: Bonjour, bonjour à
0: tous. Dadier, toi tu es choriste et manager, tu es tout en même temps.
2: En fait, j'aime tellement que je ne sais plus où me positionner.
0: C'est ça. Vraiment, chaque fois que je vous rencontre, c'est un plaisir renouvelé pour moi. Hein. On est content pour ce lieu du travail. Je suis content. Parce que Apazaf utilise un genre musical qui vraiment ça prend. Alors on est là avec vous pour parler de l'actualité d'Apazaf. C'est vrai que nous autres on était déjà. Moi j'avais déjà commencé par préparer ma tunique. Hein. Ma tunique et puis bon, voilà. Compte tenu de certains facteurs, voilà, on a dû pas annuler, mais décaler hein, pour mieux préparer, n'est-ce pas, Nadir?
2: Oui. Alors, tu l'as dit, hein, voilà, nous sommes encore là pour le respect que nous avons pour les auditeurs. Mm-hmm. Voilà, on aurait pu faire l'annonce une seule fois. Mmh. Et puis laisser tomber et puis dire qu'ils ont compris. Mmh. Voilà. Mais ils nous aiment tellement, ils aiment tellement l'artiste Apazaf. Mmh. Hein, ils veulent tellement communier avec lui, être avec lui et célébrer le Seigneur avec lui. On s'est dit, pour le respect qu'on a vis-à-vis de ces mélomanes, des auditeurs, il fallait encore revenir leur dire que l'événement, c'est pour très bientôt.
0: Mmh. Voilà. Qui reste à l'écoute.
2: Voilà. Qui reste à l'écoute. Mmh. Ils ne seront pas déçus parce que nous sommes en train de travailler doublement hein, pour se perfectionner et proposer quelque chose d'excellent pour la gloire de notre Seigneur, le roi des rois, le Seigneur des seigneurs, l'alpha et l'oméga.
0: Voilà. Ce qui est sûr, ce sera avant la fin de l'année.
2: Oui. Bon,
0: là.
1: Non, c'est pour la grâce du Seigneur. Par la grâce du Seigneur.
2: Nous sommes en train de travailler là-dessus.
1: Oui, tout à fait. Justement aussi, non seulement rappeler aux frères et aux sœurs que nous sommes en train de travailler là-dessus, mais aussi demander leur soutien dans la prière.
0: Oui, c'est important.
1: Leur soutien dans la prière. Parce que quand on regarde un peu la mission que le Seigneur nous a donnée au travers de ces chansons-là, ça suscite énormément de combats.
0: Mmh. Ah oui. Hein.
1: Voilà. L'appel, c'est vraiment que les frères et les sœurs nous soutiennent dans la prière.
0: Je suis d'accord.
1: Ce que le Seigneur a décidé de faire, qu'il puisse le faire jusqu'au bout.
0: Je suis d'accord.
2: Parce que avec ta permission, je me suis permis de prendre la parole.
0: Non, on est ensemble. On est au salon.
2: D'accord. Il faut demander la permission. voilà. Donc, ce que je voulais juste préciser, c'est que Apazaf, c'est vrai, il est chantre, il évolue dans le domaine gospel urbain et autres, mais ce n'est pas qu'il s'est assis lui-même. Vous s'est dit, bon, comme j'ai chanté avant, j'ai rappé avant, et puis bon, voilà, est-ce que je ne peux pas faire ça aussi pour le Seigneur? Non. C'est une vision véritable que le Seigneur lui donne. Mm-hmm. Voilà, c'est Dieu qui lui dit, je veux que tu chantes pour ma gloire dans ce registre, parce que par ton canal, je vais toucher la jeunesse, je vais gagner la jeunesse, pour que les non-convertis, les personnes qui ne connaissent pas encore le Seigneur puissent venir à Christ, ça c'est de un. Et de deux, même ceux qui sont dans le Seigneur puissent véritablement, je vais dire pour ceux qui peut-être ne se rendent pas compte de leur position, puissent véritablement se poser des questions, se positionner comme Dieu veut, parce qu'on peut aller à l'église sans forcément être attaché réellement à la parole de Dieu. Mmh. Voilà, il a dit, si vous demeurez dans ma parole, vous êtes vraiment mes disciples. Au commencement était la parole était avec Dieu et la parole était Dieu. Mmh. Donc forcément, lorsqu'il y a une vision, il y a un véritable combat. Parce que le diable combat toujours ce qui est de Dieu. Mais la Bible dit, grâce soit rendue à Dieu qui nous donne la victoire par notre Seigneur Jésus-Christ. Nous sommes déjà victorieux, mais cette victoire, nous devons aussi la manifester à travers nos prières, à travers nos prières de soutien. Et on a besoin d'être soutenus parce que ce n'est pas pour la gloire d'un homme, mais c'est pour la gloire du Dieu très haut, le Créateur des cieux et de la terre.
0: Alors voilà qui est clair. Alors maintenant qu'on est en train de préparer, de mieux s'organiser pour réussir ce concert-là, Azaf est là avec toi, hein, Dadier. Donc c'est pour parler de l'actualité de l'homme.
2: Oui, l'actualité de l'homme. Mm-hmm. Tu l'as dit, Azaf est là, tu t'es pas trompé, même si on dit Apazaf, parce que c'est l'apôtre
0: Azaf. Bon, Apazaf, voilà.
2: Non, mais c'est la même chose. Ouais, d'accord. C'est l'apôtre Azaf, parce qu'il est apôtre de ministère. Ouais. Voilà, il est apôtre de ministère depuis pas mal d'années. Voilà, donc il sert le Seigneur à Bordeaux, il se trouve donc en Europe. Là, récemment, bon. Moi, je suis dans le staff managérial. Hein. Nous, on a peut-être un peu le parler facile. Oh, il y a des choses qu'on fait sortir. Lui, il y a des choses qu'il cache un peu parce qu'il s'est dit, bon, il ne faut pas trop en parler, peut-être parce qu'on se montre un peu. Sinon, récemment, il était à Londres par rapport à un séminaire des serviteurs de Dieu et il bouge beaucoup. Lui et son épouse, ils bougent beaucoup. Madame était récemment dans un autre pays. Donc, c'est vraiment des personnes que Dieu, n'est-ce pas, a donné hein, aussi à l'Église. Hein. Et il fait don des ministères, apôtres, pasteurs, ainsi. Donc, ils sont vraiment des dons que Dieu donne à l'Église. Donc, ils travaillent dans ce domaine-là par la grâce de Dieu. Voilà, c'est la précision que je voulais apporter. Donc, c'est apôtre Azaf qui fait A PASAF. Voilà. Et c'est la continuité même de son ministère apostolique aussi.
0: Alors donc, dans la continuité de son ministère apostolique, il y a l'œuvre dont nous sommes en train de parler qui est toujours disponible, c'est
2: cela. L'œuvre est disponible en clé USB. Voilà. Donc l'œuvre déjà est baptisée Néa Archi. Néa Archi, c'est en grec, en français c'est Nouveau Départ. Voilà. Donc ça c'est l'album, un album de 8 titres disponibles, donc en clé USB et à hauteur de 5000 francs CFA. Et en version CD à 3000 francs CFA, disponible ici à Fréquence Vie, Cap Nord, Cap Sud, Radio Chandelier, Radio La Voix de l'Espérance, Radio Amitié Yopougon et dans pas mal d'églises très bientôt.
0: Il n'est pas ici, mais toutes les fois qu'il est à Abidjan, il peut se rendre disponible, non, pour les invitations, c'est ça?
2: Oui.
0: C'est ce pourquoi vous êtes là.
2: Justement. Il peut se rendre disponible. C'est vrai qu'il n'est pas ici, il est basé en Europe, voilà, mais il a dit une fois dans un entretien qu'il avait, je crois que c'était sur cette radio-là, je crois bien où il a dit, mais c'est tout près. La France, c'est tout près. Voilà. Bordeaux, c'est tout près. C'est vrai qu'il y a une affaire d'avion, mais c'est tout près. Pour dire qu'il peut se déplacer à tout moment.
0: Oui.
2: Voilà, il faut juste le solliciter. Il est entouré d'un staff avec des personnes dynamiques qui ont le temps de faire son agenda, son emploi du temps et autres. Dès que c'est su en avance, on a le temps de travailler là-dessus et il peut venir. Voilà, il peut venir pour répondre aux différentes invitations et autres. Il est disponible à tout moment, je peux le dire comme ça.
0: Alors, est-ce qu'il y a des contacts à partir desquels on peut facilement?
2: Oui, alors les contacts, on a le 01, voilà, le 01 60 22 10 34. 01 60 22 10 34 et le 07 14 13 99 19. Voilà, mais le numéro phare, c'est le 01 60 22 10 34.
0: Azaf, on a pratiquement terminé. Est-ce qu'il y a. Ou bien tu veux t'exprimer en chantant?
1: Non, pas forcément.
0: Bon, voilà, donc est-ce qu'il y a.
1: L'appel, je vais dire que c'est juste une confirmation, hein, si je peux utiliser ce verbe-là, une confirmation du fait que, un, je suis disponible, parce que c'est vrai que je ne réside pas ici, mais à chaque fois qu'il y a une opportunité, il ne faudrait pas que les gens aient peur de la distance. Parce que quand le Seigneur disait « aller dans toutes les nations », il n'y avait ni avion, ni véhicule, il n'y avait rien du tout. Mais les gens le faisaient.
0: Très bien dit.
1: Ce n'est pas aujourd'hui où il y a des avions, des moyens de déplacement plus rapides.
0: Ça, c'est très bien dit.
1: On va dire que c'est compliqué. Voilà. Donc, si quelqu'un souhaite avoir à PASAF, à l'un de ses programmes, que ce soit une conférence, une croisade d'évangélisation ou tout autre événement, n'hésitez pas à nous appeler. Et par la grâce de Dieu, nous effectuerons le déplacement afin de venir mettre au service du Seigneur la grâce que Dieu nous a donnée, soit par la chanson, soit par la prédication ou par tout moyen que le Seigneur nous a donné.
0: Alors, Dali, j'ai pas envie de vous quitter. Hein. Je sais qu'il y a encore une dernière note.
2: Ouais, on n'a pas envie de partir, mais bon.
0: L'album est là.
1: C'est ça,
2: l'album. Oui, l'album est disponible. Ça, c'est une autre chanson qui est sur l'album, c'est ici.
0: C'est ici. Allons-y.

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0: Non, faut pas trop faire. C'est du fatou ici là. Ils vont pas accepter. Alors, on va terminer avec cette préoccupation. Ça, c'est moi qui la pose.
2: Oui.
0: J'ai dit à l'apôtre à Pazaf. Voilà. Ah, non, mais à lui aussi.
2: Oui,
0: que tout ça là, c'est bon.
2: Mm-hmm.
0: Mais il dit qu'il est. Bon, il est enzyme, bon, on dit apollonien. Il a fait tout l'album. Il n'y a même pas un chant en Éthiopie.
3: Ça vient.
0: Quand même.
3: Ça vient. Ça...
0: Parce que nos parents, là, ils te regardent. Hein?
3: Non, mais effectivement, voilà. Effectivement, mais je confirme que ça vient.
0: Ça vient, non?
3: Néa Archie, c'est le Jean-Baptiste
0: voilà.
3: Qui vient à planer le chantier. Ah, Jésus arrive.
0: Ah, ouais. Alors, le contact encore, on sait jamais pour terminer.
2: Oui, 01 60 22 10 34. 01 60 22 10 34. Moi, je vais te dédier une chanson particulièrement sur cet album Tribunal, c'est ainsi tout ça. Mais il y a Elia. Tu as dû écouter Elia.
0: Non, si, si.
2: Voilà,
0: Elia. Il y a le Mafuta,
2: en fait,
0: il y a tout.
2: Voilà, Elia surtout parce que Elia, c'est pour toutes les générations.
0: Oui.
2: Voilà, c'est vrai que là, Tribunal, c'est vrai, c'est aussi pour toutes les générations, mais on est plus porté vers la jeunesse et autres. Mais quand on dit Elia, voilà, tu es, ainsi de suite. Elia, vraiment, je t'ai dédié Elia. Je t'ai dédié Elia. Vraiment.
0: C'est un politicien. On écoute Elia, juste un extrait. Alléluia. Oh, Azaf. Apazaf.
3: Oui.
0: Apazaf. Pendant ce temps. On a dit hein, que l'actualité, c'est que tu es encore là.
3: C'est ça.
0: Voilà, et tu peux te rendre disponible, n'est-ce pas?
3: Oui.
0: Voilà. Vous êtes au salon des amis, hein, c'est ça. Le salon, c'est comme ça. Le salon, on a des thèmes, on a des sujets, des questions sur lesquelles on débat. Oui. La dernière fois, on a parlé d'un sujet, donc c'était quoi?
2: Oui. Bon, je sais qu'on parlait un peu de... Waouh, je suis en train de chercher.
0: Donc on va se... Bon, voilà. Donc on va se dire au revoir.
3: Oui.
0: En tout cas, merci d'être venu.
3: Merci
0: en
3: beaucoup
0: cas,
3: de nous
0: toutes
3: avoir
0: toutes les fois où vous avez l'occasion, passez nous saluer. Hein, passez nous saluer.
3: On ne manquera pas.
0: C'est votre merci maison, c'est recevoir. Votre maison, passez.
3: Et voilà. Surtout, merci de nous accompagner. Dieu vous bénisse.
0: Merci. À tout à l'heure.
2: Elie.
4: À tous ceux qui l'ont reçu, à tous ceux qui ont cru en sa parole, elle leur a donné le pouvoir de devenir enfants de Dieu.

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qui ne les craignez pas. Pourquoi vous n'avez pas craint ceux qui vous persécutent, ceux qui veulent vous tuer? Verset 28, il dit, ne craignez pas ceux qui tuent le corps. Vous voyez? Qui tue le corps, mais qui ne peuvent tuer l'âme. Vous dites quoi? La chose la plus importante, c'est quoi? C'est l'âme. C'est pourquoi il dit dans Matthieu 16, parlant aux disciples, et particulièrement Pierre, il dit quoi? Il dit, verset 26, il dit, que servirait-il un homme de gagner le monde entier, de perdre son âme? D'avoir tous les titres, Nicodème, qu'est-ce que cela te sert? D'avoir tous les titres, chef des pharisiens, chef des juifs, tout ça là. Et tu vas perdre ton âme. À quoi cela te sert? Il vaut mieux accepter que ton moi meure. De sacrifier tout ça. Il vaut mieux sacrifier tout ça. Pour ses honneurs, gloire, tout ça là. Sacrifie tout ça. Si c'est pour Jésus là. S'il faut le sacrifier, on ne dit pas de sacrifier pour sacrifier, mais pour Jésus. Si c'est pour Jésus que tu le sacrifies. Si c'est pour Jésus que le monde entier va te trouver comme toi, tu es bête. Toi, tu es un grand professeur d'université. Toi, tu es un grand docteur. Toi, tu es un ministre. Toi, tu es un président. Toi, tu es un roi. Toi, tu es un DG. Toi, tu es un chef. Tu es quelque chose de grand. Mais tu es dans un milieu où tu ne veux pas parler de Jésus. Si tu vas parler de Jésus ici, là, non, tu n'es plus parmi nous. Non. Si c'est comme ça, là, prenez votre titre et maintenant, je garde mon Jésus. Ah, tu as sacrifié tout ça, là, là, alors à cause de Jésus. Jésus dit que tu vas retrouver ça. Tu vas retrouver ta vie. Tu vas retrouver la vie. C'est de ça qu'il s'agit. C'est de ça. Mais Nicodème lui a dit, ah, l'honneur là, le titre là, les avantages qu'il y a dedans là, c'est beaucoup. Je ne peux pas laisser ça. Ah, Nicodème a refusé de perdre sa vie. Oui. À cause de quoi? Il a préféré préserver sa vie. Parce que sa vie dépendait de ses titres. Pour lui là. Oui. Pour lui. Sa vie, c'est ses titres, c'est cet honneur. S'il perd ça, c'est grave pour lui. Mais Jésus dit, perds ça. Si tu veux avoir la vie, là, il faut accepter de perdre ça. Là. À cause de moi, pas en l'air. Pas que tu iras insulter quelqu'un pour dire, non, toi, Dieu, la terre contre Dieu, c'est ça pour perdre. Non, ça, c'est ça là. C'est pas que tu vas désobéir à un patron ou à une autorité par ton arrogance, par ton impolitesse et dit que tu vas sauver ta vie, non. Mais, parce que l'autorité, le patron va te dire, si c'est Jésus là que tu vas proclamer, si c'est Jésus là que tu vas adorer, si c'est Jésus là, ou le club auquel tu appartiens ici, tu vas prêcher, tu vas, il n'y a pas de problème, hein, nous, on est d'accord, tu sais, ici là, nous sommes laïcs, c'est la laïcité, nous sommes c'est toutes les religions, on accepte toutes les religions ici. Seulement que tu dois mettre de l'eau dans ton vin. Tu dois adoucir tout ce que tu dis là. Tu dois diluer. Il faut diluer ça. Quoi? Diluer quoi? Jésus a dit quoi? Est-ce que Jésus même a dilué? Jésus n'a pas dilué. Jésus dit, si tu dilues là, tu as voulu sauver ta vie, tu vas la perdre. Jésus dit, il ne faut pas diluer ça. La parole pure, vivante et permanente, tranchante comme l'épée à deux tranchants. C'est ça là, il faut garder. Jésus dit, et ils disent, ah, si tu vas garder ça là, tu n'es plus parmi, tu n'es plus des nôtres. Ah, Nicodème dit, ah, si c'est comme ça là, je préfère Jésus. Tu es un docteur, je sais que tu es un docteur. Hein, et la loi, Jésus, je crois en toi, hein, mais je suis aussi avec les pharisiens. Jésus dit, non, non, non, ça ne marche pas. Jésus, je suis avec toi. Je crois en toi, je sais que tu es un docteur de la loi. Oh, flatteur. Nicodème, tu es un flatteur. Oh, Jésus a dit quoi? Jésus connaît ce qui est dans l'homme. Regarde ce que Jésus dit ici. Dans Jean au chapitre 2, verset 23. Pendant que Jésus était à Jérusalem à la fête de Pâques, plusieurs crurent en son nom, voyant les miracles qu'il faisait, comme Nicodème lui-même. Vous comprenez pourquoi est-ce que c'est le verset qui a suivi. C'est-à-dire que la Bible là n'est pas un livre en l'air. C'est pas un livre ordinaire comme les autres, non. Regardez verset 24, il dit. Mais Jésus ne faisait point. Jésus ne se fiait point à eux. Ouais. Ils ont cru, hein. Est-ce que Nicodème qui vient dit que, oh, nous savons que tu es un docteur venu de Dieu. Lui-même, là, c'est un acte de croyance. C'est une parole pour dire qu'il croit en Jésus, n'est-ce pas? Mais la Bible dit que Jésus ne fiait, regardez, dans Jean 2, verset 24, il dit, mais Jésus ne se fiait point à eux parce qu'il les connaissait tous. Jésus reconnaissait. Jésus sait que c'est l'hypocrisie. Jésus sait qu'il ne veut pas mourir. Jésus sait qu'il aime la gloire.

0: hommes plus que celle de Dieu. Jésus savait tout ça.
1: Verset 25. Il dit, et parce qu'il n'avait pas besoin qu'on lui rendît témoignage d'aucun homme, car il savait lui-même ce qui était dans l'homme. Vous voyez ça? Jésus savait ce qui était dans l'homme. Et regardez la suite. La suite, c'est immédiatement Jean 3. Et c'est qui vient là? Qui vient là? Nicodème. Vous voyez que Jésus ne s'est pas fié, non? Vous comprenez? Regardez, vous allez voir maintenant. Il faut voir, lisez bien Jean 3, verset 1er. Mais il y a un homme d'entre les Juifs, les pharisiens, nommé Nicodème, un chef des Juifs. Vous voyez? Jésus pouvait trouver que oh, ça, c'est honorifique. Oh, comme aujourd'hui, là, nous, là. Pour nous, là, c'est-à-dire dit que. Ah! Si c'est un ministre, un président, un DG, tout ça là, qui t'appelle en tant que serviteur de Dieu, oh, ou bien qui vient le voir, ça c'est un grand honneur, il va se mettre à trembler. Il ne peut pas avoir le courage de déclarer la parole irrévocable de Dieu, la parole vivante et permanente de Dieu. Il va changer parce que c'est un ministre, c'est un président, c'est un roi, c'est un DG, c'est un chef de service, c'est un directeur, c'est un riche, c'est un homme d'affaires, c'est un riche, c'est celui qui paie les dîmes, qui est assis là-bas, là. Oh, il commence à trembler. Il commence à trembler. Il ne peut plus prêcher, proclamer la parole. Et bien, il veut lui plaire. Hey, Jésus, lui, ne fait pas ça. Hein? Et Jésus dit, si quelqu'un veut venir après moi, là, il dit que le disciple n'est pas plus grand, ne peut pas être plus que son maître. Jamais. Il faut être comme lui. Regardez ce que Jésus fait. Comme il est venu comme ça là, Jésus devrait être ému en même temps. Être ému comme aujourd'hui, non, comme nous. On est ému. Oh Seigneur, délivre-nous. Il est ému. Oh, c'est le chef des Juifs qui est venu. Jésus dit, il vient lui. Auprès de Jésus de nuit, il lui dit, Rabbi, nous savons que tu es un docteur venu de Dieu, flatteur. Car personne ne peut faire ces miracles. Vous voyez, dans le dernier verset là, de chapitre 2, là, c'est quoi? La Bible dit verset 23 à verset 5, dit quoi? Pendant que Jésus était à Jérusalem, à la fête des pas, plusieurs crurent en son nom, voyant les miracles qu'il faisait. Vous voyez, les miracles qu'il faisait. Et Nicodème vient parler de quoi? Il dit, miracle, car personne ne peut faire ces miracles. Jean 3, 2, car personne ne peut faire ces miracles que tu fais si Dieu n'est avec lui. Vous voyez? Mais la Bible dit dans Jean 2, là, verset 24, que mais Jésus ne se fiait point à eux parce qu'il les connaissait tous. Vous voyez? Il les connaissait. Et dans la dernière partie, verset 25, il dit quoi? Car il savait lui-même ce qui était dans l'homme. Jésus savait ça. Il sait que c'est un hypocrite qui n'est pas prêt à abandonner ses titres, tout ça, là, pour suivre Jésus, à renoncer à lui-même. Parce que Jésus dit que la condition pour le suivre, c'est de renoncer à lui-même, c'est de mourir. Ça, c'est une condition. Sinon, tout ce que tu déclares, ta parole, je déclare, je prophétise, je proclame, zéro. Nicodème a proclamé plus que toi. Il a déclaré, il a décrété plus que toi. Il a renoncé, il a refusé, il a préféré les titres, les honneurs, la gloire des hommes. Il est rejeté. Jésus lui dit, Jésus pouvait, si Jésus devait se fier à ces paroles-là, Jésus pouvait dire, oui, c'est vrai. Oh, vraiment, je bénis le Seigneur pour votre vie. Je vous bénis le Seigneur vraiment. Vous, au moins, vous êtes éclairé parmi les Juifs. Au moins, vous êtes éclairé. Vous êtes vraiment. C'est une grâce de Dieu sur vous. Au moins, vraiment, effectivement, je suis serviteur de Dieu. Vraiment, Dieu a fait beaucoup de choses. Il va comment il va faire ça là. Mais Jésus, de vous blaguer avec Jésus comme ça. Un homme concentré. Comme, c'est pourquoi Paul dit je fais une chose. Paul est concentré sur la vision du ciel, comme son maître Jésus, comme son Seigneur Jésus. Comment Jésus concentré? Jésus ne se fiait pas aux paroles de Nicodème, non? Jésus ne se fiait pas à ça. Jésus lui a déclaré la parole. Il sait que c'est le pour lui dire. Jésus lui répondit, en vérité, je te l'ai dit. Si un homme ne naît de nouveau, il ne peut voir le royaume de Dieu. Ça vous dit quoi? Si un homme ne meurt, il doit mourir d'abord. S'il ne meurt pas, il ne peut pas. Il faut, parce que pour naître de nouveau, il faut mourir d'abord. Il faut mourir avant de naître de nouveau. Et Nicodème lui l'a refusé. C'est pourquoi, si la parole que Jésus lui a prêchée ici, là, était rentrée en lui, là, et a demeuré en lui, est-ce qu'il va encore être toujours parmi les pharisiens là-bas? Non! Tous ceux qui ont accepté la parole et qui ont cru vraiment, là, c'est pourquoi Jésus dit déjà, Jean 8, 34, 31, là-bas, il dit à ceux qui ont cru en lui,
0: si ma parole demeure en vous, hein, il faut que ma parole demeure en vous, vous serez réellement mes disciples. La parole n'est pas demeurée
1: en eux, en Nicodème. C'est pourquoi Nicodème est retourné. Regardez Nicodème, et après être venu faire ta cour. Nicodème veut être des deux côtés à la fois. Nicodème veut avoir les deux côtés à la fois. Il veut être du côté de Dieu et du côté de Satan en même temps. Il veut être ami du monde et ami de Dieu en même temps. Mais Nicodème, tu as trouvé ça où? Ça ne peut pas marcher. Regardons ici ce qu'il dit dans 1 Jean au chapitre 2. Regardons.
0: Nicodème aime le monde, mais il aime en même temps Dieu. Il prétend. Il prétend en réalité, il n'aime pas Dieu.
1: Vous pensez que quelqu'un peut blaguer Dieu?
0: On peut blaguer les hommes, hein, vous savez. C'est les hommes, on blague.
1: Les hommes, parce que les hommes aiment qu'on leur dise ce qu'ils veulent entendre. Or, les hommes sont bêtes. Ils aiment qu'on leur dise ce qu'ils aiment entendre. Là, ils aiment qu'on leur dise ça au lieu qu'on leur dise la vérité. Mais Dieu, lui, n'est pas bête. Jésus n'est pas bête. C'est pourquoi Jésus, lui, n'est pas, il ne se fie pas à ces choses-là. 1 Jean 2. Regardez ce que Jésus disait, ce qu'il a dit ici. 1 Jean, au chapitre 2, verset 15, il dit: n'aimez point le monde, ni les choses qui sont dans le monde. Si quelqu'un aime le monde, l'amour du Père n'est point en lui. Voilà. Nicodème, tu aimes le monde. Donc l'amour du Père n'est pas en toi. Tu peux déclarer. Viens à Jésus, déclare tout ce que tu veux. Jésus, lui, n'est pas séduit par ça. Donc, toi aussi, pasteur, apôtre, évangéliste, docteur, ou bien fidèle quelconque d'une église, et tu dis que au chanteur, diacre, n'importe quoi, évangéliste, tout ça là, et tu dis Jésus, oh Jésus, tu n'as rien compris, c'est pas parce que tu dis Jésus, hein. Oh Jésus, Jésus est mon ami, attends, il est ton ami comment? Hein? Il est ton ami comment? Nicodème a cherché l'amitié de Jésus plus que toi. Il est venu même nuitamment. Il a pris audience. Il est venu nuitamment. Hein? Mais Jésus ne s'est pas laissé séduire. Regardez maintenant.
0: Jésus ne s'est pas fié. Jésus lui a déclaré la parole. Jésus lui a dit directement: un homme ne naît pas de nouveau là. Il ne peut pas voir le royaume. Il ne peut même pas voir jusqu'à ce qu'il faut rentrer. Il va voir une maison d'abord avant de rentrer dans la maison. Non? Il ne peut pas voir. Hein?
1: Et c'est pourquoi Jésus dit, verset 5, il dit, Jésus lui répondit: en vérité, je te dis, si un homme n'est doué d'esprit, il ne peut entrer dans le royaume de Dieu. Hein? Maintenant, nous venons au Matthieu chapitre 10. Maintenant. Retournons là-bas. Regardez, Nicodème à cause de son hypocrisie.
0: Pourquoi Nicodème est hypocrite? Parce que Nicodème a préféré sa vie. Nicodème, au lieu de haïr sa vie, a aimé sa vie. Et Jésus dit, celui qui aime sa vie, dans ce moment, la perdra. Mais celui qui va haïr sa vie dans ce monde à cause de lui, à cause de son nom, la retrouvera.
1: Oui, il va la retrouver. Nicodème a préféré aimer sa vie, aimer cette sa gloire. Et il n'a pas fait cela. Il a renié Jésus. Verset 34, Matthieu 10, verset 33 maintenant. Mais quiconque me reniera devant les hommes. Nicodème a renié Jésus devant les hommes. Il dit, je le renierai aussi devant mon Père qui est dans les cieux.
0: Attends, si Jésus te renie devant son Père qui est dans les cieux, tu peux être sauvé comment?
1: Comment tu peux être sauvé? Il n'y a pas de salut pour toi. Verset 34. Ne croyez pas que je sois venu apporter quoi? La paix sur la terre. Vous voyez,
0: Nicodème a voulu être en paix.
1: Avec, tu ne veux pas être en paix avec cela. Il dit, je ne suis pas venu apporter la paix, mais l'épée.
0: Quoi? Quoi?
1: L'épée. L'épée, c'est quoi? Regardons.
0: C'est quoi l'épée?
1: L'épée, c'est la parole. La parole que Jésus prêche. Regardons, Éphésiens 4. Nous avons déjà vu, Éphésiens 4, 12. Il dit quoi? Car la parole de Dieu est vivante. Qui est la parole de Dieu? Jésus est la parole de Dieu. Et c'est ça qu'il a apporté. Il dit, est vivante et efficace. Plus tranchant qu'une épée quelconque à deux tranchants. Oui, la parole de Dieu, c'est ça l'épée. Et c'est ça que Jésus a apporté. Éphésiens au chapitre 6. Regardons, c'est quoi l'épée? Éphésiens 6, verset 17, il dit, prenez aussi le cas du salut et l'épée de l'esprit qui est la parole de Dieu. La parole de Dieu, c'est l'épée de l'esprit. L'épée de l'esprit, c'est la parole de Dieu. Et Jésus dit, je ne suis pas venu apporter la paix, mais l'épée. Ça veut dire quoi? Ce n'est pas que Jésus n'est pas venu apporter la paix que Jésus est venu pour faire. Non, Jésus est le prince de paix. Regardez ce qu'il dit. Jean 14, verset 27, il dit, je vous laisse la paix, je vous donne ma paix. Je ne vous donne pas comme le monde donne. que votre cœur ne se trouve point et ne s'alarme point. Jésus dit que lui, il est venu, il est donné sa paix. Sa paix est comment?
0: Hein?
1: Il dit pas comme le monde. Hein? Le monde va dire non. Si tu veux avoir la paix là, ne prêche pas la parole. Il ne faut pas être dur. Il faut essayer, il faut mettre un peu de sagesse dedans. Ah, donc tu es plus sage que Jésus. Toi, tu es plus sage que Jésus maintenant. Non. Vous voyez, non, Nicodème a mis la sagesse dedans. C'est pourquoi au lieu de déclarer haut et fort que lui est pour Jésus et que les choses sont dans l'erreur et que c'est Jésus qui est la vérité là, il est retourné, il est toujours resté au milieu d'eux et il dit, oh, est-ce que notre loi condamne-t-il quelqu'un après qu'on l'ait déjà entendu? Hé, hey, Nicodème, hein, tu veux quelle paix? Nicodème veut la paix avec ses compères, hein, ses confrères, les pharisiens et en même temps amis de Dieu. Mais Dieu dit, celui qui aime le monde, l'amour du Père n'est point en lui. Tu n'es pas aimé le monde et aimé en même temps Dieu. Ça ne peut pas marcher. Nicodème, répands-toi, reviens à Jésus avant qu'il ne soit trop tard. Seigneur, t'es Dieu, nous voulons te dire infiniment merci pour la grâce que tu nous accordes. Aide-nous, Seigneur, à renoncer véritablement à nous-mêmes, à savoir que la mort du moi, la mort de notre volonté, la mort aux choses de ce monde qui se mettent au travers, qui s'opposent à Jésus, aux intérêts du ciel, est fondamentale, est inconditionnelle.

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2: Merci, merci de nous recevoir chez vous encore ce soir. On est en direct, là, sur Fréquence Vie. C'est l'heure de la première partie du Nuit sans ennui présentée par Tao Daniel. Et je veux envoyer la main à tous les amis qui nous écoutent à Yamoussoukro, Bouaké, Mans, à Bengourou et bien sûr à Abidjan.

Reste avec nous sur la radio Fréquence Vie. Nous, ce soir, c'est Tao Daniel pour la première partie. Et à 22h30, vous avez rendez-vous avec le passeur Etienne Yang dans Match 6-33. Vous le savez, un seul numéro de téléphone pour rejoindre l'ambiance là. Pour ceux qui veulent participer à l'émission, un seul contact, 07 58 21 21 21. 07 58 21 21 21. On aura un thème brûlant ce soir. On aura aussi de la très bonne musique histoire de vous faire danser.

Il y a de nombreuses familles qui nous suivent du côté de Dabou. On veut penser à vous. Bonsoir et bienvenue. Voici le sujet de ce soir, là, les amis. Chief, on va arrêter la musique là. Merci. Voilà. Le sujet donc de ce soir, écoutez attentivement. Pour ceux qui veulent réagir, rejoindre l'ambiance, préparez-vous à nous appeler au 07 58 21 21 21. 07 58 21 21 21. Je ne sais pas si tu as déjà pris ton dîner, mais bon. Si tu n'as pas encore pris ton dîner, ben bon appétit si tu es prêt à le prendre. Sinon, bonne digestion si tu as déjà fini de prendre ton dîner, ben, comme moi, hein, comme nous. Comme nous ici, c'est ça là. Alors, voici le sujet. Ton mari ou ton épouse t'appelle et t'informe qu'il y a un virus qui a, on va dire, bon, le mari ou la femme, l'épouse n'est pas dans ton pays, hein, elle est peut-être à l'extérieur. Elle a reçu une information comme quoi il y a un virus qui est en train de détruire des vies. Donc, on a eu le premier cas dans votre zone. Donc, attention, il faut quitter rapidement la zone, là, quitte la ville. Peut-être quitte la ville, quoi. Ou bien, va, je t'envoie de l'argent, quitte la ville. Bon, elle est seule. On garde que tu es seule, d'accord? Elle ou il, vous êtes seule. Il vous dit, voilà, attention, allô chérie, il y a une pandémie là qui est en train d'arriver, il y a un virus qui est en train de détruire des vies. On a signalé un cas dans ta ville. S'il te plaît, quitte la ville maintenant, prends de l'argent, puis voilà, rejoins-moi où je suis là. Mais attention, ne le dis à personne. Ma question ce soir, est-ce que vous n'allez pas le dire à quelqu'un? Ou bien, vous allez sélectionner, attends, on est quand même, si j'ai reçu l'information, il y a ma famille, il y a mon frère, il y a ma soeur, il y a ma mère, tout ça, hein, mon père, donc je peux eux aussi leur donner l'information. Hein. Ou bien, vous écoutez ce que votre époux ou votre épouse vous a laissé comme recommandation, d'accord? 07 58 21 21 21. Est-ce qu'on n'a pas un bruitage d'ambulance quelque part, là, Chief? Voilà, merci. Ton mari ou ton épouse t'appelle et t'informe qu'il y a un virus là qui est en train de détruire des vies dans ta localité. Quitte maintenant pour ne pas être contaminé là. Mais attention, ne le dis à personne. Ma question ce soir, est-ce que vous n'allez pas le dire? Ou bien vous allez le dire à certaines personnes, pas à tout le monde? 07 58 21 21 21 07 58 21 21 21. On a quoi pour eux là, Chief? Agba.

0: Ah oui, oui, les amis, vous êtes sur Fréquence Ville. Je rappelle les sujets nécessaires. Et pour rejoindre l'ambiance, un seul contact, 07 58 21 21 21, 07 58 21 21 21. Alors, ton mari ou ton épouse, ton époux t'appelle et t'informe qu'il y a un virus là, qui est en train de détruire des vies. On a signalé un cas dans ta ville. Donc, il te dit ou elle te dit expressément, quitte la ville maintenant. Et ne le dis à personne. Ma question ce soir, est-ce que effectivement vous ne le dites à personne ou bien vous sélectionnez certaines personnes parce que bon voilà, c'est ta ville, il y a quand même les cousins, il y a peut-être maman, papa, les frères et sœurs. Est-ce que vous sélectionnez des personnes quand même vous pensez voilà qu'elles devraient être informées ou bien vous respectez ce que l'épouse ou l'époux vous a donné comme instruction. 07 58 21 21 21 07 58 21 21 21. On vous envoie Shadrach Loman maintenant. Là. C'est Une nuit sans ennui, la première partie avec Tao Daniel.
1: 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Ce que vous voyez là.
0: Eh bien, chante-le avec moi, là.
1: C'est maintenant que
0: on m'appelle. D'accord. Bonsoir, bienvenue.
2: Bonsoir, monsieur Tao.
0: Gladys, depuis Kumasi 05. Ça va, non? Ça va bien là-bas?
2: Oui, ça va, par la grâce de Dieu.
0: Amen, amen. D'accord. Merci de nous rejoindre ici. Il y a une urgence, il y a urgence, là. Alors, gère comment la situation, là, Gladys?
2: Bon, je vais lui demander est-ce que je peux informer quand même ma famille.
0: Non, il a fini de parler, hein, Gladys. Il a fini. De... Il n'y a plus à faire de poser question encore. C'est moi qui pose la question maintenant. Lui, il a fini de te dire n'informe personne, quitte. Maintenant, moi, je te demande est-ce que tu vas quitter ou bien tu vas informer.
2: Moi, je vais quitter d'abord. Maintenant, si je.
0: Gladys, Gladys, faut pas ajouter. Pardon. Il y a deux options. Est-ce que tu quittes ou bien tu informes? Faut pas me dire non que je vais quitter puis après je vais informer. Non, non, non. Tu quittes ou bien tu informes d'abord. Choisis et puis tu développes. Faut pas me mélanger avec, me mettre au milieu là. Non, non, pardon, pardon. Est-ce que Gladys va appeler sa maman quand même pour l'informer ou bien, mon cher? Il a dit de n'informer personne, donc je n'informe personne.
2: Bon, je n'informe personne d'abord. Maintenant, s'il arrive, je peux appeler ma famille pour informer.
0: C'est quoi la différence, Gladys? C'est quoi la différence?
2: Parce que peut-être quand je vais informer à ma maman ou bien mes frères, lui m'a dit de quitter, de le rejoindre là où il se trouve. Je ne sais pas où il se trouve. Mais au moins, je vais partir d'abord à mon voyage. Maintenant, de là-bas, je vais appeler ma maman pour lui informer.
0: C'est la même chose, Gladys. Quand souvent on te dit de ne pas informer, c'est pour ne pas alerter. C'est-à-dire qu'il ne faut pas informer une personne qui va s'affoler et puis elle, maintenant, elle va publier l'information.
2: Donc, je quitte là. Je n'informe personne et je quitte d'abord.
0: D'accord. Donc, Gladys part et puis elle laisse les autres mourir derrière.
2: C'est ça. Il dit qu'à mon retour, que je vais, si je suis là-bas, je peux appeler ma famille pour lui informer que voilà la situation. C'est pourquoi je suis parti.
0: Gladys, je viens de te le dire. Quand le mari te dit n'informe personne, c'est pour ne pas alarmer la population. Tu comprends, non? Donc même si tu arrives chez lui, que tu appelles, c'est la même chose, ce sont les mêmes conséquences. Il ne veut pas que tu... Et souvent ils disent, pour ne pas traumatiser les gens, c'est mieux de garder secrète l'information, tu vois. Donc, que tu le dises pendant que tu es ici ou quand tu pars, c'est la même chose. Il dit de ne pas informer quelqu'un, il faut bouger seulement. Laisse Dieu gérer le reste des personnes qui sont, restées en ville ou au quartier, là.
2: Mais c'est quand moi aussi, il me dit ça, moi, je vais informer ma famille parce que...
0: D'accord. Tu vas informer qui?
2: Je vais informer à mon père, ma mère, mais d'abord, je vais informer à ma maman. Maintenant, si les autres sont trop loin, je vais informer ceux qui sont à côté de moi.
0: Mm-hmm. Maintenant, quand tu informes ceux qui sont à côté de toi, eux aussi vont informer ceux qui sont à côté d'eux, Gladys, ou pas? Ah, c'est ça! Donc, quand tu les informes, là, il y a peut-être maman... Hé, attends, il y a mon frère. Elle aussi, bon, c'est pas mélangé comme ça.
2: Mais ça là aussi, quand je vais partir et puis mes parents vont avoir un souci là, ça va jouer sur ma conscience.
0: Mais c'est, tu ne peux rien faire. Dieu a donné, Dieu a repris, alléluia.
2: Ah non. Je ne peux pas ça là.
0: Gladys, elle va dire amen quoi.
2: Non, moi je ne peux pas dire amen en ça. D'abord, même là, il y a un premier à mes parents qui sont à côté de moi.
0: D'accord. Mm-hmm. Les parents d'abord.
2: Oui.
0: Quand je dis les parents, là, sont les gens en même temps, frères et sœurs, voilà, des personnes qui de ton sang, quoi.
2: Oui.
0: D'accord. Ok. Maintenant, si tu informes et que ça tombe à l'oreille de supérieurs de ton mari, quand on lui renvoie, là, tu gères comment?
2: Ah, là aussi, c'est
0: des cas. Ah, tu n'as pas vu ça. Parce que lui, on lui donne l'information, on dit informe juste ton épouse qu'elle bouge. Voilà. Maintenant, l'épouse, là, elle informe tout le village.
2: Hein? Non, mais si c'est comme ça, là, mm-hmm. Que ça va juste son travail, je préfère me taire.
0: Donc, tu préfères laisser tes parents mourir. Hé, hey, Gladys! Gladys! Ah, Gladys! Non, regarde, les mamans, les parents de Gladys, ça n'écoutait pas, hein, pardonnez, n'écoutez pas. Hein. Gladys, donc...
2: Je fais les deux. Je ne veux pas laisser ma famille mourir.
0: Et puis, tu veux aussi que ton mari perde son emploi, son job.
2: Voilà, donc je fais les deux.
0: Hi. Non, pardon, Gladys, pardon. Faut me dire un seul, moi, puis je vais écrire, pardon. Un seul. Tu as choisi quoi?
2: Moi, je vais informer à mes parents.
0: Ok, donc elle va informer ses parents. Si Marie, là, il a perdu son travail, c'est pas grave, mais tu as sauvé des vies. C'est ça?
2: Voilà.
0: Ok. D'accord. Merci, Gladys. Notre première intervenante, là, depuis Abidjan, Kumasi 05. 07 58 21 21 21. Quand tu décides de ne pas informer, il y a peut-être la mort derrière. Et quand tu décides d'informer, il y a des sanctions au niveau de ton mari. On peut le renvoyer, on peut le mettre en prison parce que c'était une information secrète. Il devait rester seulement entre lui et ses supérieurs et les épouses. Tu fais comment?
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0: va commencer. Allô?
3: Oui.
0: Oui, allô, bonsoir, parlez un peu plus fort s'il vous plaît là. Comment je suis chaud et puis la personne est froide là, ça me casse en même temps là. Qui m'appelle ce soir?
3: Oui, c'est Fawi.
0: Pardon, Marie-France, donne-moi de l'énergie, Marie-France, donne-moi de l'énergie là. Hein, actuellement, ouais. On est déjà fatigué, donc quand ta voix n'est pas chaude là, n'est pas chaleureuse là, ça nous casse. Bienvenue, on part à Fawi avec Marie-France. Et oui. Qu'est-ce qu'elle décide de faire, Marie-France? Elle informe ou elle n'informe pas?
3: Elle n'informe personne.
0: Marie-France, toi tu n'aimes pas ta famille, hein?
3: Pour les affaires de famille, moi je suis à bien, je sais pourquoi.
0: Hein, c'est quoi, c'est quoi?
3: En France, là, tout le village était alerté. Toute ma famille, mes amis, là, tout le monde était alerté.
0: Mm-hmm.
3: Parce que c'est après, je vois pas, je vais, je n'ai pas une personne.
0: Attends, tu dis, quelle est la famille? Tu as parlé de tout le monde était alerté, là, c'était quoi? Qu'est-ce qui a alerté tout le monde, là?
3: Ah, mais c'est un truc quand tu veux partir, là, quand tu veux aller toi en Europe voyager, là, il faut dire à quelqu'un, hein. Faut pas dire à quelqu'un.
0: Ouais, mais Marie-France, là, on dit il y a une affaire de mort. Donc quand tu n'informes pas là, ils peuvent attraper, choper la maladie et puis mourir, Marie-France.
3: Non, on est mort pour mourir. On est né pour mourir. C'est moi qui ai créé la mort là.
0: Est-ce que
3: la mort, là, c'est vraiment qui est créé? Dieu a
0: repris. Que le nom du Seigneur soit glorifié.
3: Que son nom soit glorifié. Arrivé là-bas, là.
0: Mm-hmm.
3: Ce qui va se passer là-bas, je vais envoyer les...
0: Tu vas envoyer quoi?
3: Les feuilles.
0: Ah, mais attends, tiens, mais la feuille à qui? Les gars, ils sont partis. Ils sont morts. Les feuilles, là, c'est à qui va recevoir les feuilles maintenant, Marie-France?
3: Réa Tao.
0: Mm-hmm.
3: L'eau qui est chez toi, là. La rivière qui est chez toi, là.
0: Oui.
3: Il y a toujours du poisson dedans, hein. Poisson que tu n'utilises jamais dans l'eau. Hein. Ils vont partir à quelques graines qui vont rester dans la famille. Donc ils vont gérer ça.
0: D'accord. Donc Marie-France, elle décide de ne pas informer la famille. Elle décide donc d'écouter son mari. Il lui a dit, il n'informe personne. Viens.
3: C'est ça.
0: Elle n'informe personne, elle vient.
3: Famille, la même si dans la famille, monsieur, se va marier, mais toi-même, tu es vieille, depuis là, tu ne te maries pas. Faut que tu aies quitté ici. Et puis, il me te dit, maintenant, si moi, j'ai eu mari qui décide de partir, là, j'ai informé qui encore.
0: Ok. Mais donc, est-ce que tu n'auras pas mal au cœur d'apprendre que derrière, il y a tel qui est mort Tu n'auras pas mal au cœur?
3: Il est mort, j'ai pleuré, c'est fini. Si moi, j'ai peur, là, ils vont pleurer, c'est fini. Ils vont me ressusciter.
0: Si elle vient de Marie France, dit oh, regarde, laisse ça là. On va pleurer, puis c'est fini. C'est fini.
3: Elle ne suffit pas. Depuis Lazare est décédé, pas quelqu'un qui est décédé après Lazare. On pleure, tout est fini.
0: Ouais. D'accord. Merci Marie-France. Ah, Marie-France dit elle n'informe personne, hein. Mon cher, on est né pour mourir. Voilà. Donc, même si je reste avec eux, il y aura forcément la mort, hein, même s'ils ne meurent pas de virus. Ils vont mourir forcément, donc mon cher, je suis parti. 07 58 29

0: attentif, attends, pardon, ça c'est ma partie préférée là. Bonsoir, bienvenue sur Fréquence Vie, on est avec qui?
1: Bonsoir, Lucie.
0: Attends, Lucie, c'était à Bobo, non? Ou bien c'était Angré, toi?
1: C'est Angré.
0: Pardon?
1: Angré.
0: Angré, non?
1: Oui.
0: Voilà, bienvenue, Lucie, coucou, non, Lucie, là. Alors, dis-moi, Lucie, c'est comment?
1: Comme quoi?
0: Tu annonces ou bien tu n'annonces pas? Tu n'informes pas ou tu informes?
1: Moi, je vais informer mes parents.
0: Merci. Pourquoi tu vas informer tes parents pendant que ton mari t'a dit n'informe pas? Est-ce que ça, ce n'est pas être insoumise, coucou Jean Lucie?
1: Bon, il y a quelque chose que je ne comprends pas. C'est pas pour cause de mort. Si je ne dis pas, il y aura la mort, non?
0: Oui.
1: C'est mes parents qui vont mourir, non?
0: Mm-hmm.
1: Donc moi, si la soumission va permettre à tout le monde, mes parents meurent. C'est parce que la Bible a dit, c'est vrai, je suis soumise à mon mari, mais cette soumission ne peut pas permettre à tout le monde, mes parents meurent. Voilà, c'est pas ça.
0: D'accord.
1: Parce que le mari, demain, s'il y a quelque chose, si moi, je me tais, et puis moi, mes parents meurent, il n'aura pas confiance en moi et il va dire que toi, de la manière que tu t'es tué, puis quand tes parents sont morts là, toi tu es sinoise, tu vas me tuer un jour.
0: Il y en a par contre qui vont dire que franchement, elle a suivi mes instructions, c'est une bonne femme. Il y en a qui vont le dire aussi, non, Lucie?
1: Ça, on connaît l'homme, on connaît la femme. Ici, il y a petite chose à la maison. Tu sais, si j'ai commis l'acte sale, puis moi mes parents sont morts là. Je suis seule avec lui.
0: Oui.
1: Il n'aura pas confiance en moi. C'est-à-dire qu'il va douter de moi. Il va dire, si elle a permis que soit ses parents meurent, ça veut dire qu'elle peut garder l'esprit pour que moi je meure.
0: Bon, je disais tout à l'heure à ma soeur Gladys, là, je dis, bon, quand on te dit de ne pas informer, c'est pour ne pas alerter la population. Tu vois, non?
1: Mais,
0: maintenant, quand Lucie, donc... Gougnon Lucie appelle, par exemple, sa maman. Sa maman a aussi ses amis. Les amis de sa maman ont aussi des amis. Et tu vois comment c'est en train de partir, non? Parce que quand tu vas les appeler, tu vas leur dire, ah, mon mari m'a dit de n'informer personne. Mais bon, comme vous êtes de ma famille, là, je vous informe et n'informez personne. C'est ça, non?
1: Bon,
0: et aussi, ils vont appeler pour dire à quelqu'un, faut pas informer quelqu'un, hein? Est-ce que c'est pas gâté comme ça, Lucie?
1: C'est vrai, mais ma famille d'abord. Je vais leur dire, si vous voulez moi mal et la vie de mon mari, voilà, je dois vous sauver, c'est pourquoi je vous ai dit. Voilà.
0: Maintenant, sauvez-vous. Eux, ils ne doivent pas sauver aussi d'autres personnes, quoi. C'est ce que tu veux dire. Ils ne pourront pas, ou bien?
1: Puis ça, en Afrique, là, il y a la grande famille qui est là.
0: Déjà, tu connais, il y a la grande famille qui est dit.
1: Ma maman va devoir sauver elle et ses parents aussi. Et bon, ainsi de suite. Mais Dieu va prendre la gloire parce que je ne peux pas épargner. Je dois éviter ça.
0: D'accord. Maintenant, quand si c'est gâté derrière, qu'est-ce que tu fais? Parce que imagine-toi que tu appelles, par exemple, pour informer. Et puis, eux aussi, ils appellent d'autres personnes pour les informer. Pendant que le gouvernement est en train de dire, attends, on ne doit pas véhiculer cette information-là parce qu'on ne veut pas que la population commence à... Tu vois, non? Maintenant, Lucie...
1: Le gouvernement veut que la population meure, quoi.
0: Non. Ils disent qu'ils sont en train de chercher, en fait, à sécuriser la zone. Tu vois, non? Par exemple, on dit c'est un cas, donc c'est un premier cas. Donc, à cause du premier cas-là, nous, on veut... rapidement gérer ce cas-là et voir comment aider la population. Donc, n'informez pas pour ne pas que la population se mette en mouvement. Lucie, elle dit, bon, comme mon mari m'a informé, moi aussi je vais informer mes parents. Donc, ça fait déjà au moins 50 à 100 personnes qui sont informées, hein, déjà facilement comme ça.
1: Ils sont épargnés.
0: Non, ils sont informés.
1: 100 personnes seront épargnées.
0: Non, pas encore. Donc, tu informes, non? Et maintenant, toi qui devais partir rejoindre ton mari, là, tu ne peux plus. Parce que chacun est informé, puis c'est mélangé. C'est gâté dans ta main. Tu fais comment?
1: Si c'est fait gâter dans ma main.
0: Tu restes quoi?
1: C'est un peu comme l'évangile. L'évangile, je l'ai reçu. Et je dois dire à mes parents, celui aussi sait que c'est la vie. Il doit dire aussi à son parent, il doit dire aussi de gauche à droite. C'est comme l'évangile.
0: Oui, non, mais c'est différent. L'évangile, là, il n'y a pas de mort derrière, en fait. Là, on dit que...
1: Ça, il y a mort derrière. Celui qui meurt, il ne revient pas. Hein. Celui qui meurt, là, il ne revient pas. Il ne revient pas. Mm-hmm. Et voilà. Celui qui meurt, il ne revient pas. Mm-hmm. Donc, je ne peux pas. Moi, mes parents m'écoutent cher. Mon mari aussi m'écoute cher.
0: Okay.
1: Mais si ça doit jouer sur la vie de mon mari pour dire qu'ils vont le renvoyer.
0: Oui.
1: Ils n'ont qu'à le renvoyer en vente galette.
0: C'est pas une forme de sorcellerie.
1: Comment?
0: Ah, mais donc toi, il t'a bien dit, il ne faut pas informer. Parce que les autres aussi ont leurs épouses qui n'ont pas informé leur famille. Maintenant, toi, tu informes ta famille. Non seulement on le sanctionne, on le met en prison. Parce que c'était un secret d'État. C'est comme ça qu'ils appellent. Un secret d'État. Donc, ça ne doit pas sortir. Si tu as informé ton épouse, là, on te sanctionne, prison directe, quoi. Donc, pour Lucie, il n'y a pas de problème. Je vais aller le voir là-bas quand il sera en prison, quand il va sortir. Je vais vendre un peu les galettes, tout ça. C'est comme ça, hein?
1: Donc, monsieur, mon mari, mm-hmm. si on t'a dit des choses là-bas au travail, pour dire que c'est un secret,
0: un secret d'État, il faut informer juste votre épouse.
1: Voilà, il ne faut pas venir me dire.
0: Non, on dit informer l'épouse. On dit informer juste votre épouse. Voilà. C'est comme ça?
1: Excuse-moi beaucoup, je ne comprends pas quelque chose. Voilà, je ne comprends pas quelque chose. Ça veut dire qu'on leur a parlé là-bas.
0: D'informer leur épouse.
1: D'informer leur épouse.
0: C'est tout.
1: Pourquoi? Pour sécuriser quoi?
0: Pour qu'elle vienne. Parce qu'on se dit que même si ça prend de l'ampleur, qu'il y a mort, ils peuvent faire d'autres enfants. Tu vois? Donc, il faut sécuriser la famille, donc l'épouse. Comme ça, même s'il y a des morts, on peut après, vous pouvez faire des enfants, et puis voilà, on peut remplacer ceux qui sont partis.
1: Ce problème-là, si ça arrivait, là, je vais dire à ma famille.
0: Tu vas dire à ta famille, j'enregistre...
1: Si ce problème arrivait, je vais laisser ma famille en secret, je vais laisser ma famille.
0: D'accord. Mais dès que tu informes, ce n'est plus secret, non? C'est ça? Tu es d'accord, hein?
1: Je sais que ce n'est plus secret, mais donc, je vais informer ma famille.
0: Mais donc, tu vas assumer les conséquences, hein? Tu veux assumer les conséquences.
1: Mais au moins, même, je sais que j'aurais sauvé la vie, mais si moi seul, j'ai péri, ou si mon mari et moi, on péri, mais on aura sauvé des centaines de personnes.
0: Alléluia! Alléluia! L'amour se sacrifie pour les personnes qu'on aime, c'est ça?
1: Je ne peux pas.
0: Amen. Donc, Lucie, elle va se sacrifier pour les autres, c'est ça, hein? Un peu comme Christ, quoi.
1: Je préfère moi mourir et tout les autres.
0: D'accord. Amen. Attends, on va chiffre la partie que je disais, une partie que j'aime. Voilà, le temps.

0: d'accord. Hey, dis-le avec moi ce soir. C'est maintenant que. Allô, on est star, va commencer. Bonsoir, bienvenue sur Fréquence Vie. On est avec qui là?
1: Daniel.
0: On est avec qui?
1: Docteur Yao.
0: Docteur Yao, d'accord, bienvenue Doc. Merci de nous rejoindre ce soir. Alors Doc, tu m'appelles d'où là? Yopougon millionnaire, non?
1: Non, non, toi rouge.
0: Hé, hey, Yopougon toi rouge, d'accord. Alors Doc, on gère comment oui. ça là? Hein? Vous qui êtes docteur même là, souvent aussi il y a des choses, on dit, faut informer juste ta femme, faut dire à tout le monde. Hein? Hein? Ou bien? Quand c'est comme ça, vous gérez ça comment, Doc?
1: Tu es fort, vraiment.
0: Lucie même est mélangée. Dit, ah ouais, t'as, on t'y peut voir où même.
1: Tu es allé chercher ça où?
0: C'est pas facile.
1: Vraiment. Bon, est-ce que je sache, le mari, on dit, il ne faut pas, on va dire, parce que si on disait, le mari va mourir, c'est pas moi.
0: Oui, non, il y aura une sanction, on t'emprisonne parce que c'est un secret d'État, ça ne devait pas sortir. On t'a dit, informe juste ton épouse, qu'elle te rejoigne, et puis voilà, laisse les autorités du pays régler en fait cette situation-là.
1: Bon, c'est pas aussi compliqué que ça.
0: Hein?
1: Oui, parce que le mari, il ne meurt pas. Le mari va faire la prison.
0: Oui.
1: Ou bien il perd son emploi. Bon, alors donc on dit à tout le monde, on dit à ceux qu'on doit dire, c'est à ses parents, et puis on les sauve. Le mari, on va dire que bon, comme la situation est publiée, bon ben il fait la prison ou bien on le renvoie de son service, tout ça. Bon, de toute façon.
0: D'accord. Maintenant, donc en fait, je donne peut-être Lucie, peut-être à ceux qui vont appeler après. Alors quand lui vous appelle pour, bon, quand elle vous appelle pour vous dire n'informe personne, il y a un avion. Pour ceux qui travaillent dans ce domaine-là, donc les docteurs là, et leurs épouses, il y a un avion qui les attend pour voilà, les sortir du pays. Ok, donc c'est pour vous seulement.
1: Ah bon?
0: Maintenant, docteur, il y a lui l'informe, la famille. Là. La famille sait qu'il y a un endroit où on doit aller se retrouver pour... pour s'enfuir, quoi, donc, tu vois, non? Mais on arrive, tout le monde est chargé. Hey, attends. L'avion ne peut plus décoller. Le docteur Yao ne peut plus partir. Tout le monde reste en même temps. Donc tout le monde meurt là.
1: Bon, c'est mis de périr ensemble ou bien de vivre ensemble. Voilà. C'est l'idéal, quoi.
0: Oui, mais maintenant Dieu souhaiterait quoi? Qu'on vive ou bien qu'on meure ensemble?
1: Oui, mais si on ne peut pas vivre ensemble, on va mourir ensemble.
0: Non, mais on vit avec son épouse après le mariage là. La personne la plus importante dans la vie d'une personne, c'est son épouse ou c'est son époux. Ou bien, c'est pas ce qu'on dit à l'église?
1: Non, c'est pas forcément ça. Parce que tout état de cause, oui, le mari peut partir laisser la femme peut partir laisser le mari. Bon, c'est vrai que les parents aussi vont partir de nous. Bon, si la situation se présente comme ça, il faut se pencher sur les parents.
0: Aïe.
1: Il faut se pencher sur les parents. Oui, il faut se pencher sur les parents. Parce que si tu n'as pas fait ça, mais bon, en fait, tu auras des problèmes avec la famille. Ah oui, que ce soit la famille.
0: Mais la famille même, la famille même, si vous avez problème avec la famille, là, la famille apporte quoi dans votre vie là? Vous êtes marié?
1: Mais c'est à partir de. Je veux dire, c'est la famille. J'ai sorti de la famille.
0: C'est
1: ce que tu considères aujourd'hui là, c'est ce qu'eux ils ont fait et puis toi tu es venu au monde.
0: Donc bon, on a enregistré, donc dit c'est pas grave, on va tous mourir. Donc l'épouse de

0: Aïe! Attends, attends, Omo, les calculs ne tombent pas juste, quoi. Tu calcules depuis là, ça ne tombe pas juste.
1: Je t'assure que c'est beaucoup compliqué. Mais je pense que après réflexion, il faut prendre une décision.
0: Oui.
1: J'étais en train d'analyser un peu.
0: Les pour, les deux côtés, quoi.
1: Voilà, le pour des deux côtés.
0: Oui.
1: En informant la famille qui sera en alerte, qui va aussi alerter les autres.
0: Tout le pays est informé en même temps. Voilà. Mais toute la ville est informée.
1: Toute la ville, ça s'est forcé le même jour même. Toute la ville sera informée. Or, si la ville n'est pas informée, comme tu l'as dit déjà, c'est pour sécuriser la zone. Forcément, c'est pour trouver une solution.
0: Oui.
1: Forcément, c'est pour trouver une solution. Mais quand je vais alerter la famille comme ça, tu vois, on ne pourra pas les sauver.
0: Oui, ça devient compliqué parce que tout le monde veut fuir, tout le monde veut sortir, tout le monde en même temps a peur.
1: Voilà, on ne pourra pas les sauver, donc c'est inutile. Moi, je pense que d'abord, il faut garder le silence. Puisqu'on dit que c'est un secret.
0: Oui.
1: Voilà, donc moi je vais garder d'abord le silence. Je vais rejoindre mon mari. Mais forcément, ils ne vont pas laisser quand même la population mourir.
0: Non, ils vont.
1: On va chercher d'abord
0: à
1: savoir c'est quel virus.
0: Voilà, ils vont.
1: Voilà, c'est quel virus qui se manifeste. Ils vont trouver forcément une solution.
0: Et s'ils ne trouvent pas la solution?
1: Si on trouve pas de solution,
0: Dieu a donné, Dieu a repris, quoi.
1: Mais si déjà, j'ai dit à mon mari, quand tu m'as dit de garder le silence, j'ai dit oui, j'ai compris.
0: Oui.
1: Donc à partir du moment où ce petit oui-là est sorti, là, je suis tenu respecter ce oui-là.
0: Ouais, c'est un engagement, tu as dit oui, c'est comme un contrat.
1: Bien sûr, donc c'est un engagement, donc je suis tenu respecter l'engagement.
0: D'accord, mais il y a la famille aussi, tu vois. Il y a la petite soeur, il y a le grand frère. Tu vois, non, quand tu pars comme ça, est-ce que tu n'auras pas mal, un pincement au cœur et je m'en vais, puis je les laisse comme ça, là. Est-ce qu'ils vont trouver la solution?
1: Attends. Déjà, une séparation, même déjà, fait mal.
0: Oui, ouais.
1: Même quand tu sais que, je prends un exemple, tu t'en vas en Europe. Le fait que tu vas te séparer déjà de ta famille, tu ne vas pas aller voir un an, deux ans. Souvent, on n'a pas envie d'aller. Mais il faut y aller. Il faut se séparer. On peut naître cher, on n'a pas le choix. On pleure, puis ça finit. Donc, on ne va pas pleurer quand même tout le monde. Je pense qu'il faut d'abord se sauver toi-même.
0: Oui.
1: Comme Jésus pouvait le dire, ne pleurez pas pour moi. Il faut pleurer pour toi-même et puis tes enfants. Voilà. Donc, on ne peut pas sauver tout le monde à la fois. Même si c'est un bateau qui va prendre 1000 personnes. La population dépassera forcément 1000 personnes. Qui va rester, qui va partir.
0: Maintenant, Omo, quand tu pars, par exemple, et puis on trouve la solution, là. Et puis la famille est informée que Daniel Kadio avait l'information, là. Et elle ne nous a rien dit. Tu vois, la sorcellerie, elle avait l'information. Quand tu vas revenir au pays, là, ce sera comment? Mais quand tu vas revenir dans la ville, là, comment tu vas marcher, en fait, au quartier, même?
1: Je vais marcher comme je marchais habituellement.
0: Et, t'es sûr, Omo?
1: Bien sûr.
0: Hein? Ah, la famille va te lapider.
1: Il y a des moments là. Il y a des moments où il faut tuer ton cœur. Il faut tuer ton cœur. Parce que d'après ma grande soeur, elle dit, elle arrive à un stade où elle prend plus problème de quelqu'un pour charger sur sa tête.
0: Et
1: chacun a sa tête. Chacun va charger son problème. Parce qu'à force de charger le problème des autres, tes cheveux blancs poussent très vite. Tu vas mourir avant ton âge. Donc, on n'a qu'une seule vie sur la terre. Il faut la vivre pleinement. Voilà. Donc, moi, je garde le silence. Comme j'ai donné la parole à mon mari, je vais partir. Mais de toute manière, une solution sera trouvée. Voilà.
0: Maintenant, si la solution est trouvée et que ceux qui sont restés là, il y a quelques-uns qui sont partis, bon, c'est Dieu, hein? C'est la volonté de Dieu.
1: Il y aura toujours des gens qui vont partir.
0: Oui, mais je dis, c'est parmi les personnes de ta famille qu'il y en a qui sont partis. Tôt ou tard, même sans le virus. Même sans le virus, ils vont mourir, ils vont partir forcément.
1: De famille, là. En Afrique, c'est ce qu'on peut. La famille est tellement élargie, on ne peut pas sauver tout le monde.
0: Ok.
1: On ne peut pas sauver tout le monde. Déjà, même le village, c'est une famille.

0: Et souvent, on a deux familles. Si papa et maman ne viennent pas du même village, tu vois, déjà, ça fait déjà deux familles. Est-ce qu'on peut sauver toute une famille?
1: Pas évident.
0: On va sauver une famille. Ouais, il aura toujours des morts.
1: Ok.
0: Voilà, il aura toujours des naissances et puis la vie continue.
1: Donc, Monomo, elle est pas tranquille, elle a donné sa parole. Quand elle donne sa parole, là, elle respecte
0: la
1: parole donnée.
0: Mmh. Oui.
1: D'accord. Merci, amour. Hey, c'est chaud, hein, mon cher. Bon, on meurt de quelque chose, tout compte fait.

0: On est là du lundi au jeudi à partir de 21h. Et ce soir, là, attends, pardon. Tiff, ramène-moi le bruitage de l'ambulance, là, tu vois, urgence, vends-moi ça. Hein, après, on va s'écouter, on a quoi pour les auditeurs de la radio, là? On a quoi d'autre Quel titre? Ah, vous êtes sur Fréquence Vie, hein, voilà, vous êtes sur Fréquence Vie, là, c'est ici qu'on joue cet élément sonore, là. Ne pensez pas qu'il y a une urgence là où vous vous trouvez. Allô?
1: Allô?
0: Oui, bonsoir, bienvenue, qui m'appelle, c'est ça?
1: Ouais, bonsoir, monsieur.
0: Oui, votre nom?
1: Ouais, c'est à Yoko, bon.
0: Oui, on vous appelle comment, depuis Poy?
1: On m'appelle Balobi, Franck.
0: Francky, d'accord, Francky, oui. De Poy. Alors, Francky, est-ce que tu informes ou tu n'informes pas, Francky?
1: Ah, moi, j'ai formé, hein.
0: Toi, tu veux gâter, quoi?
1: J'ai gâté, mais c'est mieux.
0: Hey!
1: Oui, voilà.
0: Attends, mais Francky, gâter, là, est-ce que c'est la solution?
1: C'est la solution, même, c'est la solution. Moi, je ne veux pas les gens à mourir. Oui, j'ai gâté, ça, c'est rien. Parce que un jour, Dieu va me donner pour moi un jour.
0: Hey! Bon, Francky, oh, c'est ta femme qui te dit de venir la retrouver où elle se trouve, hein?
1: Ouais, c'est fait, je dis là.
0: Donc, tu n'écoutes pas ta femme?
1: Il informé à tout le monde.
0: Oui, d'accord. Maintenant que tu informes tout le monde là, tout le monde maintenant, on t'attend par exemple, je l'ai dit, on t'attend à l'aéroport. On dit, les passagers là, il y en a 200, ce sont les femmes ou les épouses des travailleurs là. Quand toi tu informes tout le monde sait qu'il y a un avion qui doit décoller à partir de 21h pour sauver certaines personnes que le gouvernement a sélectionnées. Quand toi tu informes là, c'est fini, l'avion ne pourra plus décoller. Donc, tu vas maintenir tous ceux qui étaient supposés partir. Tout le monde va mourir.
1: Non, il n'y a pas qui va mourir.
0: Aïe. Vangui, c'est un virus. Ouais. Le virus a commencé à tuer une personne. Donc, on veut sécuriser la zone. Mais avant de sécuriser la zone, là, informez vos épouses et vos époux de venir. Il y a un avion qui les attend. Ils vont décoller à 14h. Donc, l'avion va prendre que les époux et épouses de ces travailleurs-là. Donc, quand toi, tu informes que la population se déplace pour aller sur le lieu de rendez-vous, c'est fini, l'avion n'a pas pu décoller. Parce que eux tous, ils vont vouloir monter dans l'avion. C'est fini, on va dire non, l'avion ne peut pas décoller. Donc, finalement, vous tous, vous restez. Tout le monde reste pour mourir.
1: Moi, j'ai parlé.
0: Ah ouais. D'accord. Francky Desport, il lui dit non, il va parler. Hein. Tout le monde va mourir, on meurt tous ensemble. Là. D'accord. 07 58 21 21 21.

0: Wouya Wouya. Allô?
1: Hi.
0: Maman missionnaire Claudio Lidi, bienvenue. Alors, attends, je note. Alors, on parle, là, c'est missionnaire Claudio Lidi, du côté de Babi Abidjan. Maman, on gère comment là? On est fort, mais on a quand même la famille. L'Afrique, c'est la famille, ou bien.
1: En tant que chrétienne,
0: mm-hmm.
1: En tant que chrétienne, ouais. Comme Marc dit, nous dit, le commandement de Dieu, d'aimer son prochain comme soi-même.
0: Mm-hmm.
1: Sachez un danger mortel à ton entourage, sa famille, ton voisin et autres.
0: Mm-hmm.
1: C'est pas bon. Parce que la Bible déclare que les choses sachent à l'éternel, les choses révélées aux enfants.
0: Uh-huh.
1: Je serai prudente. Je vais pas céder à la panique. Je vais rester calme. Je vais demander à Dieu. Et je vais privilégier la vérité et le salut du prochain, c'est important.
0: Privilégier la vérité et le salut du prochain, c'est ça?
1: Voilà.
0: Le salut à quel niveau?
1: Non, au niveau de. Parce que quand le dilemme, c'est que tu.
0: Oui, parce que s'il reste, si vous restez tous, vous mourrez. Il n'y a pas de salut voilà. Derrière.
1: Mais moi, je vais sur ce côté.
0: Voilà, donc vous restez pour mourir avec toute la ville, quoi.
1: Quoi, ça a mourir avec toute la vie.
0: Oui, parce que j'ai dit, il y a un virus qui est en train de détruire des vies.
1: C'est ça que j'ai dit, je vais prévenir. Je vais en parler à mes proches.
0: Oui, mais donc, si vous informez, ils vont chercher eux aussi à quitter le territoire.
1: Oui, mais c'est une bonne chose.
0: Non, non, je disais tout à l'heure à Francky, là. On dit que il y a par exemple le car qui doit prendre les travailleurs, leurs épouses ou leurs époux, là. Ça prend 70 places. Ce sont les 70 personnes que l'État a sélectionnées, donc, qui doivent monter. Donc, quand Maman Kodjo lui dit informe la ville, ça, on peut plus, le car ne pourra plus bouger.
1: Je n'informe pas la ville, mais je vais informer mes parents.
0: Oui, mais ils vont informer aussi les autres?
1: Oui, mais c'est pas grave.
0: Voilà, donc tout le monde reste, tout le monde meurt. C'est ce que je dis, en fait. Parce que. Ils ont leurs amis qui ont leurs amis, ils ont leurs frères qui ont leurs frères, ça devient compliqué selon tout le pays informé, bon, toute la ville informée. Donc finalement, vous ne partez pas, eux ne partent pas, ceux qui avaient été sélectionnés par le gouvernement ne bougent pas, tout le monde reste en fait pour mourir. Alors que votre mari voulait que vous bougez avec l'avion ou avec le car pour le retrouver.
1: Moi, je vais en parler.
0: D'accord.
1: Parce que l'amour du prochain interdit le secret.
0: L'amour du prochain interdit le secret. Quand on est marié, là, tout ce qu'on vit dans notre couple, là, on informe les parents.
1: Non, mais ça, c'est un danger qui va faire des humains. Ils vont perdre des vies. Parce qu'on dit un virus, ça va ravager. Il vaut mieux que les personnes quittent la vie.
0: Non, c'est ce que je disais tout à l'heure. En fait, quand on dit de ne pas informer, c'est pour ne pas alerter, pour ne pas que les gens commencent à être stressés. Vous remarquez, non? Tout le monde commence à acheter des choses pour chercher à courir. Et finalement, tout est mélangé, en fait. Parce qu'ils veulent que ça reste secret. Pourquoi? Afin de localiser ceux qui ont le virus pour pouvoir trouver l'antidote. Mais quand la population est informée, on ne peut plus. Parce que tout le monde va commencer à se balader, courir partout.
1: Okay. Uh-huh. Ok, ça c'est. Ça là, franchement, aujourd'hui là.
0: C'est chaud.
1: Là, c'est fort.
0: Hein?
1: Il y a ça de côté, c'est bon.
0: Merci à notre maman missionnaire que Dieu lui dit. À ta vie à Ouya Ouya. Ici, il n'y a pas Jésus, hein, mon frère. On t'invite là. Accepte Jésus maintenant. Alors quand on dit de ne pas alerter, de ne pas informer tout le monde, c'est pour ne pas que la population commence, regardez, hein, où il y avait encore des prophéties là. Les gens partaient dans les supermarchés, prenaient plein de trucs qu'ils n'ont pas utilisés. Il y en a qui commençaient déjà à booker leur billet d'avion, à quitter la ville, c'est ça en fait. Donc même si vous informez par amour là, vous n'êtes pas en train de faire du bien aux autres. Hein? Bon maintenant aussi il y a la famille, hein, il y a la famille qui est là. Ah, j'aime cette partie là. Allô, allô.
2: Allô.
0: Oui, bonsoir monsieur, bienvenue sur Fréquence Vie. Identifiez-vous.
2: Bonsoir mon frère Tao.
0: Mm-hmm.
2: Monsieur.
0: Pardon monsieur. Allô, allô.
2: Allô.
0: Monsieur Sier.
2: Oui.
0: D'accord, bienvenue monsieur Sier, nous vous écoutons.
2: Là, elle va me dire, il ne faut pas dire à quelqu'un, je vais lui dire. Tu dis quoi? Donc, elle maintenant commence à chercher un médicament pour m'envoyer parce que moi-même, je ne vais pas bouger.
0: Ah, c'est votre épouse. Oui. Votre épouse vous dit ça, vous allez lui dire que vous n'allez pas bouger.
2: Oui, oui, parce que moi-même, je ne vais pas bouger. Si c'est pour ne pas informer quelqu'un, c'est que moi-même, je ne vais pas bouger.
0: Ah, vous préférez mourir, vous sacrifier, donner votre vie. Hein? Ah, parce qu'à la croix, où est-ce que vous c'est quoi? Donner sa vie, voilà. Donner votre vie en rançon pour les autres.
2: Parce que je vais informer.
0: Oui, donc j'ai dit, vous préférez rester.
2: J'informe mes parents, j'informe ses parents, j'informe tous les voisins, j'informe tout le monde. Et puis c'est gâté. Parce que je dis, parce que quand elle va me dire, il ne faut pas dire à quelqu'un, je vais dire, tu dis quoi?
0: Mais, voilà. Maintenant, je disais tout à l'heure, quand la personne vous dit de ne pas dire à quelqu'un là, elle le dit pour que vous puissiez sauver leur vie en fait. Quand vous dites là, vous ne sauvez pas ces personnes là. Pourquoi? Parce qu'elles sont automatiquement, elles sont automatiquement peur. Elles sont troublées. Elles vont commencer à poser des actes sans réfléchir. C'est ça en fait le danger quand on informe.
2: Tu ne vas pas te lever pour prendre la trompette pour sonner, pour dire, mais tes parents, tu vas leur dire.
0: Mais oui, tes parents là, ils ont eux aussi leurs amis proches. Hein. Voilà, donc on n'est pas seul sur la terre. Il y a forcément tes parents, ils ont peut-être maman à sa soeur. Donc il y a une tante. Le papa aussi, il a un frère, donc il y a un oncle. Lui aussi va informer ses enfants. Et puis c'est fini, toute la ville est informée. Tout le monde en même temps va commencer à courir partout, c'est mélangé.
2: Solution va se trouver.
0: Non, on dit justement, c'est comme à l'hôpital, quand tu n'es pas tranquille, que tu bouges, on peut pas te piquer en fait, on peut pas mettre l'injection. Donc, quand ils bougent tous comme cela, c'est mélangé, non, ou bien hein? Mais on garde, hein. Il dit, non, lui va informer tout le monde. Quand c'est gâté, c'est gâté.

0: les gens meurent de quelque chose. Voilà, personne n'est éternel. Hein? Donc s'ils sont morts, ça fait quoi? Hein? Jésus, ta vie est bouillabouillard. Bonsoir, bienvenue sur Fréquence Vie.
1: Oui, allô, bonsoir, Lupin.
0: Oui, ah, qui m'appelle là?
1: Ouais, je m'appelle Eliazar.
0: Eliazar, d'accord, Eli. Alors, dis-moi, Eliazar, tu fais comment? Tu informes ou tu n'informes pas là?
1: Ah, moi, j'ai gâté tout, hein. Moi, j'ai gâté tout.
0: Parce... Mais pourquoi vous voulez gâter tout même?
1: Non, on ne peut pas cacher quelque chose qui est la vérité.
0: Mais ta femme dit de ne pas dire. Elle sait pourquoi. Elle, c'est son domaine.
1: Oui. Hein? En tant que chrétien, non, moi, je ne peux pas garder ça.
0: Mais c'est que, en tant que chrétien, là,
1: oui.
0: Quand tu es marié, je le disais tout à l'heure à un papa, là, quand tu es marié en tant que chrétien, là, la première personne la plus importante de ta vie, c'est ton épouse, c'est ton époux. Hein?
1: Oui.
0: L'épouse te dit que faut pas informer. Parce que si tu informes, là, ce sera gâté. Alors, si c'est gâté, on ne peut pas trouver de solution. Tout le monde risque de mourir. Toi, tu dis non, tu vas informer.
1: Toujours, Jésus, il y a la solution de toutes choses, de tous les problèmes que tu as.
0: Ouais, d'accord. Maintenant, si Jésus a la solution de tous les problèmes, pourquoi tu ne pars pas rejoindre ton épouse et puis tu pries là-bas pour qu'on trouve la solution derrière?
1: Non, mais c'est la vie, c'est toujours comme ça. La vie est toujours comme ça. Il y a le mal, puis il y a le bien.
0: Oui.
1: C'est ça qui va arriver, c'est la volonté de Dieu.
0: La volonté de Dieu là. Ta femme te dit faut venir, toi tu dis non, tu veux rester, puis tu dis non, rester là, c'est la volonté de Dieu. Aïe.
1: Non, en tout cas, ce qui est arrivé, c'est ce qui est arrivé.
0: Hein.
1: Mais en tout cas, moi, j'ai informé tout le monde.
0: Ouais, mais, d'accord. Je disais, quand tu informes là, tout le monde va mourir, est-ce que c'est bien? Quand tout le monde meurt.
1: Non, mais c'est ce qui devait arriver, ça va arriver.
0: Non, c'est pas ce qui devait arriver. On dit que. Mon frère Eli doit rejoindre son épouse et puis on va maintenant traiter le problème. Mais il ne doit pas informer parce que s'il informe, les gens vont commencer à faire n'importe quoi et puis on ne pourra pas contenir la population. Donc,
1: on a vu ça là en 2010. Ça nous est arrivé ici.
0: Mm-hmm.
1: Quand ça nous est arrivé, Dieu a trouvé une solution pour tout le monde.
0: Hein? C'est quoi la solution?
1: Dieu a trouvé une solution. Ceux qui doivent rester, ils sont restés. Ceux qui doivent se ressusciter, ils sont ressuscités.
0: Ah, d'accord. Donc, Eli, lui, il reste. S'il est mort, c'est Dieu qui a voulu. Si ses parents sont morts dedans, c'est Dieu qui a voulu. Mais lui, il va informer quand même. C'est ça?
1: Oui.
0: D'accord, Eli, c'est noté.

de la première partie d'une nuit sans ennui là, avec Tao Daniel. Merci à tous ceux qui nous ont appelés, c'était chaud, hein, yeah. Ouais, c'est compliqué, hein, c'est compliqué. Alors cette situation nous pousse à réfléchir sur une question essentielle. Peut-on protéger sa propre vie tout en gardant le silence face à un danger qui menace la vie des autres? Il y a des passages que vous pourrez peut-être citer. La Bible nous dit, je crois dans Proverbe, hein, Proverbe 24, verset 11, « Délivre ceux qu'on traîne à la mort, ceux qu'on va égorger, sauve-les. » Alors, cela nous enseigne peut-être que nous ne devons pas rester indifférents lorsque des vies sont en danger. Alors, si ton mari ou ton épouse te demande de garder le silence pour protéger votre famille, tu peux comprendre aussi son inquiétude. Mais, alors, si tu sais que c'est un danger réel qui menace d'autres personnes, on parle aussi de l'amour du prochain qui doit aussi guider ta décision. Mais attention, comme je le disais là, la plupart du temps, lorsqu'on demande de ne pas informer, ce n'est pas parce qu'on veut les laisser mourir. C'est parce qu'on ne veut pas semer la panique dans les cœurs. Parce que quand une personne est stressée, quand une personne panique, elle peut poser des actes. C'est-à-dire que la panique même peut la tuer avant même que le virus ne l'atteigne. C'est ça en fait le danger. Alors, moi perso, hein, voilà, moi perso, vous n'êtes pas obligé d'accepter le choix des temps, mais moi perso, je pars, voilà, je pars rejoindre, parce que si je divulgue, tout le monde sera informé et puis je vais causer plus de dégâts en fait. C'est-à-dire que partager l'information va causer plus de dégâts que sauver une vie. Par contre, si je réponds à l'appel de mon épouse que je suis parti, le gouvernement va peut-être... on pourra garder toujours son calme, faire extraire les personnes qui ont le virus là, les soigner, et puis la population n'est pas paniquée. On sauve plus de vies lorsqu'on agit avec sagesse. Mais quand tu penses que tu es en train de bien faire, je voulais trouver les passages là, mais bon... peut-être au moment que Dieu l'a dit, tu as le verset là où Pierre a parlé à Jésus et Jésus lui a dit: non, arrière de moi Satan. Pourtant il venait de lui dire que tu es Pierre, je te remets la clé, tu vois, non, toi je vais bâtir l'église. Mais Pierre a dit une chose à Christ qui était certes bien, mais Jésus lui a dit: arrière de moi Satan, tu vois, non. Donc pour dire que il est très important d'agir avec la sagesse, hein. Souvent on pense que nous on aime plus les personnes qui sont à côté de nous que Dieu même qui les a créées. Non, on te dit attention, garde le silence, viens, va, et maintenant vous trouvez la solution. Mais si tu divulgues, c'est la panique totale, les amis. On se souvient encore de la période de Covid là. Non, mais tout était mélangé, on ne voulait plus approcher. Pourquoi? Parce que c'est parti et tout le monde, c'est parti dans tous les sens là. Donc pour sauver des vies, il est important de garder son calme, d'être tranquille. Sinon, divulguer là, tout va se mélanger en même temps, hein, les amis. Et voilà, donc on posait la question, je n'ai pas envie de dire d'où c'est quitté, mais voilà, j'ai vu quelque part et effectivement la femme a réagi comme plusieurs, elle a informé et finalement personne n'a pu partir, ils sont tous morts, et non seulement ils sont tous morts, ceux qu'elle a alerté là, en plus de cela, le mari qui avait donné l'information à son épouse, il a été sanctionné, on l'a mis en prison. Donc personne finalement, tu vois, elle en pensant bien faire, non seulement l'avion qui devait le faire décoller n'est pas parti, le monde a commencé à tout cafouiller, donc le virus s'est répandu plus rapidement. Et donc quand ils ont mené les enquêtes, on s'est rendu compte que c'est le mari qui a informé son épouse, comme ils lui ont demandé, mais l'épouse a informé les autres et finalement, lui, il a payé cher. Donc elle est morte, tout le monde est mort, et puis le mari aussi, il est parti en prison. Donc vous voyez, faisons attention à tous les actes que nous posons, usons beaucoup de sagesse, quoi. Voilà, c'est la fin de la première partie de Nuit sans ennui avec Tao Daniel. On se retrouve du lundi au jeudi à partir de 21h sur Fréquence Villa. Je vous aime très fort, hein. Jésus vous aime encore plus. Bonsoir.

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7: L'église évangélique des Assemblées de Dieu de Côte d'Ivoire, l'église locale des Assemblées de Dieu Port-Boué 2, Temple Bethsaïda, les pasteurs Dr Daodissa Daniel, Port-Boué 2, Dr Wedra Ogo-Adama, Rivera 2, Bana Kambou, président de région Abidjan-Est, Dr Kabore Moïse, Adé Gagnoua-Babri, Dr Jean-Marie Tiako, Niangon Sud, Diallo Dougadi Serge, Adé Port-Boué 2, Assonvo Eugène, André Audevie, André Edmond, Yopougon Bagnon Bethel, son époux, M. Hilaire Kofi Eugène, banquier à la retraite. Les enfants, Mme Kofi Green, Nancio Marie-Laure, professeur, Mme Kofi Traninier Estelle, styliste, M. Kofi Kofi Aristide, gendarme, Mme Kofi Amena Olfiz, épouse Adopo, éducatrice, Mme Kofi Benyaï, Julikaël Preska, épouse Kotiko, professeur, Mademoiselle Kofi Nguessan Ayanadej, journaliste. Mademoiselle Kofi Amouin Brigitte. Monsieur Niagbo Azier Zéphirin, agent à la SODECI. Madame Driwinon Yvette. Les familles alliées ont la profonde douleur d'annoncer le décès de leurs membres, épouses, mères, belles-mères, grand-mères, survenus le vendredi 25 septembre 2026 à Abidjan. Diossé Temanyiné Sophie, épouse Kofi Hilaire, dit la danseuse de l'Éternel. Le programme des obsèques s'établit comme suit. Présentation des condoléances à la famille du mardi 20 au mercredi 21 octobre 2026 de 18h30 à 20h30 au domicile de la défunte, 6 à Pougon dans la cité Lièvre Rouge, Villa 195, couloir Passiflore. Vendredi 30 octobre 2026, de 20h à 2h du matin, veillée religieuse dans la cité Lièvre Rouge, place Saint-Mathias. Samedi 24 octobre à 8h30, levée de corps à la morgue Sipofu de Yopougon, kilomètre 17, suivi de l'enterrement au cimetière de Yopougon.
5: Monsieur Nassis Toussaint-Ballet, maire de la commune de Kumasi, Monsieur Agui Aimé, directeur du cabinet du président du conseil économique, social, environnemental et culturel, Nanan Guessan Marcel, chef du village de Yadio, Nanan Mouton Angui, chef de terre de Yadio, le président du consistoire des églises protestantes et évangéliques du Côte d'Ivoire, président du CEP Messi, président de EP Bomi, le révérend docteur Dion Robert, le révérend docteur Jean Lao, fondateur de l'Institut théologique évangélique d'Abidjan, le bishop Adebayo Adedimegui, président fondateur des églises Buisson Ardent International et non ministère Buisson Ardent, le révérend Oku Gervais, vice-président du conseil apostolique, le révérend Tia Germain, président de l'APOC et le conseil des sages, le révérend Kwasi Bruno, président de l'APOC et ses pairs, les présidents de fédérations et associations, l'Institut Charismatique Évangélique Millennium, ECFM, les églises Mission Évangélique Source d'Eau Vive, MESEV, et le conseil pastoral, M. Sylvain Nda et famille, la grande famille Tofo Abidjan, la grande famille Koméniamien, Abidjan et Agboville, les familles Diarasouba, Akoroko, Bassam et Abidjan, ont la profonde douleur de vous faire part du rappel à Dieu du patriarche, le révérend docteur Tofo Bertin, appelé affectueusement Papa Titi, président fondateur de l'Institut Charismatique Évangélique Millennium, président fondateur des églises MESEV, décès survenu le samedi 26 septembre au CHU de Trècheville. Les présentations officielles des condoléances se feront du dimanche 1er novembre au mardi 3 novembre 2026 de 18h à 20h au domicile familial situé à Kumasi, Sopim, lot 1134, près de la pharmacie du quartier d'Ivo. Une seule veillée d'hommage est prévue le vendredi 6 novembre 2026 de 21h à 4h au terrain Prosaro du quartier Prodomo à Kumasi. La consigne vestimentaire est de se vêtir de tout blanc. Au cours de cette veillée, la levée aura lieu le lendemain samedi 7 novembre 2026 à 8h à Ivo Sep, VGE. L'inhumation se fera au village Yadio à Agoville, conformément à la volonté du défunt. Des convois seront organisés à cet effet avec comme itinéraire du lieu de la veillée au lieu de la levée, ensuite départ pour le village, lieu de l'inhumation. Un uniforme pagne à revêtir le samedi de l'inhumation est disponible au numéro suivant 07 49 08 43 65 au prix de 1500 francs le morceau. Pour plus d'informations, appelez au 07 07 22 46 97 07 59 19 69 15.
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0: Shalom Halichem, ici votre serviteur, Révérend Bleu Basile Hameler. Nous sommes là encore ce matin pour poursuivre notre thématique intitulée « La doctrine orthodoxe ». Nous sommes sur le point 1, le grand 1, l'Église impériale. L'Église impériale, la période qui se situe entre le 4e et le 5e siècle est connue sous le nom de l'Église impériale, c'est-à-dire l'Église sous la domination des empereurs. Et avant l'an 313, l'Église a quelquefois été tolérée, mais elle était toujours menacée de persécution et souvent même persécutée. Mais à partir de l'an 313, elle sera favorisée grâce à l'accession au trône de l'empereur Constantin le Grand. Et on va voir que de plus en plus, l'Église va être sous la domination de l'État et avoir même la protection de l'État. Et si bien que l'Église va, étant sous la domination de l'État, avoir certains privilèges. Et avant l'an 313, les débats théologiques qu'on appelle les controverses doctrinales, c'était réglé surtout par écrit. Parce que il y avait la persécution, c'était difficile de se rassembler, mais après 313, et grâce à la protection de l'État, l'Église va avoir l'avantage, sinon on va assister à l'organisation des conciles. Quand il y a des controverses théologiques, les évêques convoquaient des conciles, des réunions d'évêques et de théologiens pour discuter des questions, trancher le problème. Et les décisions du concile étaient applicables dans tout l'Empire. Dès ce moment, le concile devient un organe de l'administration impériale. Le concile est convoqué, il est dirigé, il est ajourné, il est clos par l'empereur. Nous avons aussi dit que pendant cette période-là, l'Église était divisée en deux blocs. Il y avait d'un côté l'Église d'Occident et de l'autre l'Église d'Orient. L'Église de l'Occident utilisait le latin comme langue officielle de l'Église et l'Église de l'Orient utilisait quant à elle le grec comme langue officielle de l'Église. En Occident, la puissance de l'Église romaine allait toujours croissant sous la main du pape habile et énergique. L'Église avait un seul chef qui était le pape et sous sa domination, l'Église allait toujours croissant. Par contre, en Orient, ce qui domine là-bas, ce sont les discussions religieuses sans fin et des discussions qui sont attisées par les ambitions et les rivalités des évêques des grandes villes de Constantinople, Antioche, Alexandrie, et ce qui va produire des hérésies, des divisions et souvent même des conflits sanglants, parce que au lieu de parler de la parole de Dieu, on se servait d'âme Chanel et en cherchant le plus souvent appui auprès des empereurs. Et ces discussions et ces hérésies portaient le plus souvent sur la personne de Jésus-Christ. Aujourd'hui, nous allons voir en grand deux la fixation de la doctrine orthodoxe. Comment est-ce qu'on a eu ce qu'on appelle la doctrine orthodoxe? L'enseignement sur lequel on doit insister, l'enseignement qu'on doit transmettre de génération en génération, comment est-ce qu'on a eu la fixation de la doctrine orthodoxe? En petit 1, Tertullien et le mot Trinité appliqué à Dieu. Tertullien et le mot Trinité appliqué à Dieu. On entend le plus souvent Trinité, Trinité, c'est un mot qu'on applique le plus souvent, mais c'est un mot qui n'est pas biblique. On va parler de tout cela aujourd'hui. Tertullien est le premier à appliquer le mot Trinité à Dieu. Tertullien est le premier à appliquer le mot Trinité à Dieu. Aujourd'hui, la doctrine trinitaire, quand on dit Dieu en trois personnes, Dieu le Père, Dieu le Fils et Dieu le Saint-Esprit, est acceptée et confessée dans la forme par la majorité des églises évangéliques. Quand on dit oui, Dieu le Père, Dieu le Fils, Dieu le Saint-Esprit, c'est accepté dans la forme par les églises évangéliques. Mais dans la pratique, nous entendons des enseignements erronés sur la Trinité. Or, ces enseignements erronés sur la Trinité constituaient des hérésies aux yeux des pères conciliaires, c'est-à-dire aux yeux de ceux qui ont assisté au concile pour débattre de ce sujet-là. Donc, ces enseignements erronés sur la Trinité constituaient des hérésies aux yeux des pères conciliaires. La thématique de la Trinité est très complexe et a été la raison principale de la tenue
1: des deux premiers conciles œcuméniques. Je reprends. La thématique de la Trinité est très complexe et a été la raison principale de la tenue des deux premiers conciles œcuméniques. Le mot Trinité est un terme conçu par Tertullien pour contrer le modalisme. Je reprends. Le mot Trinité qu'on emploie aujourd'hui, oui, tout le monde utilise le mot Trinité, Trinité. Le mot Trinité est un terme conçu par Tertullien pour contrer le modalisme. Le mot Trinité vient du mot grec triade. Le mot Trinité vient du mot grec triade, qui veut dire assemblage de trois personnes. Assemblage de trois personnes et du mot latin Trinidad, un seul Dieu en trois personnes. Un seul Dieu en trois personnes. Donc, en grec, le mot Trinité signifie assemblage de trois personnes. En latin, le mot Trinité signifie un seul Dieu en trois personnes. Père, Fils et Saint-Esprit. La paternité latine qui finit par s'imposer est reconnue à Tertullien. C'est-à-dire c'est Tertullien qui l'a utilisé pour la première fois. Tertullien, un théologien qui est mort à l'an 222 après Jésus-Christ. Qui était Tertullien? Tertullien était un apologiste. Tertullien était un apologiste. Les apologistes sont ceux qui ont défendu le christianisme contre les attaques dont il était l'objet. Plus jeune, mais contemporain de Irénée, un autre théologien, Tertullien est à la base du vocabulaire trinitaire en latin. Tertullien voulait combattre le modalisme. Le modalisme est également connu sous le nom de sabellianisme. Donc, Tertullien voulait combattre, en inventant le mot trinité en latin, Constantin voulait combattre le modalisme qu'on appelle aussi le sabellianisme. Sabellianisme, parce que le fondateur, bien le principal promoteur de cette hérésie s'appelle Sabellius. Donc, cette hérésie, on appelle ça le modalisme ou bien le sabellianisme. Le modalisme, écoutez bien, le modalisme ou bien le sabellianisme est une hérésie chrétienne du 3e siècle qui affirme qu'il n'y a qu'un seul Dieu et que le Père, le Fils et le Saint-Esprit ne sont pas trois personnes distinctes. Écoutez bien, c'est très important. Parce que le plus souvent, c'est ce qu'on entend aussi dans nos églises. C'est ce qu'on entend dans les enseignements. Le modalisme est une hérésie qui affirme qu'il n'y a qu'un seul Dieu et que le Père, le Fils et le Saint-Esprit ne sont pas trois personnes distinctes. C'est-à-dire qu'il n'y a pas Dieu à part, il n'y a pas Jésus à part, il n'y a pas Saint-Esprit à part, mais seulement trois masques ou modes de manifestation d'une seule et même entité. Si vous voulez, Dieu là, c'est Jésus et c'est Saint-Esprit. N'est-ce pas ce que tu prêches? N'est-ce pas ce que tu enseignes? Prenez du temps pour écouter cet enseignement. C'est très important. Selon cette hérésie, il y a eu trois manifestations successives de Dieu. Dieu agit comme le Père dans la création dans l'Ancien Testament. Dieu agit comme le Fils dans la rédemption, a dit que Dieu a agi, Dieu a créé le monde, le même Dieu, il est venu pour nous sauver, et dans la sanctification, Dieu est venu comme le Saint-Esprit pour nous sanctifier. De façon claire, en des termes simplifiés, le modalisme affirme que le Dieu unique a été Père sous l'ancienne alliance, Fils pendant la vie de Jésus, et Saint-Esprit sous la nouvelle alliance. J'espère que vous comprenez. Et c'est grave. Si c'est ça que tu prêches dans ton église, c'est grave. C'est une hérésie. Le modalisme dit que quand on dit Dieu s'est révélé en trois personnes, c'est vrai, mais c'est la même personne, c'est-à-dire Dieu, il est venu comme Père, le même Dieu est venu comme Fils, le même Dieu est venu comme le Saint-Esprit. Mais c'est faux. Si c'est ça que tu prêches, c'est faux. C'est une hérésie. Et Tertullien a combattu cela. Comme on le voit, les modalistes affirmaient cette l'unité de l'essence divine, a dit Dieu a la même substance, mais il rejetait la distinction des trois personnes de la Trinité. A dit que il n'y a pas de distinction entre Dieu le Père, Dieu le Fils et Dieu le Saint-Esprit. Or, la Bible dit qu'il y a la distinction entre Dieu le Père, Dieu le Fils et Dieu le Saint-Esprit.
0: C'est fort. Prenez note, chers étudiants.
1: Prenez note. Alors, les modalistes affirment certes l'unicité de Dieu, de l'essence divine, mais ils rejettent la distinction des trois personnes de la Trinité. Car le Père de l'Ancien Testament, le Fils de l'Incarnation et le Saint-Esprit de la Pentecôte sont des manifestations du même Dieu. C'est-à-dire, Dieu est venu dans l'Ancien Testament, il a créé le monde, le même Dieu a pris la forme de Jésus, le même Dieu a pris la forme du Saint-Esprit. Ainsi, c'est Dieu le Père et non pas indistinct de lui qui est né en chair et a souffert et est mort sur la croix.
0: J'espère que ce n'est pas trop fort pour vous. Hein. On est là, le feu là. J'espère que ce n'est pas trop fort pour vous.
1: Alors, ils disent que c'est Dieu le Père et non pas indistinct de lui. C'est-à-dire, c'est Dieu le Père qui est venu en Jésus, qui est né en chair et qui a souffert et qui est mort sur la croix. Cette conception-là, cette pensée qui dit que c'est Dieu qui a pris la forme et qui est venu en Jésus et qui est mort, cette conception-là est connue sous l'expression théologique du patripassionnisme. Le patripassionnisme. Quand on dit le patripassionnisme, ça dit la passion ou bien la souffrance du Père, ça dit quoi? C'est Dieu qui a souffert à la croix. C'est Dieu qui est mort à la croix. Ouf! C'est-à-dire que c'est Dieu lui-même qui est mort à la croix. Non! C'est une hérésie, c'est une aberration. Bien-aimé, si c'est ça que tu enseignes, tu es une hérétique. Faut revoir ta manière d'enseigner. Faut revoir ton enseignement. Nous allons continuer la prochaine fois. Merci de nous avoir suivis. C'était votre serviteur, Révérend Basile Hamelé. Shalom.
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0: Dieu. Cherchez premièrement le royaume et la justice de Dieu, et toutes ces choses vous seront données par-dessus tout. Matthieu 6, 33 est une émission pour entraîner, amener chaque auditeur à chercher d'abord le royaume des cieux, ensuite en lui exprimant toute la reconnaissance pour ses bienfaits. Alléluia. 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
1: Dieu veut des offrandes, des adorateurs, pour pouvoir gagner le monde, pour pouvoir gagner la Côte d'Ivoire tout entière. Dieu veut le soutien, l'action de grâce des adorateurs, pour le salut de l'humanité, des hommes et des femmes qui ont compris la vision, qui ont compris l'appel du Seigneur au travers Matthieu 28, qui nous dit « Allez et faites de toutes les nations des disciples », qui ont compris cela et qui ont à cœur de vivre et de répondre à l'appel du Seigneur. Ce sont ces personnes-là que Dieu veut pour l'extension de la radio, pour la force et la puissance de la radio, pour aider la radio à accomplir la mission qui lui a été confiée.
2: Cette radio-là a été là dès les premières heures de notre vie en Christ. Cette radio nous a bercés. Cette radio nous a nourris. Cette radio nous a équipés. Cette radio a aidé à notre maturation. Cette radio nous a empêchés de flancher, de tomber. Cette radio a participé à la réconciliation de notre couple. Cette radio, à travers les enseignements, ont aidé nos enfants. Cette radio a béni nos petits-enfants. Cette radio a fait qu'aujourd'hui, quelqu'un a été appelé, a compris qu'il est appelé au ministère. Cette radio a motivé l'appel de quelqu'un. Cette radio a ouvert l'esprit et quelqu'un a compris que lui aussi, Dieu avait besoin de lui, qu'il pouvait être utilisé malgré qu'il est dans un coin bizarre, reculé de ce pays-là. Mais Dieu le voit et Dieu l'appelle au ministère. Cette radio-là a favorisé, a amené des gens à bâtir, à avoir confiance en eux-mêmes et au Seigneur et à bâtir leur ministère. Aujourd'hui, ce sont des bishops, des archibishops. Cette radio-là a permis aux gens de venir communiquer et appeler le peuple de Dieu à venir à leur programme. Et leur programme était bondé parce que quelque part, ils se sont retrouvés sur les antennes de la radio. Ils ont appelé le peuple de Dieu et le peuple de Dieu a répondu présent. Amen. Cette radio donc a joué un rôle prépondérant dans la construction de leur ministère, dans la construction de leur vie spirituelle, dans la construction de leur appel. Le temps est venu de reconnaître cette vérité-là. Reconnaître et récompenser. Nous sommes là pour inviter tous nos auditeurs et nos auditrices à récompenser cette radio-là, à la reconnaître et à poser des actes en faveur de cette radio. Vous savez, on peut reconnaître que quelqu'un a fait quelque chose de bien, mais quand vous ne posez pas un acte pour manifester de la reconnaissance et de la gratitude, un acte de récompense par rapport à tout ce qui a été fait, vous n'avez pas honoré. Ici, nous appelons nos auditeurs et nos auditrices à honorer cette radio et à lui permettre de briller.
3: Bien-aimés, nous écoutons la radio. Et cette radio a véritablement besoin de soutien. Cette radio a besoin de renouveler ses équipements. Cette radio a besoin d'un véhicule aussi pour faciliter ses mouvements, ses déplacements et le déplacement du personnel. Cette radio a besoin d'étendre, je dirais, ses cordages plus loin et plus loin encore. De sorte que, à travers les émissions de cette radio, des âmes puissent se convertir, des âmes puissent se donner. Et c'est la grande commission, le Seigneur a dit, allez partout le monde entier et faites les nations, les disciples, baptisez-les au nom du Père, du Fils et du Saint-Esprit. Et donc, c'est une recommandation de Dieu. Et à travers les médias, les gens se convertissent. Alors, si cette radio n'est pas en pleine forme, si cette radio n'a pas, je dirais, des équipements des dernières générations, comment est-ce que nos voix, comment est-ce que l'Évangile pourrait partir au-delà de nos frontières? Et c'est un cri des cœurs, c'est un appel qui est lancé à toutes ces bonnes personnes que vous êtes, là où vous me recevez, d'où que vous me recevez, que chacun puisse

0: Chères amoureuses, chers amoureux du Seigneur et de cette émission Matthieu 6:33, quelle que soit votre position, quel que soit ce que vous faites, là où vous êtes, je suis venu vous dire encore shalom.
1: Alléluia.
0: Recevez la paix, la joie, la grâce de notre Seigneur Jésus-Christ. Partout où vous écoutez cette émission, je vous déclare béni et j'espère que vous êtes en bonne santé.

0: Vous êtes bel et bien à votre session horaire de Matthieu 6, 33 de ce soir en direct de nos studios, les 89.4 FM, ici à Abidjan. Auditrices et auditeurs, oui, je crois que tu es déjà là. Vous savez, nous sommes encore et encore là ce soir. Ce soir, avant d'entamer nos trois rubriques, je voudrais qu'ensemble, nous lisons cette portion de l'Écriture tirée du livre des psaumes toujours. Le psaume 36, les versets 2 à 8. Psaume numéro 36. La parole impie du méchant est au fond de son cœur. La crainte de Dieu n'est pas devant ses yeux, car il se flatte à ses propres yeux pour consommer son iniquité, pour assouvir sa haine. Les paroles de sa bouche sont fausses et trompeuses. Il renonce à agir avec sagesse, à faire le bien. Il médite l'injustice sur sa couche. Il se tient sur une voie qui n'est pas bonne. Il ne repousse pas le mal. Éternel, ta bonté atteint jusqu'aux cieux, ta fidélité jusqu'aux nues. Ta justice est comme les montagnes de Dieu. Tes jugements sont comme le grand abîme. Éternel, tu soutiens les hommes et les bêtes. Combien est précieuse ta bonté, ô Dieu! À l'ombre de tes ailes, les fils de l'homme cherchent un refuge. Ils se rassasient de l'abondance de ta maison et tu les abreuves au torrent de tes délices.
1: Où seront donnés en plus.
0: Amen. Dis encore Amen. Amen. Trois fois Amen. Amen. Amen.

Oui, vous y êtes, vous ne vous êtes pas trompé. C'est effectivement le temps, l'heure. Et nous sommes ensemble jusqu'à 1h du matin. Ce soir, Matthieu 6:33 vous propose encore ces trois rubriques. La première tranche, la première rubrique, nous allons vous proposer, comme d'habitude, un sujet avec lequel nous allons appeler pour donner notre point de vue. Ce sera ta contribution et certainement ta contribution motivera, aidera, fortifiera, oui, pourra amener quelqu'un à toujours rechercher premièrement le royaume et la justice de Dieu. La deuxième tranche de Matthieu 6:33, nous allons encore appeler le Seigneur pour célébrer. Oui, notre Dieu, pour magnifier, honorer le roi des rois, par des prières, par des cantiques, par des témoignages, parce que notre Dieu fait et continue de faire pour nous de grandes choses. Et donc nous allons appeler pour, oui, contempler les merveilles de Dieu, chanter, prier à la gloire de notre Dieu, car Dieu fait pour nous, oui, des merveilles. C'est cela, Matthieu 6:33. La troisième partie de Matthieu 6:33 ce soir, nous allons encore bénir Dieu pour une auditrice, un auditeur qui croit malgré les défis, malgré les situations difficiles, malgré tout ce qui semble autour de cette personne, oui, à ne pas aller de l'avant. Malgré toutes ces choses, nous allons dire que Christ est Dieu, Christ est ressuscité. Nous allons dire à quelqu'un de croire aux promesses de Dieu, car le Seigneur est toujours Dieu, il demeure Dieu, il est grand, il est tout-puissant, il est merveilleux, il est bon, il est digne de louange. Et exhorter aussi dans la même occasion quelqu'un qui nous écoute à croire que les compassions, les bontés de l'Éternel ne sont point épuisées et qu'elles se renouvellent certainement, certainement dans sa vie. Et que ce nouveau jour dans lequel nous allons y entrer, ça pourra être un jour de miracles, de signes et de prodiges. Alléluia.

0: Voici, oui, la quintessence de notre émission de ce soir. Matthieu 6, 33, nous allons vous proposer ce thème. Oui, auditrices et auditeurs, depuis, je pourrais dire, un certain temps, nous sommes en train de traiter ensemble des blessures. Nous avons parlé des blessures et nous parlerons de ces blessures. Auditrice, est-ce que tu es encore prêt? Auditrice, est-ce que tu es encore prête? Auditeur, est-ce que tu es encore prêt? Oui, il y a quelque temps, nous avons parlé des blessures du rejet, n'est-ce pas? Nous avons parlé des blessures de la trahison. Nous avons aussi parlé des blessures de l'humiliation, de l'abandon. Ce soir, certainement, oui, cette blessure concerne quelqu'un. Et je pourrais dire que c'est la cinquième blessure. Cette blessure que je vous propose ensemble ce soir, c'est la blessure de l'injustice. Ce soir, je veux parler à quelqu'un qui se dit dans son secret, qui se dit en secret, ce n'est pas juste. Ce n'est pas juste ce qu'on m'a fait. Ce n'est pas juste qu'elle ait réussi ou qu'il ait réussi en trichant. Et moi qui suis honnête, je souffre. Ce n'est pas juste que je sois puni pour une faute que je n'ai pas commise. Ce n'est pas juste que mes frères aient eu droit à l'héritage et pas moi. Ce n'est pas juste, oui, que je serve Dieu et que je souffre autant. Ce n'est pas juste qu'on me regarde comme ça. Ce n'est pas juste que je souffre. Quelqu'un s'est dit ainsi. Bien-aimé, tu as aussi grandi certainement avec un père qui ne t'a pas reconnu, un père qui a été injuste, une mère qui ne t'a pas favorisé et qui a favorisé ton frère ou ta sœur au travail aussi. On a donné certainement la promotion à quelqu'un d'autre qui est venu après toi. Au tribunal, on t'a condamné alors que tu disais la vérité, alors que tu n'as pas réellement fait ce dont on t'accuse. Dans ton couple aussi, on t'accuse de tort, on t'accuse de l'injustice. Et depuis, tu es en colère. Tu es devenu certainement dur, rigide. Tu ne veux pas qu'on parle vraiment, oui, qu'on parle pour t'aider. Et tu penses que tout le monde est injuste. Tu as peur d'être donc vulnérable. Écoute-moi, bien-aimé, avant d'aller plus loin, notre Seigneur Jésus-Christ aussi a été la plus grande victime d'injustice. Innocent, il a été condamné, mais Dieu a transformé son injustice en justice pour le monde entier. Alléluia.
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0: La bonne nouvelle ce soir, par cette émission, je voudrais te dire que ton injustice va devenir ton témoignage. Et même l'injustice que tu as subie va devenir un sujet de témoignage. C'est pour cela que nous pouvons appeler au 07 58 21 21 21. Ton cas nous intéresse. Ton cas d'injustice que tu vis nous intéresse. Allô?
2: Mon pasteur.
0: Alléluia. Maman Walker.
2: Sois béni.
0: Amen. Oh. Ah, nous sommes très, très, très, très heureux de t'entendre à cette heure-ci.
2: Moi, mamie, je suis plus heureuse que vous.
0: Ah, Maman Walker, tu sais, depuis presque 3 semaines, nous parlons des blessures. Les blessures intérieures. Et aujourd'hui, nous allons parler ensemble des blessures de l'injustice. Maman Walker, as-tu vécu une injustice quelque part? Bon, raconte-nous cette histoire.
2: C'est dire que sur cette terre, tant qu'on vivra sur la terre, on aura toujours des choses qui ne nous sont pas agréables. Ça peut être l'injustice, ça peut être autre chose même qui frise, qui blesse. Mais il faut te dire que il y a encore une vérité que Christ a dite et qui enterre ce genre de choses. Et quelle est cette vérité? Il dit, vous aurez des tribulations. L'homme vous amènera au tribunal. On vous maltraitera. On vous fera tout ce qu'on veut. Mais sachez que toutes ces choses, je les ai déjà vaincues.
0: Mm-hmm.
2: Donc, de lever les yeux et de regarder vers Christ. Parce qu'il dit, c'est celui qui persévérera jusqu'à la fin. C'est celui-là qui aura vaincu. Donc, c'est lui qui mangera l'arbre de vie. C'est sur lui que mon nom sera écrit. Donc, dans le temps où nous sommes là, on voit par rapport à ce qu'on attend, qu'on n'attendait pas au préalable, ce qu'on voit, qu'on ne voyait pas au préalable, et que vraiment dans lequel nous vivons aujourd'hui, on peut dire que l'accomplissement de la promesse du dernier livre qui soit l'Apocalypse est en train de s'accomplir. Donc ce que Christ avait dit, c'est en cela qu'il faille vraiment se, je ne sais pas, qu'il faille s'investir et ne plus considérer tout cela. Quand Jésus était sur la terre, quel mal avait-il fait pour subir l'injustice, les injures, toutes sortes de... Il a été blâmé, on l'a traité comme un imposteur, on a menti sur lui. Pourquoi il dit que dans 3 jours, il peut reconstruire le temple que eux, ils ont construit depuis des années? Mmh. Or, ce n'est même pas de ça qu'il parlait. Mais c'est sur ça qu'ils l'ont blâmé pour dire n'importe quoi. Parce que leur objectif était à tout prix de le mettre à mort. Mon pasteur, si on regarde à tout ça là, et qu'on voit aujourd'hui, c'est que Dieu a dit, quand vous verrez la désolation, l'abomination de la désolation établie en un lieu saint, que celui qui vit fasse attention. C'est dans ce temps-là que nous sommes. Donc on peut regarder tout cela pour dire à Dieu, tiens mon cœur pour que je ne regarde pas autour de moi, mais que mes yeux soient fixés sur toi. Donc, je ne peux plus aujourd'hui considérer l'injustice, les insultes, l'humiliation que j'ai subies comme étant les choses les plus importantes. Je veux seulement que Christ garde mon cœur à lui pour que je puisse vaincre. Donc j'aime tout le monde malgré ce que j'aurai subi. Que le nom de Dieu soit glorifié. C'est lui seul qui m'importe aujourd'hui. Ce n'est pas autre personne. Ce n'est pas autre mal qui puisse m'arracher de sa présence. Donc je ne peux plus mentionner tout cela parce que ça doit être oublié et regarder vers Christ. Soyez bénis.
0: Soyez bénis, Maman Walker. Maman Walker, nous saluons Emmanuel, papa. Papa, Emmanuel, Dieu est avec nous et nous saluons ta maisonnée. Nous avons été très, très, très heureux d'avoir eu notre maman, Maman Walker, cette auditrice qui était, qui est et qui sera toujours avec nous. Maman Walker, merci pour ta contribution. Sois fortifié et merci pour tes conseils. Merci d'avoir appelé et nous sommes très très heureux ce matin, ce soir, que tu sois revenu dans cette émission. Le sang de Jésus te couvre. Les anges sont avec toi. pour te façonner, pour te requinquir, rétablir et pour te donner encore assez de force, la force venant du ciel, pour que ensemble nous puissions toujours et toujours communiquer et regarder à la croix de Christ, regarder à Christ, notre juste, notre Dieu juste, notre Dieu qui a vécu toutes sortes d'injustices. Merci, maman.
2: Merci, merci, merci. Que Dieu te donne beaucoup, beaucoup, beaucoup, beaucoup de santé, de bonheur.
0: Amen.
2: Toujours devant nous, pour nous montrer la croix de Christ.
0: Alléluia. Maman Walker, merci beaucoup. Bisous. Waouh. C'est merveilleux, c'est merveilleux. Le verset 7 du psaume 36. Ta justice est comme les montagnes de Dieu, tes jugements comme le grand abîme éternel. Tu soutiens les hommes et les bêtes. Combien est précieuse ta bonté, ô Dieu. Ce soir, le Dieu de justice est parmi nous. Le Dieu qui ne t'a pas abandonné malgré tout, malgré l'injustice que tu as subie, que tu vis, ce merveilleux Dieu est là. Ce soir, nous pouvons dire encore à quelqu'un que ton histoire d'injustice nous intéresse. Prends ton téléphone et appelle-nous. Raconte-nous succinctement cette histoire. Ce n'est pas pour la garder et pour avoir la haine de quelqu'un ou de quoi que ce soit, mais c'est encore pour toi qui voudrais nous appeler pour que tu nous témoignes des méfaits de l'injustice, ce que ça t'a apporté, ce que l'injustice t'a fait, t'a amené. Parce que beaucoup, par l'injustice, sont condamnés aujourd'hui. Beaucoup ont perdu beaucoup de bénédictions par l'injustice. C'est pour cela, nous sommes en direct, hein, tu peux appeler au 07 58 21 21 21. Les blessures de l'injustice peuvent avoir des dégâts dans ton cœur ou dans ta vie. La blessure de l'injustice peut te rendre dur et contrôlant, méfiant même, parce qu'on a été injuste envers toi. Tu veux tout contrôler maintenant. Tu fais beaucoup attention. Tu ne fais plus confiance autour de toi. Tu dis, on ne me fera plus ça. Tu es devenu ton propre protecteur. Mais à force de tout contrôler, bien aimé, tu peux t'épuiser. Regarde au Seigneur. C'est au 07 58 3 fois 21. Allô?
3: Allô?
0: Oui.
3: Bonsoir, papa.
0: Bonsoir, mamie. Comment vous allez?
3: Ça va, papa.
0: D'accord. Avec qui je parle?
3: Avec la sœur Gisèle.
0: Avec la sœur?
3: Gisèle.
0: Gisèle. La sœur.
3: Oui.
0: Sois bénie, la sœur. La sœur Gisèle nous appelle d'où?
3: J'appelle de Yopougon Nyangon Nord.
0: Yop Nyangon Nord. Ça, c'est bien. La sœur Gisèle.
3: Oui, papa.
0: Ah, merci d'appeler dans cette émission où nous parlons des blessures de l'injustice.
3: Oui, papa.
0: Raconte-nous un peu. Tu as vécu un peu l'injustice quelque part? Et cela t'a un peu mal, un peu fait mal? Raconte-nous, ça garder vraiment de la haine pour quelqu'un. Oui, vas-y.
3: Non, non. Il n'y a pas de haine pour quelqu'un, mais il y a aussi une justice que mon papa m'a fait, en tout cas.
0: Oui.
3: Alors, mon papa, j'ai pas grandi avec lui. Et au moment où moi j'ai grandi, il était déjà en Europe. Et mon papa a eu d'autres enfants. Je suis la troisième des 12 enfants qu'il a eu.
0: D'accord.
3: Et mon papa a eu, il a eu deux femmes, et il a eu plusieurs femmes, mais il est parti avec deux en Europe. Donc, mon papa un jour envoie mes papiers de la France, il amène ça à l'ambassade. De là-bas, l'ambassade m'appelle et dit que votre papa a envoyé votre papier pour que vous puissiez aller en Europe. Bon, je me rends à l'ambassade. Je me rends compte que mon papa a déjà retiré les papiers de l'ambassade. J'arrive là-bas, mais dis-moi que tes papiers ont été déjà retirés. Donc, c'est parfois, je me rends à Bobo chez sa nièce où il descend d'habitude. Et j'arrive, il est là. Je dis, ah, papa, je suis parti à l'ambassade pour prendre les papiers. Et on m'a dit que ça a déjà retiré. Il dit, oui, j'ai retiré les papiers parce que sa petite soeur fait des bêtises. Donc, elle va partir sur tes papiers. Et puis, l'année qui suit, je vais te faire partir. Cette petite soeur, avec moi, n'a pas même mère. Voilà, elle est là, sa maman à part. Donc, à ce moment-là, je vous parle de quelque chose de 97.
0: D'accord.
3: Je vous parle de quelque chose de 97. Et mon papa prend les papiers, il fait partie, ma petite soeur. Et du coup, toute ma vie est bloquée. Plus rien. Je me dis que bon, l'année qui suit, il va me faire partie.
0: Ouais.
3: J'attends. Il dit non, l'année prochaine. Non, l'année qui vient. Jusqu'à ce que il ne dit plus rien. Donc j'explique le problème à mon pasteur. Le pasteur me dit, non, certainement que tu viens faire quelque chose qui ne lui plaît pas. J'ai dit, moi, mon papa, j'ai du mal même à le regarder dans les yeux. Donc je ne sais pas. Donc d'accord, en tant qu'un homme de Dieu, comme il m'a dit de demander pardon, j'appelle mon papa, je demande pardon. Il s'affole. Mais pourquoi tu me dois pardon? Tu ne m'as rien fait. Je dis, mais papa, mais si je t'ai rien fait, tu prends mon identité, tu donnes à quelqu'un. Et puis maintenant, aujourd'hui, ma vie est bloquée. Donc, explique-moi au moins, qu'est-ce qui se passe? Je n'ai rien à t'expliquer. Et même, j'ai deux grandes sœurs de côté maternel qui sont en Europe. Ces sœurs l'ont tout fait pour me faire partie. Mon papa s'est opposé jusqu'à ce qu'il meure. Il ne m'a pas expliqué. Et ma vie est restée comme ça. Cette dernière-là, aujourd'hui, elle est devenue française dessus. Elle a fait des enfants dessus. En tout cas, elle est devenue une civiliste en Europe. Et puis moi, ma vie est bloquée. Sans travail, sans enfant, sans mariage, rien. Aujourd'hui, je suis là, comme ça. Et ça m'a rendu tellement amer.
0: C'est ça.
3: Jusqu'au ça, je n'ai pas dit ça, mais j'ai
0: encore les larmes aux yeux. Amen.
3: J'ai encore les larmes aux yeux.
0: Oh, prends courage. Prends courage, la soeur Gisèle.
3: Je ne sais pas si je vis, en fait, je ne vis pas.
0: Prends courage.
3: Non, vraiment, que le Seigneur me pardonne. Peut-être que j'ai accepté qu'elle parte. C'est ça que j'ai bloqué ma vie. Que vraiment le Seigneur me pardonne. Non, papa, c'est ça que va.
0: Je voudrais encore une fois de plus que vraiment. Tu parles à Dieu ce soir pour dire à Dieu, Seigneur Jésus, qu'ai-je fait? Si j'ai posé un acte envers mon père, ma mère ou par quelqu'un et que ma vie est ainsi, je te demande pardon devant la nation ivoirienne. Tu es le Dieu qui ouvre et personne ne peut fermer. Alors que je suis encore en vie, il y a encore un miracle possible. Oui, une porte peut s'ouvrir afin que ma destinée s'ouvre aussi. La soeur Gisèle, c'est ma prière pour toi. Et tu peux aussi faire cette prière publiquement. On ne sait jamais. Nous sommes nombreux à t'écouter. Nous sommes nombreux à entendre cette voix à laquelle tu as prise pour nous parler. Et nous sommes touchés par cette histoire. Nous voulons que tu pries à haute voix et que tu dises, je parle au ciel ou à la terre. Si quelqu'un n'est plus, si quelqu'un a vécu, si quelqu'un vit et que dans la vie de cette personne, j'ai été amer, j'ai fait quelque chose, Seigneur, je prie que tu me libères ce soir. Élève la voix, fais cette prière de façon sincère qui vient de ton cœur. Et certainement, Dieu va encore faire une nouvelle chose dans ta vie, les jours, les mois à venir. La sœur de Gisèle, nous t'écoutons.
3: Seigneur mon Dieu, papa, ce soir, devant la nation ivoirienne, devant tout le peuple de Dieu, je viens vraiment te demander pardon. Tout acte que j'ai posé négativement ou bien consciemment, je viens te demander pardon. Et que Dieu Tout-Puissant, je sais que tu es le Dieu qui change toutes choses. Même nous, en tant que des êtres humains, on fait des erreurs. Mais tu es le Dieu qui pardonne et tu es le Dieu qui change l'amertume vraiment en joie. Tout ce qui est tristesse, tout ce qui est angoisse, tout acte que j'ai posé envers une personne, sans m'en rendre compte, consciemment ou inconsciemment, je viens devant la nation ivoirienne, devant le peuple de Dieu, à la radio, quand tu vis, te demander vraiment pardon, Seigneur. Lave-moi, nettoie-moi, enlève tout ce qui est blocage, toute opposition, tout ce qui bloque ma vie, Seigneur. Je te demande pardon, Seigneur. Il n'y a que toi seul, Papa, qui détente la situation. Il n'y a que toi seul pour essuyer mes larmes. Il n'y a que toi seul pour relever ma tête. Il n'y a que toi seul, Seigneur, mon Dieu, pour me justifier, Seigneur. Il n'y a que toi seul, Papa. Ce soir, je compte sur toi. Je m'appuie sur toi. Je prends tes enfants en témoin. Je prends le ciel en témoin. Je prends la terre en témoin. Et Dieu Tout-Puissant vient dégager la situation. Si quelqu'un a bloqué ma vie, il n'y a que toi seul, Papa, pour dégager ce blocage. La seule gloire de ton nom que j'ai prié. Amen.
0: Amen. La sœur Gisèle, encore une fois de plus, tu l'avais déjà fait certainement, mais devant la nation, devant le peuple de Dieu, tu viens de déposer certainement cette injustice, cette colère dans ton cœur. Cette injustice qui t'a ruiné, qui rumine depuis des années ta vie et qui te détruit. Et tu viens de le faire encore. Ma prière, c'est que le Dieu des cieux te justifie, il te purifie, il te sanctifie. Amen. Et que toutes les accusations d'injustice, toutes les blessures que cela t'a causé d'injustice, que cela soit neutralisé par le sang de Jésus, au nom de Jésus. Je prie en qualité de serviteur que le Dieu qui ouvre et personne ne peut fermer, le Dieu qui ferme et personne ne peut ouvrir, suscite un ange pour te faire amener là où l'Esprit de Dieu a décidé que tu y arrives. Quelles que soient ces années, je détruis les obstacles. Quelles que soient les années, j'annule les oppositions. Quelles que soient ces années, j'annule les manigances qui ont provoqué ces blessures de l'injustice. Au nom de Jésus-Christ de Nazareth, que le Dieu vivant, lui, agisse et que tu dises, l'Éternel est bon. Il est grand, il est miséricordieux. Merci Seigneur, parce qu'il a serré ainsi pour toi, au nom de Jésus. Amen.
3: Amen.
0: Oh, la sœur Gisèle, vraiment, je voudrais plus tard te rencontrer encore et nous allons continuer de prier ensemble. Merci pour cette belle histoire que tu viens de nous raconter et nous bénissons Dieu pour ta vie. Dieu a de l'espoir avec toi. Il a de grandes choses à faire. Laisse tranquille. Laisse-moi te dire, excuse-moi, tu as déjà 50 ans?
3: Je suis à 47 ans.
0: Oh, non, je voulais simplement que tu dises, oui, j'ai environ, bon, d'accord, ok. Personne ne te connaît certainement. Et merci, ce n'est pas encore fini. Je connais quelqu'un, c'est à sa retraite. Quelqu'un qui a été commissaire de police. C'est à sa retraite qu'il a eu sa première voiture personnelle. Et Dieu n'a pas encore dit son dernier mot avec toi. Prends courage, Gisèle. Vraiment, je t'aime dans l'amour du Seigneur. Dieu t'ouvre une porte. Dieu va te bénir. Il va te faire rattraper toutes ces années perdues. Quelqu'un depuis certainement l'Europe aussi a écouté ton histoire. Et attends-toi à ce qu'un ange te visite au nom de Jésus. Amen.
3: Amen, papa. Amen.
0: Merci beaucoup. Tu as l'habitude de nous écouter? D'accord, continue donc de nous écouter. Merci d'avoir appelé.
3: Papa, chaque fois j'écoute.
0: Ah, super.
3: Chaque fois que l'émission est là, j'écoute. C'est la première fois que j'appelle.
0: Ah là là. Et tu viens de nous enrichir par ton témoignage. Alléluia. Donc cela existe, les blessures de l'injustice. Et prends courage et fortifie-toi. Merci. Merci, merci d'être avec nous. Au revoir.
3: Au revoir, papa.
0: Tu vas raconter tes merveilles. Tu vas raconter tes témoignages. Parce que Dieu t'a aimé. Il t'aime et il t'aimera.
1: Cherchez d'abord le royaume de Dieu et sa justice.
0: Oui, les blessures de l'injustice. Faites d'une personne blessée par l'injustice qui croit que tout est fini. Tu crois qu'elle ne mérite rien. Elle n'arrive pas à recevoir l'amour gratuit de Dieu ou des hommes. Elle se dit, il faut que je travaille plus ou que je, je prie plus pour que Dieu m'aime, pour que je rattrape mon retard. Non, Dieu est juste, mais il est aussi Père. Il te donne par amour, pas par mérite. Quelqu'un nous écoute, nous voulons aussi entendre ton histoire. Allô?
2: Oui. Mon pasteur, c'est encore moi.
0: Ok. Maman, votre cœur est au bout du fil.
2: C'est par rapport à celle qui vient d'arriver. Vraiment, j'ai entendu son témoignage. Je l'ai écouté en long et en large. Je sais que humainement, ça tue, ça brise et ça rend l'homme amer, effectivement. Mais tant que cette amertume l'habitera, tant qu'elle n'aura jamais pardonné et qu'elle n'aura pas donné toute la place à Christ, et que humainement, c'est elle qui veut garder la vengeance dans le cœur.
0: Non.
2: Or, elle... ce n'est pas ce que Christ nous a dit. Elle va continuer de souffrir.
0: Elle dit mais qu'elle a pardonné. Son papa même n'est plus aujourd'hui.
2: Elle n'a qu'à pardonner. Mm-hmm. Elle n'a qu'à faire comme s'il n'y a rien. Elle n'a qu'à aimer son père défunt. Elle n'a qu'à aimer sa sœur qui est là-bas. Elle n'a qu'à se dire que. Et ils ont fait pour eux, mais pour elle, se trouve encore dans la main de Jésus-Christ de Nazareth. Lui seul est capable de tout faire. Il s'appelle omnipotent, tout-puissant. Il s'appelle omniprésent. Quand cela se préparait, il était là. Il s'appelle omniscient. Christ savait toutes ces choses avant que ça n'arrive. Parce qu'il est une ancienne solution avant les problèmes qui nous arrivent. Donc, elle n'a qu'à pardonner et elle va voir sa vie changer complètement au nom de Jésus.
0: Amen. Merci, Maman Walker, pour le soutien apporté à notre fille, à notre sœur. Sois bénie. Merci, merci de nous suivre. Alléluia. Alléluia, alléluia. L'homme ne vivra point de pain seulement, mais de toute parole qui sort de sa bouche. Ce soir, oui,
4: alléluia.
0: Tu as été certainement blessé par l'injustice. Allô?
4: Allô?
0: Oui. Bonsoir, bonsoir, bonsoir.
4: Bonsoir, bonsoir, bonsoir.
0: Comment tu vas?
4: Dieu fait grâce.
0: Dieu fait grâce?
4: Amen.
0: Amen. Nous avons une auditrice exceptionnelle. Elle va nous raconter son cas d'injustice.
4: Oui, pour moi, c'est le passé, mais le passé, on vit toujours dans le passé. Moi, j'étais bien dans mon foyer. J'ai eu des discours avec mon mari. Le grand frère dit comme ça, comme il était bien courageux. Pour pas te fatiguer, bien, je vais te séparer. Tu avais mon argent. J'avais mon argent, moi je suis venu, c'est juste pour que les papiers puissent passer. Mais quand même, c'est le cas. Ça a commencé à tâtonner. Comment nous j'ai engagé les procédures. Et donc l'argent, je couvre, je rembourse, je couvre, je rembourse. Pour finir, j'ai commencé à me payer à mon âge de 5. Jusqu'à l'argent est fini. Et souvent resté, les bras croisés. Je me suis toujours réveillé à 5 heures du matin, le papier ne suffit pas. Et Dieu, depuis dans le Seigneur, j'ai la chance. Dans le collège, partout je passe en toi, je me demande bien à quelqu'un. Jusqu'à ce que je reste là, je vais tomber malade, on va diagnostiquer. C'est le gogo. Dans le début, on n'a pas cherché à faire face. J'ai commencé à payer, payer, payer. Faire des analyses dans les grands coins. Je paye la consultation, les médicaments sont très chers. Je lui dis que ça va chercher l'argent. Je lui dis à ton enfant, mon enfant qui vient de finir, d'accord. Je lui dis à ton enfant, il n'a pas payé. Un seul médicament, 20 500 francs pour une semaine. C'est comme ça. Moi, je me suis dit, je ne veux pas, comme on dit, traduire quand tu viens de finir ça, je me dis que je vais payer. Donc, c'est ça pour de bon. science arrivée sur son vie.
0: Gloire à Jésus.
4: Donc, c'est Dieu là. La deuxième partie qui viendrait pour bénir son sein, c'est pour moi. C'est béni de lui.
0: Amen. Que Dieu nous bénisse, que Dieu te bénisse. Merci beaucoup pour ces informations utiles qui sont en train d'aider une auditrice et un auditeur. Soyez bénis et merci d'avoir encore appelé et merci aussi pour la vie que notre Dieu te donne. Dans cette vie te donnera de l'espérance et tu verras certainement la gloire de Dieu.
4: Amen.
0: Ayons surtout foi et croyons que Dieu a une histoire à écrire avec nous. Merci.
4: Amen.
0: Beaucoup. Merci. Voise, ma voisine. Ma voisine, je te salue. Et je t'aime dans l'amour du Seigneur.
4: Voisin, allô?
0: Oui.
4: Elle nous dit à Radio, à la veille de Radio Zazie là.
0: Oui.
4: Elle dit, même si tu ne dis pas ton nom, mais qu'elle dit l'eau là. Quand le pasteur dit voilà, on sait que c'est toi.
0: Ah, merci beaucoup, merci d'avoir été avec nous à l'instant. Nous sommes bel et bien en direct de la radio Fréquence Vie ce soir. Nous parlons des blessures intérieures de l'injustice. Et ces blessures, oui, nous ont fait vraiment mal. Tu as été certainement puni à cause de l'injustice. Ta destinée n'a pas été atteinte comme tu le penses à cause de l'injustice. Oui, par l'injustice, tu as été incarcéré, tu as été mis au large, tu as été rabroué, tu as été rejeté, tu as été méprisé parce que quelqu'un a manifesté l'injustice. Prends courage, appelle, ton histoire nous intéresse, c'est au 07 58 21 21 21.

Tu as été cette personne blessée par l'injustice et tu crois vraiment que tu mérites aujourd'hui mieux que ta vie que tu vis actuellement. Et tu dis, certainement, c'est par l'injustice de cette personne que ta situation est ainsi. Prends courage, appelle au 0758 21 21 21 pour nous partager ton histoire. Alléluia. Alléluia.

0: Oui, allô.
1: Oui, allô.
0: Oui, bonsoir, bonsoir, bonsoir, monsieur.
1: Oui, bonsoir, papa.
0: Comment tu vas?
1: Oui, reste bien par la grâce de Dieu.
0: D'accord. Tu appelles d'où, s'il te plaît?
1: J'appelle la Bobo.
0: Ah, Bobo. Tu gardes l'anonymat ou bien tu nous donnes ton nom?
1: Bon, je garde l'anonymat.
0: D'accord, vas-y, explique-nous ton histoire d'injustice que tu as subie.
1: Bon, mon histoire de l'injustice que j'ai subie, c'était dans les années 2013.
0: Ok.
1: Je partais à l'école, mais étant élève, j'aimais le foot.
0: Vas-y, raconte-nous ton histoire, vas-y, parle, nous t'écoutons.
1: Bon, étant élève, j'aimais le foot. Et un soir, je rentre à la maison. Le lendemain, je ne peux plus me lever. J'étais cloué au lit. Je ne peux plus me lever. Mes membres, mes deux jambes, je ne peux plus m'arrêter là-dessus. Jusqu'à ce que, bon, nous avons tourné dans les hôpitaux avec mes parents. Jusqu'à ce que les docteurs me disent non, bon, je ne peux plus avoir l'usage de mes membres, que je ne peux plus marcher. Mais vraiment, j'étais très jeune à cette époque. Je ne connaissais pas encore le Seigneur Jésus. Mais sans me rendre compte, étant isolé à la maison, vu que je ne pourrais pas sortir, je ne pourrais pas marcher, je ne pourrais pas aller nulle part, je ne pourrais même pas aller à l'école. Donc c'est comme ça, au fur et à mesure, il y a ma mère qui m'a remis une Bible. Donc chaque jour, je lisais la Bible, vu que c'était ça qui était devenu mon quotidien. Chaque jour, je me mettais à lire la Bible. Parce que les médecins m'avaient dit que je ne pouvais plus marcher. Donc j'étais attristé, mais j'étais découragé de la vie. Quelqu'un qui aimait le foot, quelqu'un doué dans le foot. Donc c'est comme ça, chaque jour, je me mettais à lire la Bible, je me mettais à lire la Bible, je me mettais à lire la Bible. Pendant des mois, bon, quelqu'un qui ne pouvait pas marcher, un jour comme ça, je me lève, je commence à marcher.
0: Gloire à Dieu.
1: Amen. Amen. Mais il y a les séquelles qui sont restées. Mais par la grâce de Dieu, j'arrive à marcher, j'arrive à me déplacer, j'arrive à vaccer à mes occupations. Et puis cela, papa, ce soir, j'aimerais que vous priez pour moi aussi. Parce que ce n'est pas facile aussi, ce qui est par moment.
0: Anonyme, tu penses que c'est un cas d'injustice qui t'a amené à cette histoire que tu as vécue?
1: Bon, selon moi, je pense que c'est un cas d'injustice. Parce que, bon, j'aimais le football plus que tout au monde.
0: Donc, tu penses que c'est spirituellement que quelqu'un, de façon injuste, a brisé ta destinée, t'a empêché de faire ce que tu aimais faire, ce que tu pouvais faire, ce que tu voulais faire, n'est-ce pas?
1: Oui, c'est ça, papa.
0: D'accord, ok. Est-ce qu'aujourd'hui, alors que tu as pris du temps à lire la Bible, tu as pardonné à toutes ces personnes qui ont été la source de ces malheurs?
1: Oui, papa.
0: Est-ce que tu as aussi pardonné à toutes ces personnes qui, dans cet état où tu étais, t'ont causé du tort?
1: Oui, papa, j'ai pardonné.
0: Si c'est le cas, Jésus-Christ est ton Seigneur, Jésus-Christ est ton Dieu. Amen, amen.
1: Amen.
0: Il peut encore te guérir de ces blessures de l'injustice. Il peut encore t'améliorer la santé. Alléluia.
1: Amen. Amen.
0: J'espère que tu n'as pas encore 30 ans ou bien tu as plus de 30 ans.
1: Non, j'ai 28 ans.
0: Non, bon, tu dis sûrement j'ai plus de 25 ans ou bien j'ai environ 30 ans. Ok, merci beaucoup. Et tu demandes qu'on prie pour toi, n'est-ce pas?
1: Oui, papa.
0: Que le Seigneur améliore vraiment tes marches.
1: Amen.
0: Que tu puisses retrouver l'usage de tes membres, c'est ça?
1: Amen. Oui, c'est ça, papa.
0: Auditrice et auditeur, reste tranquille. Nous allons prier pour toi. Auditrice et auditeur, je veux et je voudrais, à l'instant précis, que nous élevons ensemble la voix pour recommander notre fils au Seigneur. Ce fils, vous avez entendu sa voix, qui était vraiment un amoureux du foot, qui était engagé dans le football et brusquement, il a perdu l'usage de ses pieds. Mais par la grâce de Dieu, et il a eu une mère compatissante, une mère qui savait que la solution était dans la Bible, était en Christ, était dans la parole. Et par la grâce de Dieu, par sa lecture, il a commencé à retrouver l'usage de ses pieds. Et aujourd'hui, il veut que le Saint-Esprit renforce encore, oui, ses membres et qu'il puisse faire retrouver les mouvements qu'il ne pouvait pas faire avant. Alléluia.
1: Amen.
0: Donc nous prions au nom de Jésus-Christ de Nazareth que le Dieu de vérité, le Dieu de justice te repositionne, te redonne,
1: Amen.
0: Oui, ce que tu as perdu par cette
1: Amen.
0: Émission avec le concours des bien-aimés qui élèvent la voix pour prier pour toi, que le miracle descende dans ta vie et que vraiment la grâce, oui, te localise. L'onction de Dieu te remette, oui, te redonne, te rétablisse, que l'onction te repositionne et que vraiment les anges te touchent pour que tu aies l'usage total de tes jambes au nom de Jésus-Christ. Si cette histoire que tu nous as racontée, aussi vraie qu'elle est, nous déclarons que toutes les puissants des ténèbres qui ont été à la hauteur et toutes ces personnes animées par l'ennemi qui jalousement ont provoqué cela, que la colère de Dieu se lève au nom de Jésus-Christ de Nazareth.
1: Amen.
0: Que cette jour-ci, tu entendes les confessions des hommes méchants, des personnes méchantes, pour entendre dire que vraiment, nous avons essayé, nous avons été jaloux, nous avons été injustes, nous avons été mauvais. Que vraiment Dieu, oui, te donne de voir ces esprits, ces méchantes personnes, je pourrais dire, ces ennemis, ces détracteurs qui ont été à la base de tes malheurs. Sois fortifié,
1: Amen.
0: Sois encouragé, sois béni. Merci d'avoir le courage. Merci de compter sur le Seigneur. Merci d'avoir appelé dans cette émission que notre
1: Amen.
0: Dieu, le Dieu, oui, qui est, qui était et qui vient, te bénisse au nom de Jésus.
1: Amen.
0: Il t'a franchi, frère.
1: Amen.
0: Il
1: Amen.
0: Va te Amen. Restaurer totalement. Il va
1: Amen.
0: Te repositionner totalement.
1: Amen.
0: Il est capable de te donner des idées et de te remettre sur la liste. Oui, des hommes qui vont réussir dans
1: Amen.
0: La vie au nom de Jésus.
1: Amen. Mon
0: frère, est-ce que tu as commencé, tu fais quelque chose dans la vie maintenant?
1: Bon, actuellement, je me débrouille dans une usine.
0: D'accord. Prends courage. Continue Amen. De lire la parole de Dieu. Continue Amen. De te connecter avec la Bible. Car la Bible que tu vas lire, que tu as lu, que tu liras, va encore te pousser vers ta destinée. Et tu vas accomplir ta destinée. C'est pourquoi tu es né sur cette terre. Demande au Saint-Esprit de te repositionner. Qu'est-ce que
1: Amen.
0: J'ai dit? Demande au Saint-Esprit de te repositionner dans ta destinée. De
1: Amen.
0: Te remettre sur la voie de ta destinée.
1: Amen.
0: Demande au Saint-Esprit de te prendre par la main et de te mettre dans la voie qu'il a tracée pour toi. Et tu verras sa gloire au nom de Jésus.
1: Béni,
0: sois béni.
1: Amen.
0: Merci d'avoir
1: Amen.
0: Appelé.
1: Amen.
0: Merci
1: Amen.
0: D'avoir
1: Amen.
0: Enrichi
1: Amen.
0: Cette
1: Amen.
0: Émission ce soir. Attends, tu as appelé Amen. De quel quartier?
1: Abobo.
0: Abobo.
1: Abobo, Abokatier.
0: D'accord. Prends courage, hein?
1: Et ben, merci, papa.
0: Au revoir. Oui, comme quoi, Satan est toujours derrière. Oui, c'est l'injustice que nous subissons. Allô?
2: Oui, allô?
0: Allô?
2: Oui, allô?

0: que non. Quand je t'écoute, je dors bien.
1: Gloire à Dieu.
0: Oui, le Dieu même a vraiment, il passe par toi pour nous reconquérir, pour faire la grâce de Dieu. En tout cas, ce serait moi, je ne sais pas. Moi, c'est Bekanti, c'est Nadia Bekanti.
1: Nadia, je lui prénomme Bekanti.
0: Oui.
1: Ah ouais, ça, ce nom-là, j'ai entendu ça quelque part. Bekanti Nadia. Tu appelles de quel oui. quartier?
0: J'appelle de Bengerville.
1: Bengerville, là. Ouais. Super. Alors, oui. Nadia,
0: oui.
1: dis-nous un peu, dis-nous, raconte-nous un peu. D'accord, donc,
0: vraiment, donne-nous... je n'ai pas assez d'unité.
1: D'accord.
0: Je pense que je vais dire un peu ce que j'ai envie de dire pour que tu puisses m'encourager.
1: D'accord, vas-y, vas-y rapidement.
0: Bon, d'accord. Je voulais que tout ce que je cherche dans ma vie, rien ne va, sincèrement. Oui. J'ai l'âge de 47 ans. En septembre, j'ai eu mon âge de 47 ans. Je n'ai pas un homme. Mais je vis... Mais j'écoute toujours tes missions. Mm-hmm. Chaque mois. Oh, dis-là, j'ai mis seulement que 300 francs. J'ai dit, je vais essayer. C'est Dieu même qui m'a envoyé vers toi. Parce que quand j'entends ta voix, je dors bien.
1: Gloire à Dieu.
0: Voilà. Je remercie le bon Dieu. Et puis, parce que, quel que soit le fait, il me donne à manger.
1: Mm-hmm.
0: Mais j'ai un souci.
1: Lequel?
0: Je voulais vraiment t'expliquer.
1: Ok.
0: J'ai ma petite soeur qui... Je ne veux pas la pardonner.
1: Tu ne veux pas lui pardonner?
0: Oui, je ne veux pas lui pardonner.
1: Pourquoi?
0: Parce que, étant malade, j'étais seule à l'hôpital. J'ai demandé qu'elle vienne auprès de moi. Elle n'est pas venue. J'étais seule. Et même les femmes de l'hôpital l'ont trouvé que non. Et c'est moi, c'est pas une revenante qui est venue me soigner. J'ai dit non. Elles m'ont dit, mais pourquoi toi tu es seule? Il n'y a personne.
1: Tu n'as pas de parents.
0: Tu n'as pas de parents. J'ai dit non, si j'ai des parents, mais. Tout ce que j'appelle là, ils ne viennent pas. Même pour payer mes médicaments, personne. Au plus, on me dit non, mon sang. J'ai fait un mois à l'hôpital de Bengerville. Seul. Le Père, Dieu est bon. Dieu.
1: Amen.
0: Il est tellement bon. Il y a quelqu'un même qui s'est trompé. Il a envoyé l'argent sur mon compte. 50 000. Au moment où j'étais en train de me passer les ballons, le monsieur dit non, ramène mon argent. Il dit, moi, je pensais que c'est quelqu'un de bonté qui m'a envoyé l'argent. Donc, moi, je voulais utiliser l'argent pour payer mes médicaments.
1: Mm-hmm.
0: C'est quelqu'un qui s'est trompé. Il veut qu'il lui ramène son argent. Et la sage-femme a dit, on entend la traiter. Si elle ne veut pas te donner son argent, depuis elle a retiré, mais pourquoi tu la forces en disant que non? Donc moi, faut faire comme ça. Il a dit mon frère, si ça ne m'appartient pas là, si moi je dois sortir de cet hôpital-là, je ne peux pas prendre ton argent pour me soigner. Mais si sortir de l'hôpital sans dépenser, sans rien, même je devais faire opération, je n'ai même pas fait opération. Dieu m'a opéré. Je suis sorti. Et ma soeur qui l'ont donné, même père, même mère, on l'a donné 100 000 francs, on va donner à ta soeur. Elle a pris 100 000, elle a bouffé. Jusqu'aujourd'hui, j'ai mal. J'ai tellement mal. Parce que je me suis dit que non, et si je mourais, elle allait pleurer, ou bien elle n'allait pas pleurer. Ça me fait tellement mal. Je m'en vais à l'église, je prie, et puis je demande pardon. Je dis donc à pardonner. Bon, je l'ai pardonné, mais... Elle, quand je la regarde, en vrai, elle se dit que comme si elle n'a rien fait. Donc, encore, j'ai encore mal. Donc, je ne sais même pas comment faire que Dieu n'a qu'à me donner cette force-là pour que je puisse la pardonner. Parce que je ne sais pas. Ça me fait mal. On est restés deux. Même pas même. Et ça fait des années qu'on ne se voit pas. Le Père.
1: Oui.
0: Je te jure sur tout ce

0: J'aime ma soeur. Mais tellement que j'aime ma soeur, est dans mon cœur. J'ai envie de. Je veux la pardonner. Mais je ne sais même pas qu'est-ce qui me retient pour ne pas la pardonner. Dieu merci que non. Je n'ai pas assez d'unité, mais c'est Dieu qui a fait de sorte que non. Je suis tombée sur ton émission aujourd'hui. J'écoute toujours tes émissions, tous les soirs. Mais aujourd'hui, là. En tout cas, sincèrement, c'est Dieu même qui a ouvert une porte même pour que je puisse t'expliquer mon histoire. Je vis dans la maison en bois, quelque part à Benjamin ici. Je suis un peu choquée par rapport, je n'ai rien. Même pour faire mon commerce, rien, tout est bloqué. Je n'ai personne. Mes parents m'ont abandonné. Mais je sais que le Dieu même qui est là, qui est en haut, il ne m'a pas abandonné. C'est comme ça, moi, je vois la chose. Je dis, ah, mon père n'est plus, ma mère n'est plus, mais le Dieu qui est en haut, là, il ne m'a jamais abandonné. Et puis, il va toujours me soulever. Même des fois, même là, je n'ai rien. Mais je prends mon petit bagage, je mets sur ma tête, là. Je gagne 100 francs, je viens, je monte. Donc, je rentre toujours voir à Dieu. Et puis, je te dis merci pour ton émission parce que vraiment, tu nous donnes des conseils, tu nous donnes des trucs à faire. Ça nous remonte même de dire que non, faut croire toujours en Dieu. Parce que le Dieu qui est là, il est unique à son genre. Il est tellement fort, il est puissant. Il faut le croire. Quand tu le crois, il fera tout ce que tu veux. Merci. Je ne sais même pas comment j'ai fait. Malgré que non, j'ai mis 200 francs seulement, mais j'ai dit au moins ça, beaucoup de choses.
1: En tout cas, tu as dit beaucoup de choses. Laisse-moi te poser une question, Nadia. Nadia.
0: Oui. Oui.
1: Et le monsieur là, tu as pu retourner les 50 000 francs là, en son temps?
0: Ah, tu me poses quelle question?
1: Je demande, est-ce que le monsieur là, tu as pu redonner, qui t'a envoyé l'argent là?
0: Je lui ai retourné.
1: Ok, d'accord.
0: Au moment où j'étais à l'hôpital, là, j'étais couché sur le lit. Là. Au moins, on m'a donné les je devais payer les médicaments. Là. L'argent était sur mon compte. Et puis, non, je n'ai même pas l'argent pour payer mes médicaments. Hein. Mais je lui ai retourné son argent. Il dit non, si moi, je dois sortir de cet hôpital-là, c'est pas l'argent ça là qui va me faire sortir. Sinon, moi, pour aller récupérer, pour aller payer mes médicaments. Mais je lui ai donné son argent.
1: D'accord. Mais... autre chose, écoute, la Bible dit dans Matthieu 6, verset 14, si vous pardonnez aux hommes leurs offenses, votre Père céleste vous pardonnera aussi. Mais si vous ne pardonnez pas aux hommes, votre Père ne vous pardonnera pas non plus vos offenses. Je voudrais simplement te dire, Nadia, tu as besoin qu'on se rencontre. La radio Fréquence Vie n'est pas aussi très loin de Benjerville. Fais un effort. Un jour, prends rendez-vous et viens. Nous allons, par l'entretien, t'aider à vraiment pardonner sincèrement à ta sœur. C'est ta petite sœur ou bien ta grande sœur?
0: C'est ma petite sœur.
1: C'est ta petite sœur. Même père, même mère. Et donc... tu as besoin vraiment de parler, de te vider, sincèrement.
0: Je veux me vider. Il y a beaucoup de trucs même qui saillent en cœur.
1: Oui, ça, c'est la vérité. Donc, tu connais le mot de la radio, appelle. Tu connais là où la radio est, et viens, nous allons parler ensemble, nous allons prier ensemble, et le Saint-Esprit t'aidera définitivement. Parce que tu as donné ta vie à Christ. Mais cela te ronge un peu. Cela te fait mal encore. Parce que cela te fait encore, te donne des soucis.
0: Certainement.
1: Oui, tu as besoin de soutien. Alors, nous sommes là pour vous aider. Sois béni. Je prie, auditrice, demandez au Saint-Esprit d'arracher la douleur dans la vie de notre fille Nadia. Que le Saint-Esprit enlève la douleur. Que le Saint-Esprit la restaure. Que le Saint-Esprit lui donne de pardonner, pardonner 7 fois, 70 fois. Alors, Seigneur, que le malin n'ait plus raison de ta fille. Je prie au nom de Jésus-Christ Le Dieu qui nous pardonne nos offenses, oui, donne-nous de pardonner aussi à ceux qui nous ont offensés.
0: Amen.
1: Le Dieu bon, le Dieu merveilleux, merci d'étendre ta main de grâce pour arracher l'amertume, pour
0: Amen.
1: Arracher, oui, l'esprit de culpabilité dans le cœur de Nadia Bekantine. Au
0: oui,
1: nom
0: Amen.
1: De Jésus-Christ, manifeste ta gloire et que
0: oui.
1: cette nuit, elle puisse encore se reposer comme un petit enfant
0: Amen.
1: Libéré, guéri, délivré au nom de Jésus. Merci pour le processus
0: Amen.
1: De cette grande délivrance de son âme, de son esprit que tu as entamé au nom de Jésus. Amen.
0: Amen.
1: Oui, le Seigneur a multiplié tes unités. Dès que tu as commencé à dire tu n'avais pas assez d'unités, j'ai dit Saint-Esprit, elle va parler, elle va bien s'exprimer jusqu'à finir. En tout cas, le numéro de la radio, c'est le 07 77 86 86 40. Tu peux appeler et prendre rendez-vous avec nous. Sois béni. Au revoir.

0: Et nous parlons des blessures de l'injustice. Même nos parents, même nos frères, même nos soeurs biologiques nous font du tort et nous ont fait du tort. Allô?
1: Oui, allô, papa. Bonsoir, papa.
0: Bonsoir, bonsoir, bonsoir.
1: Moi, c'est Moya.
0: Moya?
1: Moya.
0: D'accord, Moya. Tu appelles d'où?
1: Je suis à Bobo.
0: D'accord. Maman Moya, nous t'écoutons.
1: Moi, il n'y a pas grand-chose à dire.
0: Dis.
1: Moi, mon injustice à ce côté garçon, quand il prend, il me laisse, ça me fait trop mal.
0: Ah, d'accord, raconte-nous.
1: Je les prends.
0: Combien de gens qui t'ont laissé?
1: Papa.
0: On ne peut pas compter.
1: Ah.
0: Mais j'espère que ceux-là qui viennent là, et tu ne leur donnes pas tout aussi.
1: C'est bizarre même. Le garçon va venir derrière moi, il va me draguer 1 an, 2 ans, 3 ans, jusqu'à quand il accepte on ensemble. 1 an, 2 ans. 2 ans, 7 mois. Voici les limites. Pour mes relations, c'est les limites. 2 ans, 7 mois. 2 ans, 7 mois.
0: Mais comment tu sais 2 ans, 7 mois?
1: Mais je compte. Hey. Quand on ensemble, quand tu viens me draguer le premier jour, je note la date. Jusqu'à je vois combien de jours tu as fait derrière moi. Il fait 1 an, 2 ans, 3 ans, il dit, ah, cette personne, la personne a vraiment été sérieuse. Juste quand même là, les gens même mettent leur bouche dedans. Parce que quand ils voient qu'ils n'arrivent pas là, ils vont passer par les gens. Pour me convaincre, les grandes personnes, les vieilles personnes. Je dis, bon, peut-être que la personne est bonne. Quand je m'engage, 1 an, 2 ans, quand 2 ans arrivent, ça commence. Quand 7 mois arrive, 8 mois arrive, passe, la personne est partie. Vraiment, je trouve ça très injuste de ma part. Je ne demande pas l'argent à un garçon. Ce n'est pas parce que j'ai l'argent aussi.
0: Mais et puis tu te dis, mais qu'est-ce que tu as pu faire? Et puis c'est toujours à cette période-là que
1: la question,
0: cette relation se brise.
1: J'ai posé la question à ma maman. Maman me dit que quand elle était jeune, c'est pareil. C'est comme ça, elle a souffert quand c'était croisement mon papa.
0: Ah, mais et puis, toi, qu'est-ce que tu t'es levé pour faire? Pour que cette situation se brise.
1: En tout cas, je vais à l'église, c'est tout. Côté mon papa, toutes les femmes qui sont là-bas, c'est la même chose. Personne ne vient foyer. Mais quand même, moi, je dis non, moi, je ne peux pas faire partie de leurs trucs là aussi. Mais quand même, je peux dire, faire mes efforts, mais ça me suit. Moi, ce qui me fait mal, c'est que je gagne les grands types. Les grands types, quand ils viennent dans ma vie, ils ne font rien pour moi. Ça me fait très mal.
0: Maintenant, est-ce que quand ils viennent là, ils font rien pour toi là? Est-ce que toi aussi tu te livres à eux?
1: Non, mais papa, la personne est venue, il vient, il est derrière toi. C'est pas comme si la personne là, c'est quelqu'un banabana. Il est derrière toi, il passe par des grandes personnes, il parle, il vous dit non, t'as dit, non, toi-même tu es là-même là, parce que telle personne t'a baissé, donc tu ne veux pas écouter telle personne. Non, les garçons ne sont pas les mêmes, c'est rentré, c'est sorti ici.
0: Ce ne sont pas aussi des hommes mariés?
1: En tout cas, pas marié ou marié, parce que moi, j'ai déjà fait foyer 2 fois. Professeur université, ouais. Directeur de quoi, papa? Je n'ai pas envie d'en parler ça à la radio. Mais vraiment, je trouve ça très injuste. Très injuste que je ne comprends rien. Je ne comprends rien même.
0: La soeur Moya, tu as au moins des enfants?
1: D'après, j'ai dit, c'est injustice, là. Je n'ai pas d'enfants.
0: Eh, ok.
1: Je ne suis pas de mari. Je suis la dernière de ma mère, je suis la dernière de mon papa. Et je suis la seule femme de ma famille.
0: Ouais.
1: Et ça me fait trop mal.
0: Mais tu sais que c'est le démon, le juste. Oui. Quand les fondements sont renversés, le juste, que fera-t-il? Tu sais qu'il y a des fondements à renverser, n'est-ce pas? Hein, la soeur, pourquoi est-ce que tu ne t'orientes pas vers. Et des hommes de Dieu que Dieu utilise dans la délivrance pour que tu sois libéré totalement.
1: Papa.
0: Oui.
1: C'est pas tout dit. Homme de Dieu. Dans des lieux, il y a tout fait.
0: Non, c'est pas possible encore, c'est pas possible. Je ne peux pas croire que cette histoire peut perdurer. C'est quelque démon qui est derrière. Et puis.
1: Maintenant, il me pose la question, il pose la question à Dieu. Je lui pose la question. Si c'est, mes parents qui ont fait le mal, ils ne savent pas ce qu'ils ont allés faire. Parce que maman, c'était que des garçons. Mon papa, il ne gagnait pas femme. Peut-être que s'ils sont rentrés là, je ne sais pas pourquoi je vis au monde, je n'en sais rien. Ma maman aussi, quand tu lui poses la question, elle n'arrive pas à t'expliquer correctement parce que mentalement, ce n'est pas ça. Je suis perdue. Sinon, je sais que mon grand-père qui a accouché mon papa était un grand féticheur. Mon papa lui-même était plus puissant que son papa. Donc, quand je suis là, il dit, peut-être que c'est le truc-là qui me tue. Mais j'ai dit, non, mais je ne suis pas dedans, ça ne me suit pas. Bon, bref, moi, c'est la partie-là qui me fait, moi, je trouve ça, vraiment, ça me fait, je me sens frustrée, au fait.
0: Oui, c'est donc, ça, l'injustice, là.
1: Je me sens frustrée. Oui, c'est puis ça. J'ai honte. Voilà, j'ai honte. J'ai vu vraiment, je ris partout.
0: Mais il y a une affaire d'injustice qui te tient, quelque part.
1: Quand je me retrouve seule, franchement.
0: Bon, la soeur Moya.
1: Bon, mais papa, c'est même pas à cause de ça qu'il a appelé, mais j'ai appelé à cause de la dame qui a appelé premièrement pour dire elle va aller en France et puis elle n'est pas partie là. Son histoire m'a tellement touché.
0: Comme ton histoire aussi.
1: Voilà, ça m'a tellement fait ça. Ça m'a rendu triste. Elle m'a fait, mais il est coulé là, mais si. Et que faut pas qu'elle va dire qu'elle va se dire qu'elle est vieille. On prend l'exemple si me les clés devant nous tous. C'est dans sa vie, est-ce que lui, il a prospéré avant qu'il parte? Mais du moment où que lui, elle a mal là, elle va, c'est pas forcément en France qu'il faut partir et puis tu vas devenir quelqu'un. Même en Côte d'Ivoire ici, tu peux devenir une grande personne. Donc, faut pas qu'elle va faire le choix vraiment, elle n'a qu'à garder le courage, puis elle n'a qu'à couper son courage, elle n'a qu'à poser des questions à Dieu.
0: Les histoires faire. Diffèrent les uns les autres. La soeur Moya soit fortifiée. En tout cas, ma prière, c'est que, parce que tu viens d'appeler ce soir, que les limitations du diable, tous les démons de limitation s'arrêtent au nom de Jésus-Christ de Nazareth. Que tout pouvoir qui t'a été accordé pour te limiter quelque part par le sang de Jésus-Christ, j'efface ces limitations au nom de Jésus-Christ de Nazareth. La Bible dit que Christ a effacé l'acte dont les ordonnances nous condamnaient. Tout esprit impur qui te réclame dans les limitations, dans cette limitation, cet esprit impur est aveuglé. Sa mission auprès de toi s'arrête cette nuit au nom de Jésus-Christ de Nazareth. Son pouvoir prend fin cette nuit dans le sang de Jésus au nom de Jésus-Christ de Nazareth. Toute activité du diable qui a été complotée pour te diriger, pour te contrôler, pour te limiter, pour dire que tu ne pourras pas arriver à ton prochain niveau dans cette émission Matthieu 6, 33, alors que les auditrices et auditeurs prient aussi pour toi. Je prie, nous nous associons, la Bible dit si Dieu donne vous s'accorde, nous nous sommes accordés et nous déclarons que tu es libre de cette injustice, que l'injustice est brisée au nom de Jésus. Ces blessures de l'injustice prennent fin au nom de Jésus. C'est le terminus de ces blessures de l'injustice dans ta vie au nom de Jésus-Christ de Nazareth. Amen.
1: Amen, papa. Merci beaucoup.
0: Oh, sois béni, sois fortifié.
1: Merci, papa.
0: Merci de nous avoir appelés et merci de nous suivre. Au revoir. En tout cas, cette prière, c'est pour toutes les personnes qui vivent des blessures de l'injustice. Les blessures de l'injustice sont réels. Et vous venez d'entendre que beaucoup de personnes vivent ces cas. Bien aimé, ce soir, tu vas déposer cette colère, cette injustice que tu rumines depuis les années et qui te détruit, cette injustice qui te fait mal. Il est temps de laisser le juge juste juger. Pose ta main sur ton cœur, là où tu es, et nous allons prier. Oh, allô.
2: Allô, bonsoir, papa.
0: Oh, bonsoir, maman. Maman, nous sommes en direct. Sois béni. Merci de venir dans cette émission. Tu appelles d'où?
2: De deux plateaux.
0: Tu gardes l'anonymat ou bien tu veux nous raconter ton histoire d'injustice que tu subis ou tu as subi?
2: Je garde l'anonymat.
0: Merci beaucoup, maman. Nous t'écoutons rapidement. Tu es la dernière auditrice de cette partie, en tout cas, de cette émission. Nous t'écoutons.
2: Papa, banalement, 8 ans, ça. Quand j'étais avec mon mari, il est militaire. Quand il va au service, on est ensemble dans le même quartier avec son ami. Quand il descend là, il ne rentre pas. Demain, c'est demain qu'il revient là. Je dis que, oh, chaque fois ton ami vient là, il dit que vous êtes descendu ensemble, mais tu ne viens pas. C'est le lendemain, tu viens préparer, il faut me faire la pâte, je vais manger la pâte, je dis que je ne prépare pas. Il faut aller là où tu vas te coucher, et le lendemain, tu viens pour qu'on te prépare là. Et même là, avec les enfants, en ce temps, j'avais 4e grossesse, affamée, même en ce temps, j'étais malade, je suis obligée de quitter pour aller rester avec mes parents. Ben, le mal à sa femme, même quand c'était mon enfance, ma première fille, elle faisait le CM1 présentement, elle fait la terminale. Et c'est à partir de cette histoire-là, juste alors là, on est séparés comme ça. Je suis restée seule, je suis restée comme ça.
0: Donc tu penses que vraiment ton mari a été injuste avec toi?
2: Oui, je pense.
0: Oui, c'est aussi un cas d'injustice, ça. Alors, mais comment est-ce que il est déjà parti ou bien n'est plus avec toi? C'est fini?
2: Oh, on n'est plus ensemble. Ça fait 8 ans ou bien 9 ans.
0: Ah, d'accord. Ok. Vous avez combien d'enfants?
2: 4. La première, c'est la terminale.
0: Ok. Vous avez 4 enfants?
2: Oui.
0: Mais est-ce qu'il s'occupe de ces enfants-là?
2: Non. C'est moi qui fais tout.
0: Et il est aussi à Abidjan ici?
2: Non, non, non. Moi, j'ai quitté le Togo pour venir ici.
0: Il n'est pas à Abidjan, il n'est pas en Côte d'Ivoire, hein?
2: C'est parce que, avec il y avait un problème de l'argent et tout là. J'étais obligé de venir ici pour se chercher un peu et repartir.
0: Ok, d'accord. Mais aujourd'hui, d'accord. Maman. Tout va bien chez toi, ça va? Tu arrives à subvenir aux besoins des enfants?
2: Oui.
0: D'accord. On va aussi prier pour toi. Mets ta main sur ton cœur. Et nous prions, auditrices, nous prions pour vous tous et vous toutes qui avez subi des cas d'injustice. Dites avec moi ce soir, je viens avec ma blessure d'injustice. Père Céleste, toi le juste juge. On a été injuste envers moi. Répétez après moi. On m'a volé, on m'a accusé, on m'a oublié. J'ai été en colère parfois même contre toi. Ce soir, je te remets toute cette situation d'injustice. Maman, tu peux couper, hein? Nous allons prier encore. Tu peux couper, nous allons prier pour vous. Nous allons prier. Merci d'avoir intervenu dans cette émission. Que le sang de Jésus te couvre. Pardon, nous allons prier. Auditrices, auditeurs, nous allons reprendre la prière, s'il vous plaît. Nous allons vraiment prier ensemble, sincèrement. En tout cas, nous allons prier pour que Dieu nous aide. Où que tu sois, si tu as subi une injustice quelque part, tu as été blessé d'une injustice quelque part, ne dis pas que, oh, c'est passé. Mais cela a